0: Il y a toujours eu des problèmes de rapport entre jeunes et personnes âgées dans une société donnée. Mais de nos jours, c'est en termes de génération. Chacun pense que sa position est la meilleure et la seule raisonnable. Face à cette situation, nous avons recueilli quelques témoignages des jeunes, l'avis d'un aîné, d'un parent et d'un sociologue. À la présentation, Yana Madiseline et la prise de son, Ibrahim Mustapha Ali.
1: Pour la jeune génération, elle pense que les grandes personnes ne veulent pas leur bonheur, leur bien. Quand ils veulent faire quelque chose, on les interdit. Alors c'est pour ça qu'elle pense que les grandes personnes ne les aiment pas. Même moi, de mon côté, je veux faire quelque chose, mes parents m'interdisent. Alors pour moi, ils ne veulent pas mon bonheur.
0: Et pourquoi?
1: Bon, par exemple, je voulais aller à une fête le samedi passé. Ils m'ont dit non, que je dois rester à la maison, m'occuper de faire ceci, faire cela. Alors pour moi, ils ne m'aiment pas.
0: Et quel est votre rapport avec les personnes plus âgées que vous?
1: C'est quand même bien, même si des fois je voudrais bien ouvrir la bouche pour dire quelques mots, même un respect pour mes parents et pour la génération ancienne, je me tais.
0: Je vous remercie.
1: De rien, merci.
2: Pour moi, je peux dire que quand on dit le respect mutuel, et de nos jours, certains jeunes n'aiment pas les reproches. Quand tu les reproches trop, ils s'emballent trop et ils commencent à perdre, à ne pas respecter la personne. Et aussi, on est très têtu de nos jours, quoi. C'est pas l'ancienne génération. Pour moi, je peux dire que nous, notre éducation de nos jours est un peu différente de celle de l'ancien temps. Et donc, de nos jours, tout a été modernisé. Certains trucs changent, c'est pas comme avant. Et donc, pour moi, quand tout change, l'esprit aussi change. Donc, de nos jours, nouvelle génération, voilà, on a un peu l'esprit pas comme pour les grandes personnes. Donc, pour ça, on manque du respect aux aînés. De nos jours, on doit se soutenir pour le futur et aussi de s'aimer entre nous, compréhension entre nous-mêmes. On dit respect mutuel, donc il faut que les grandes personnes aussi nous respectent comme ça. Nous, on va aussi faire de même. Il faut ne pas qu'après, il y aura des malentendus entre nous, les nouvelles générations et puis les aînés.
3: De nos jours, les jeunes se comportent mal aux aînés parce que les jeunes sont tombés dans une situation défavorable. Le respect est une valeur. Nous, les adolescents, on doit respecter les grands. Ce qui est dû à cela, c'est on est tombé dans l'alcool, le banditisme, on suit les autres. Ah, mon ami fait ça, donc moi aussi je dois faire. Je dois pas respecter mes grands, donc tout cela. Les relations que je dois avoir envers les grandes personnes, c'est d'abord le respect. Je dois mettre en pratique le respect. Je dois respecter un aîné. Même s'il n'est pas mon aîné, je dois le respecter parce que le respect est mutuel. Je dois respecter et puis lui aussi, à son tour, il doit me respecter. Donc c'est ça.
4: Pourquoi de nos jours, les jeunes se comportent très mal envers les aînés? C'est le plus souvent basé sur le manque de respect, le manque de considération des aînés envers leurs petits frères, donc, ce qui fait que les petits aussi font l'inverse. Tu me respectes, je te respecte, tu me respectes pas. D'un côté, le respect aussi diminue. Pas complètement, mais le respect diminue.
0: Et pourquoi?
4: Puisque c'est un manque de considération. Tu me considères pas, je te considère pas, et puis voilà, c'est vice versa. Le conseil que j'ai à donner à la jeune génération est de considérer les aînés, même s'ils leur manquent de respect, essayer de communiquer, d'avoir plus de communication envers eux. Et tout.
0: Bonjour.
5: Le comportement des jeunes, beaucoup plus de nos jours, on peut se focaliser sur surtout le non-respect, tel que quand un aîné te parle et que tu ne l'écoutes pas, tu n'obéis pas à ses instructions, faire ce qu'on veut faire, soit se lancer tel que dans l'alcool, cela peut vraiment engendrer des mécontentements de nos aînés envers nous les jeunes.
0: Quel est votre rapport avec les grandes personnes?
5: J'ai quand même des rapports qui sont quand même, je dirais, acceptables. Du fait que souvent, quand je suis avec les aînés, ils ne manquent pas de me prodiguer des conseils. Et je prends souvent leurs conseils aussi. Au fait. Et cela m'a beaucoup aidé dans ma vie, puisque pour mieux grandir, il faut écouter les autres également.
0: Quel conseil donneriez-vous à la nouvelle génération?
5: Le conseil ou bien les conseils que j'aimerais donner, comme on a l'habitude de dire, génération consciente. Si nous sommes une génération consciente, il faut qu'on écoute nos aînés, puisque eux, ils ont déjà vu le soleil avant nous. Et pour grandir dans tous les sens, il faut écouter ces aînés. Cela m'amène un peu à toucher quelques aspects, beaucoup plus dans nos cultures africaines, pourquoi pas tchadiennes. Du fait que si tu es souvent avec une personne sage, une personne âgée, cette personne va partager vraiment beaucoup de ses connaissances ou bien ce qu'il a comme des secrets. Et là, ça fera vraiment un plus pour toi dans ta vie. Mais quand tu n'es pas avec la personne ne va jamais te donner le peu de ses secrets qu'il a. Donc, plus quand tu es avec une personne âgée, plus tu acquiers la sagesse. Et en ayant la sagesse, ça te permettrait vraiment de bien vivre dans ta vie, de vivre même longtemps, pourquoi pas. Ce que nous, les jeunes, nous devrions faire, c'est de respecter nos aînés, de les écouter. Même si ce qu'ils nous disent, c'est pas bon, il faut qu'on essaye d'écouter. Et après, c'est à nous de les discerner, ou soit de faire le choix dans ce qu'on nous a dit. En les écoutant, on va toujours gagner leur confiance. Et en gagnant leur confiance, même si un danger nous guette même, et ils vont vraiment nous aider à nous séparer de ce mal. Si nous, on ne les écoute pas, jamais ils ne nous diront ce qu'ils ont à nous dire. Quel que soit le bien ou bien le mal.
0: Le conflit de génération peut être perçu comme les contradictions idéologiques qui peuvent exister inévitablement entre des personnes de générations différentes.
6: Si les jeunes d'aujourd'hui ne veulent pas respecter les aînés, moi je crois, à mon humble avis, que c'est un problème d'éducation depuis la base, depuis la maison, depuis le berceau. Modestie, je dis entre-temps, c'est comme si je suis de l'ancien temps, mais je ne suis pas aussi petit. Donc entre-temps, tes parents t'inculquent la notion de respect de l'aîné. Pas seulement du vieux, mais de l'aîné. Le respect de l'autre. Quand tu sors de la maison, on te dit, ne nous ramène pas la honte. Tes parents, ta mère, ton père, ça c'est les premiers, ils te disent, je ne veux pas écouter que tu as posé un acte répréhensif, un acte humiliant, honteux. Et on n'attire pas seulement ton attention, mais on te tire les oreilles presque. Je ne veux pas écouter une plainte ici à la maison que X tu as fait ça, Y tu as fait ça. Je n'aime pas ça. Voilà. Et j'ajouterai, je demande toujours de respecter l'autre, même le plus petit. Respecte l'autre d'abord. L'aîné, c'est une obligation. Parce qu'ils vont même jusqu'à ajouter, si tu vois un aîné en train de transporter un petit baluchon, un petit, je sais pas, si tu peux aide-le, prends. Quitte à lui de dire, non, mon fils, je suis arrivé. Mon petit, je suis arrivé déjà, c'est bon. Aujourd'hui, il n'y en a pas. Les enfants s'éduquent eux-mêmes dans la rue, s'éduquent à la télé. Il y a des parents qui ne remplissent pas leur rôle. Donc, ils sont laissés à eux-mêmes. Toutefois, il y a toujours des enfants dont le respect de l'autre et la bonne éducation est inné chez eux. Ils se lèvent comme ça, ils sont nés respectueux.
7: Et dites-nous, quelles sont les conséquences à cette question?
6: Si je vous parle des conséquences, ça va être toute une journée. Les conséquences sont graves, sont multiples. Voilà là où il y a des conflits. On parle de conflits de génération. Les jeunes pensent que les aînés là ne comprennent rien. Et les aînés sont frustrés. Voilà déjà le conflit est né. Ils suivent pas les conseils des aînés parce qu'ils disent que les aînés sont à un passé, ils comprennent rien, c'est eux seulement. Et même si on n'a pas envie de prendre, l'idéal serait de les écouter et de prendre ce qui est bon et laisser ce qui est mauvais. Mais ils écoutent pas les autres. Ils ne font qu'à leur tête. Ils se disent déjà arrivés, ils comprennent tout. Ils ont bac plus 10, je ne sais pas, master 9, master 15. Voilà, finalement, c'est des gens qui disent qu'ils connaissent tout. Voilà. Et même dans les villages, il y en a plus. Parce que on leur a jamais dit à la maison qu'il faut respecter l'aîné. Sinon, même dans les villages, on doit leur apprendre. Quand tu marches, dans la campagne, par exemple, en marchant, tu trouves une épine ou un tesson de bout sur la voie, tu prends, tu jettes à côté. Parce que si toi, tu as échappé, ça va blesser celui qui vient après toi. Ça aussi, c'est une forme d'éducation et de bonne conduite. On doit te dire, ne détruis pas le bien d'autrui. Et je veux même aller à l'école. À l'école, on nous enseigne, n'écrivez jamais sur les bâtiments administratifs qui sont en dur blanc. Toujours, tu vois, la couleur est toujours blanche. Et même, n'écrivez jamais sur les bâtiments personnel, sur les maisons personnelles. Ne détruisez pas, ne vous amusez pas avec les choses d'autrui. Si vous trouvez les choses d'autrui tombées, vous lui tendez, c'est à qui vous lui remettez. Aujourd'hui, il n'y en a pas. L'enfant va amener quelque chose à la maison, on lui demande où tu as trouvé, qui t'a donné. Et personne ne peut corriger l'enfant de l'autre. Entre-temps, quelqu'un de dehors du quartier peut te corriger. Tu vas en pleurant, croyant trouver secours à la maison, mais à la maison, on va te dire, tu as fait quelque chose, sinon un tel ne va pas te taper. Si on t'a tapé, c'est que tu as fait quelque chose. À moins que le type soit indexé dans le quartier ou dans le village comme un méchant. Il y a des gens qui n'aiment pas les enfants comme ça, hein. Donc, s'il est indexé tant tel, le type va sortir, écoute, prochainement, s'il fait une bêtise, viens me dire, mais ne le frappe pas. Mais sinon, on te dit, tu as fait quoi? Qui t'a frappé? Un tel Il dit, tu as fait une faute, sinon il ne va pas te frapper, il ne va pas t'engueuler. Voilà.
7: Avez-vous des solutions à proposer?
6: Je n'ai pas de solution miracle, sans vous mentir. Si j'ai des solutions, aujourd'hui je suis un parent moi aussi, je demande aux parents de reprendre leur rôle, de prendre l'éducation des enfants en main. L'acte que l'enfant pose reflète ton image. S'il fait des bêtises, on voit tout de suite toi derrière. Si une fille, ça marche pas, c'est que sa maman n'a pas rempli sa mission. Un garçon, si ça marche pas, c'est que le papa n'a pas rempli sa mission. Les deux réunis, c'est que les deux, le couple n'a pas fait son travail. Quelle que soit la tétutesse de l'enfant, quelle que soit, on doit le redresser. Il y a des enfants qui échappent. Quelle que soit la puissance, la pression des parents, ils échappent. Mais quand même, on peut toujours avoir les 60-70% des enfants bien éduqués et ça fera tache d'huile. Si j'ai un conseil à donner, que les parents reprennent leur travail d'éducation, de leur progéniture et que dans les écoles, on enseigne le vrai civisme. Je ne dis pas que ce qu'ils enseignent aujourd'hui est faux, mais qu'ils enseignent le vrai civisme dans l'éducation. C'est-à-dire qu'ils incluent le respect d'autrui, des personnes, le respect du pays, du bien du pays, le respect tout court, il y en a. Je vais citer beaucoup, c'est toute une liste qui n'est pas exhaustive. Donc, à l'école et à la maison, les gens doivent se ressaisir, s'arrêter un moment et réfléchir. Qu'est-ce qu'on doit faire pour que nos enfants reviennent dans le droit chemin? Ça, c'est une question très préoccupante. Donc, je dis, la seule chose qui reste, c'est que les parents doivent reprendre leurs responsabilités en inculquant la meilleure éducation à leurs enfants. Le respect de l'autre, le respect de l'aîné, le respect du plus petit que soi, mais on doit le respecter. Et même dans le bureau, on doit respecter même les manœuvres. Toi, le DG, le directeur, tu dois du respect aux techniciens de surface. La moindre des choses. Parce que dès qu'il sort de l'enclos de l'institution, que ce soit radio ou que ce soit ministère ou quoi, il est libre, il est chez lui, c'est un monsieur. Et ces gens, il y en a parmi eux qui ont des concessions, des femmes et des enfants. Mais ils viennent travailler parce qu'ils veulent travailler dignement et gagner le peu qu'ils gagnent. Donc on doit les respecter en tant que tels. Donc le respect, il est aussi mutuel et réciproque. Si vous ne respectez pas l'autre, l'autre ne vous respectera pas aussi. Et même les aînés, ils ont l'obligation de respecter les petits. Si les petits ne le respectent pas, lui il va pas dire non, lui là il est irrespectueux, je vais lui faire ça. Non, il doit l'amener, même s'il n'est pas son parent, l'amener à respecter l'autre, le ramener dans le droit chemin.
0: Vous avez certainement déjà été témoin des conflits entre les générations dans nos familles. Mais ces petites malcompréhensions peuvent être évitées. Écoutons à cet effet la vie d'un père de famille.
8: C'est souvent des incompréhensions qui arrivent dans une famille. On dit souvent que c'est comme la langue, les dents. Quelquefois, les dents mordent la langue. Mais pourtant, ils cohabitent ensemble. Et c'est des choses qui arrivent. Et c'est lié un peu à souvent des incompréhensions, des malcompréhensions, ou à quelquefois des interférences extérieures. Parce que quelqu'un peut vous dire, votre enfant fait ça, ou bien quelqu'un peut dire à l'enfant, votre père a dit ça contre vous. Et ça, c'est souvent des interférences extérieures. Mais il y a aussi d'autres interférences, comme le contexte, le milieu, etc., qui interviennent. Entre un homme de 40-50 ans et un enfant, les centres d'intérêt sont différents. C'est ça, c'est les questions des générations. Vous savez que déjà dans la famille, quand vous êtes en train de suivre votre télé, en tant qu'adulte, vous vous intéressez aux journaux, à l'actualité, etc. Mais l'enfant, il s'intéresse au dessin animé. Et donc, c'est un peu ce genre de situation qui arrive quelquefois. Et ça commence souvent très tôt. Vous ne comprenez pas avec l'enfant. Quelquefois, il y a des familles qui sont obligées de mettre un écran pour les enfants à part, pour être tranquille dans leur salon, suivre la télé, les informations en général. Au fur et à mesure que l'enfant grandit, les centres d'intérêt également divergent avec son papa, qui vieillit également, ou avec ses parents qui vieillissent. Et donc, dans ce plan-là, il y a quelquefois des incompréhensions aussi. L'enfant peut regarder autour de lui et exiger telle chose de ses parents, mais sans savoir que les parents n'ont pas cette capacité de pouvoir répondre correctement à des incompréhensions sur ce plan. Il y a également des besoins de formation, d'orientation. Je crois que l'enfant a tendance à vouloir faire ce que font les autres, mais les parents peuvent voir autrement. C'est-à-dire, les parents, ils font une analyse plus grande, alors que l'enfant a quand même un background assez limité pour pouvoir faire un bon choix. Donc, au niveau des études, quelquefois, il faut orienter l'enfant, l'aider à faire un bon choix. Les enfants qui sont difficiles, quelquefois, et qui n'arrivent pas à accepter ce que les parents leur demandent de faire, etc. Donc, il y a ce genre d'incompréhension justement qui naissent dans les familles. Mais toujours est-il qu'on arrive à se comprendre, à discuter. Il y a le contexte de différence d'âge, etc., qui font que les enfants, ils pensent que le vieux est dépassé et que eux, ils doivent faire quelque chose qui comprenne mieux que le vieux, des choses comme ça. Et ça, c'est des pensées qui animent souvent la plupart des jeunes pensent que le vieux là est dépassé. C'est vrai dans une certaine mesure parce que aujourd'hui, les nouvelles technologies font que les enfants, ils apprennent beaucoup de choses en dehors de la famille. Et cela influence leurs décisions, leur vie. Quand le vieux, il n'est souvent pas à la page aussi, il est un peu dans la tradition, etc. Et ce qui fait qu'il n'arrive pas vraiment à s'aligner bien avec les enfants par rapport à ce qu'eux, ils voient dans le milieu, sur les écrans, un peu partout, avec les médias. Donc, quelquefois, ils ont l'information que le papa n'en a pas, que les parents n'en ont pas. Bon, les parents, ils ont leur centre d'intérêt à part. Donc, c'est ça qui fait que quelquefois, les décisions, quand on les prend, on ne se comprend pas avec les enfants. C'est ce qu'on appelle souvent le conflit des générations parce qu'en fait, les centres d'intérêt sont différents et souvent les enfants pensent qu'on les opprime, on les empêche de s'épanouir alors qu'on veut leur bien. Nous, on le voit par rapport à ce que nous connaissons et ils voient beaucoup plus autre chose par rapport à l'environnement, tout ça. Et c'est là, quelquefois, de ma compréhension naissent.
7: Et seulement, quelles sont vos relations avec vos enfants?
8: Bon, avec les enfants, on se comprend bien. On se comprend bien et j'ai l'avantage pratiquement d'élever mes enfants. Pratiquement, ils sont arrivés plus ou moins à l'âge de maturité à l'étranger. Ils étaient tous des adolescents à l'étranger, donc commençaient déjà à atteindre la maturité. Et nous étions seulement deux avec leur maman à les élever. C'est un avantage parce que il y a ce climat qui permet qu'il y ait une consultation assez régulière et mes enfants ont pris cette habitude-là de pouvoir se rapprocher des parents pour poser des questions parce qu'il n'y avait pas d'autre environnement. Ce qui fait que la compréhension devient plus fluide. On se comprend facilement à cause de rapprochement, à cause de consultations régulières. Lorsque l'enfant vient vous poser la question avant de prendre une décision, vous comprenez. Vous lui expliquez pourquoi votre position par rapport à telle ou telle situation posée. Mais lorsque il n'y a pas cette consultation, il prend la décision, il vous met devant le fait accompli, quelquefois ça vous énerve. C'est des cas qui peuvent arriver. Dans ma famille, même quelquefois aussi, on ne se comprend pas par rapport à telle décision. On arrange toujours ce genre de situation. Voilà. Et donc, moi, je pense que les enfants dans ma famille, j'ai dit que j'ai une chance. On se comprend beaucoup plus que dans d'autres familles ou dans certains milieux où les enfants sont à côté tirés avec les parents. On se comprend beaucoup. Et c'est lié un peu à notre passage à l'étranger où nous n'étions que deux à les élever. Mais aussi, on leur a inculqué cette manière de se rapprocher des parents pour prendre des décisions. Et ceci a été très positif dans notre vie de famille. Voilà.
7: Avez-vous des solutions à proposer aux parents qui sont souvent en conflit avec leurs enfants?
8: La bonne chose à faire, c'est être à l'écoute des enfants. Nul n'est censé tout connaître. Comme on a dit, on est vieux en tant que parent. Peut-être qu'on n'a pas une large connaissance de l'actualité que les enfants ils vivent dans leur génération. Et donc, quand il y a une incompréhension, quand on ne s'aligne pas de la même manière, c'est qu'il faut, sur la même idée, il faut se rapprocher. Il faut discuter, échanger avec les enfants. Être à leur écoute. Moi, je crois que c'est la première chose. Il faut vraiment écouter les enfants et chercher plutôt les convaincre avec des arguments solides que de vouloir leur imposer quelque chose. Ça, c'est une des choses clés pour une bonne relation entre parents et enfants. Cette deuxième chose que je veux dire découle de la première. C'est souvent, dans cette écoute, les orienter, les conseiller, apporter des conseils nécessaires aux enfants. Être à leur écoute, mais leur donner des conseils nécessaires pour leur vie. Prendre le temps. Il y a beaucoup de parents qui, en fait, ne prennent pas le temps d'être dans leur famille. Moi, personnellement, j'ai beaucoup d'activités. Cadre de l'État, c'est vrai. Je suis aussi des activités de religion, des activités aussi d'association. Mais ce que je fais souvent, dans mon cas de figure, peut-être ça peut aider quelqu'un quelque part qui nous écoute, c'est que j'accorde sur les 6 jours ouvrables de la semaine, et j'accorde 3 jours à la vie associative et 3 jours à ma famille. C'est-à-dire, quand je quitte le boulot, je viens, je reste dans ma famille, avec les enfants, on s'écoute, on se taquine, on se comprend, on se pose des questions, on échange avec les enfants. Et donc, cette proximité est très utile pour les enfants et pour les parents. Si jamais, parce que vous avez beaucoup d'activités, vous vous mettez dans toutes les associations et que vous n'avez pas le temps, vous n'arrivez que la nuit chez vous, vous quittez le bureau, vous allez à une réunion, la nuit vous arrivez, demain jusqu'à... Enfin, les enfants ne vous voient presque pas, ou bien ils n'ont pas le temps d'échanger avec vous, ils ne sauront qu'avec le moment, c'est pas suffisant. Il faut donner du temps. Donner du temps à la famille. C'est aussi bien pour l'épouse que pour les enfants. C'est utile que le père de famille, dans la semaine qu'il accorde, les après-midi, au moins trois dans la semaine, au moins c'est ce que je fais. On peut accorder plus que cela. Mais être dans la famille, les après-midi, comme ça, au milieu des enfants, de la famille, ça me paraît très utile pour les bonnes relations entre parents et enfants, qui est clé pour l'éducation familiale.
0: Dans cette deuxième partie de notre magazine, nous rencontrons le sociologue Madjadoum Yogiral Kemte pour son avis sur les conflits de génération dans nos sociétés.
9: Nous sommes dans un monde en perpétuelle évolution où il y a une crise sociétale qui s'implante au sein de notre société et par rapport également à l'apparition des technologies de l'information et de la communication, surtout les réseaux sociaux. Et nous appelons ça la génération Z. Et tous ces jeunes maintenant sont tournés vers le monde où toutes les informations sont parvenus de partout. À tel enseigne que nous avons essayé de fouler un peu nos valeurs sociétales actuellement. À tel enseigne que les gens s'intéressent à ce qui vient de l'étranger par rapport à nos valeurs traditionnelles locales. Et c'est ce qui fait que cela amène nos populations à cette crise intergénérationnelle ou intragénérationnelle qui fait que aujourd'hui, vous savez, pour avoir travaillé sur nos valeurs coutumières, nos us et coutumes, c'est très difficile. Alors, il faudrait un travail de fond. Il faudrait une sensibilisation, mais à tel enseigne qu'à l'heure où nous sommes aujourd'hui, c'est difficile que nous retrouvons encore nos valeurs ancestrales ou bien les conservateurs sont là pour donner des orientations à nos jeunes. Parce que vous savez très bien qu'avec nos jeunes qui sont nés à partir de 1995, ce sont des générations qui sont nées dans les technologies de l'information et de la communication. Et donc vous savez que sociologiquement, il y a un sérieux problème qui se pose dans nos sociétés également. Il y a une perte véritablement de nos valeurs traditionnelles et qu'il faut vraiment faire un effort à travers la sensibilisation pour essayer de résorber un peu cette question-là. Sinon, franchement, c'est vrai, l'éthique de nos jours, il y a des conséquences positives et des conséquences négatives. Les conséquences positives, c'est qu'aujourd'hui, on peut rester à N'Djamena ici et postuler un travail en Indonésie, aux États-Unis et passer par là. Mais quelque part également, les conséquences négatives de la pratique de ces réseaux sociaux également, c'est les appellations à la haine, à la division, et puis la perte également de nos valeurs sociétales. Et franchement, à ce niveau-là, il faut relever un peu les points faibles de la télécommunication, de l'information, de la communication, les réseaux sociaux surtout, qui essayent d'impacter et qui transforment profondément notre société actuelle. Quand vous regardez aujourd'hui en Afrique, l'Afrique de 1990 et l'Afrique de 2023, il y a eu profonde transformation au niveau de nos valeurs ancestrales.
7: Mais maintenant, quelles sont les solutions face à cette question?
9: Face à cette question vraiment cruciale de la perte de nos valeurs ancestrales ou perte de nos valeurs sociétales, il faut vraiment un travail de conscientisation. Il faut un travail de sensibilisation. Il faudrait qu'on amène nos jeunes à se ressourcer de nos valeurs traditionnelles. Vous savez, c'est pas tout ce qui vient de l'Occident, c'est pas tout ce qui vient de l'Europe qui est bien. Mais il faudrait qu'on ait aussi la notion, le critère de sélection. Il faudrait qu'on sélectionne ce qui est bon et qu'on abandonne ce qui est mauvais. Vous savez, nous avons presque trois générations. Il y a génération X, génération Y et génération Z. Les générations de 1968, ce sont les générations rétro. Nous avons également les générations des guerres mondiales. On les appelle les générations W. Et aujourd'hui, nous sommes à l'ère de la génération Z. Et c'est l'ère des réseaux sociaux. Et vous savez que les réseaux sociaux impactent sérieusement la vie de nos citoyens. Donc aujourd'hui, même à travers les réseaux sociaux, nous pouvons également mener des campagnes de sensibilisation, impliquer, enseigner les bonnes pratiques à nos populations. Et par rapport à cette perte de nos valeurs sociétales traditionnelles, il faudrait qu'on essaie de résorber cette question à travers la sensibilisation, à travers les conférences débats, à travers les points de presse. Il faudrait qu'on implique sérieusement la société civile. Les organisations civiles doivent vraiment avoir une vision dans le sens de changer nos populations à travers des bonnes pratiques, à travers les enseignements de nos valeurs sociétales tchadiennes. Sinon, nous n'allons pas nous retrouver aujourd'hui. Vous voyez, par exemple, l'organisation des obsèques, par exemple. Les gens sont en déperdition. L'organisation des mariages aujourd'hui. Hein, il y a la modernité, la traditionnelle, et puis encore les valeurs qui viennent d'ailleurs, qui viennent s'agripper à ces pratiques-là. Ça fait que ça détourne les gens des vraies valeurs sociétales. Donc il faudrait vraiment une bonne sensibilisation pour une sortie positive de cette situation que nous sommes en train de traverser.
7: Quel conseil donnerez-vous à ces générations?
9: Bon, cette génération Z ou bien cette génération aujourd'hui, il y a l'évolution de l'esprit humain. Le monde évolue, le monde est dynamique, les sociétés évoluent, les mentalités évoluent. Mais il ne faudrait pas que les jeunes perdent de vue leurs valeurs sociétales traditionnelles. Ce sont ces valeurs-là qui font que nous avons un repère. Si les jeunes, la génération Z, ne tient pas compte de ces valeurs traditionnelles, alors il y a eu une perte de repères. Et quand il y a perte de repères, on ne se retrouve pas. Et c'est ce qui fait qu'aujourd'hui, notre société a trop de problèmes. Nous avons une crise sociétale avec l'ancienne génération et la génération actuelle. Il faudrait qu'il y ait communication, il faudrait qu'il y ait la solidarité entre la génération ancienne et la génération actuelle pour trouver, c'est-à-dire, une solution adéquate à la bonne marche de notre société.
0: Aborder les questions de conflit de génération reste un défi entier. Mais les personnes appartenant à ces générations différentes peuvent toujours très bien se comprendre en évitant le conflit de génération afin de bâtir une relation durable qui repose sur des valeurs fortes. Prise de son, Batran Ertini, réalisation Abdoulaye Toche et à la présentation, Yana Matsi.

28 novembre 1974, 28 novembre 2024, cela fait exactement 50 ans que le mythique orchestre African Melody a fait sa première scène, dont les mélodies continuent d'être diffusées à la radio, ainsi que deux membres encore présents, à savoir le Benjamin du groupe, à sa fondation, Hassan Biani, connu sous le nom de Chomba Tchadien, et le fondateur Djibrin Tirap. Pour parler de ces 50 ans, nous recevons ici Hassan Biani et également le rapporteur de chargé de communication du cinquantenaire de l'orchestre African Melody, Biani Payanfou Brahim.

0: Bonjour et bienvenue chez Chicago.
1: Bonjour, madame.
0: Ça va?
2: Ça tient le coup.
0: D'accord, ok. Pour commencer, je voudrais savoir qu'est-ce qui a motivé la création d'African Melody et quels sont les défis auxquels vous étiez confrontés entre-temps?
1: African Melody a été créé par l'arrivée de Copax, qui était membre de l'orchestre Kevis Succès. Cet orchestre-là évoluait à Bangor. L'orchestre Copax, attendu par Kevis Succès, là, il en était le chef et c'était bourré que des étrangers. Si je peux citer Bavon, Marie-Marie, Jean-Marie, il y avait Johnny Portugal, il y avait Drumous, il y avait Vendo, tout ça, là, c'était des étrangers. Il y avait deux ou trois Tchadiens. Je parle de Gentleman, le père à Jobingo, qui était là. C'était le Tchadien qui occupait un rôle important parce qu'il est

0: La percussion ou bien la batterie. Donc cet orchestre-là s'est disloqué parce qu'il y avait un problème de leadership entre Kopax et ses frères. De Bongor, ils sont rentrés à N'Djamena. Arrivés à N'Djamena, les autres sont allés crier Echo Tchad. Donc lui, Kopax n'a pas voulu rejoindre les autres compte tenu des problèmes qu'ils avaient auparavant. Non, il est allé voir Djibril Terab, il a sympathisé. Je ne sais pas comment il a pu convaincre Djibril Terab qu'il voulait monter un orchestre. Lui, il ne sait rien d'autre que la musique. Il chôme et tout ça. Djibril Terab m'a raconté comment ils se sont retrouvés. Et puis un jour, en plein concert, on était là, nous, des jeunes du quartier. On savait déjà jouer à la guitare et tout ça, quelques notes. Et on était dans Charijaz. Mais pas en jazz en tant que tel, mais on savait qu'avec la révolution culturelle, il fallait aller à l'initiation. Donc Rama Dingue et René Madou, qui était un Congolais, lui pouvait pas aller à l'initiation. Et quelques un ou deux éléments de Charijat qui étaient déjà à l'initiation, donc sont restés. Les autres qui n'étaient pas initiés, ils étaient obligés d'aller à l'initiation. Donc il y avait vide. Deux ou trois personnes ne pouvaient pas tenir l'orchestre. Donc Rama Dingue, avec nos relations et tout ça, il nous a fait appel parce qu'il savait qu'on pouvait déjà l'accompagner. Donc c'est comme ça qu'il nous a récupérés et puis on a joué dans Charijaz pour attendre l'arrivée de ceux qui étaient allés à l'initiation. Et puis un jour, on était en plein concert, Djibril Terab est arrivé avec Kopax. Et puis ce qui nous a étonné, c'est qu'on était en train de jouer et puis Ramadiga a baissé la musique et il a déposé la guitare pour aller retrouver les gens. On s'était posé la question, mais ça, c'est comment ça? Et ils se sont retirés à côté, dedans il y avait un temps mort. Ils ont causé un moment, ils ont parlé et puis tout ça, là, les gens là sont partis et puis il est revenu nous voir. Et moi, j'ai reconnu Kopax. Mais Djibril Terab, je ne le connaissais pas. Parce que Kopax, j'avais déjà des relations avec lui. C'est Gentleman même qui m'a introduit auprès de Kopax. Et c'est lui-même qui m'a appris à jouer à la guitare, un Gentleman, le père Andomba. Donc, j'avais quelques notions, le collège évangélique, mais il m'a appris beaucoup de choses. Donc, quand ils sont partis, on a demandé, mais qu'est-ce que c'est comme ça que Ramadinga nous a dit, ce monsieur-là, il est venu nous voir parce qu'il voudrait monter un orchestre. C'est comme ça, il a demandé à Ramadinga de lui trouver des éléments. Donc, compte tenu de nos relations et tout ça, on est parti, Ramadinga est allé le voir, et puis on a constitué l'orchestre, a répété pendant, je crois, 3 ou 4 mois chez lui. Il a tout mis à notre disposition. La restauration, le rafraîchissement, argent de poche, argent de déplacement. Et on était à l'aise. On a travaillé pendant 3 ou 4 mois chez lui. Il louait Marjan Dafa. L'on louait le centre social à Raza. C'était la maison au commissaire Algadi. Et puis on a travaillé, on a fait des morceaux, ça se passait bien. Vous avez aussi vos collègues qui ont fait le travail de fond. Ils ont nivelé le terrain. Je vais parler de et de Dezenka Ngakutungon Kwata. Ils sont plus de ce monde. C'était les gens de la radio à l'époque. Donc, eux, ils venaient nous voir de temps en temps. Ils prenaient les séquences, là, ils faisaient passer. Ils avaient déjà préparé l'esprit des gens. Et ces gens-là, ils voulaient savoir quel est l'orchestre qui fait une musique un peu spéciale qui ne ressemble pas aux autres. Ils ont gardé le nom. Et c'est le jour J, ils ont déclaré le nom. Donc, l'orchestre a été formé par Djibril Terab. On était 8 auparavant. Il y avait Ramadinga qui était au solo. Il est l'arrangeur, auteur, compositeur et soliste en même temps. C'était le chef d'orchestre. Kopax, et il est chanteur aussi. Donc Ramadinga, il est à peu près complet. Hein. Kopax était le chanteur ténor, on l'appelait le président de l'orchestre. Ensuite, à la chanson, toujours, il y avait René Madou, un Congolais. Ensuite, Kopax, il était centrafricain. Papioro, lui aussi, il est un peu centrafricain, tchadien, je ne sais pas. Le second soliste et mi-soliste, c'est-à-dire il faisait un autre rôle en dessous, entre le solo et le rythmique. Mais il faisait aussi le solo. Il y avait moi qui étais au rythmique, il y avait Vampire qui était à la basse, il y avait Démon qui était à la batterie. Bernard qui était à la percussion. Donc on était 8 personnes.
1: Donc chacun avait un rôle, c'est-à-dire chacun jouait à un instrument au moins.
0: Un instrument au moins.
1: Et ils chantaient en même temps.
0: Ouais, on venait descendre en temps, épauler les chanteurs. Par exemple, s'il y avait le chœur à faire, on le faisait. Donc on était à 8, chacun avait son rôle.
1: D'accord. Mais au début, vous étiez parti sur quel style et comment ça a évolué?
0: Avec la rumba. Mais maintenant, c'est les gens ont tendance à vouloir la musique du terroir. Mais à l'époque, quand on jouait, si c'était la rumba, c'est-à-dire les clients étaient d'accord avec nous. Mais dès qu'on bascule dans le folklore, on le mettait toujours vers la fin. Et si on arrive là, par exemple, si on faisait les sailles et les couilles comme ça, les gens commencent déjà à faire du bruit. Oh, ils ont déjà commencé à faire le connerie et tout ça. Ils sortaient du bar. Et c'est maintenant que les gens ont commencé à savoir qu'il faut revenir faire le truc du terroir. Avant, dès qu'on commence par faire le truc comme les guirbals, les gens n'aimaient pas ça.
1: Mais comment on peut expliquer cette réaction du public? Est-ce que c'est dû à l'influence des grands artistes congolais qui faisaient la pluie et le beau temps entre-temps?
0: Voilà, c'est ça. Et puis, il faut savoir que ce qui nous a amené dans la rumba, là, c'est l'influence de ces étrangers-là qui sont arrivés. La musique, la rumba nous est arrivée par Tsar, par Congo, Centrafrique, et puis Charijaz à Tsar. Ils ont eu des étrangers qui ont influencé les autres. Ils ont commencé par faire la rumba. De l'autre côté, vers l'est, le truc arabo-soudanais, là.

0: qui est arrivé à Béché. Les Maouya, Abdurassoul, les Issa Moussa, tout ça, là, et aussi faisaient. Donc il y avait cette musique-là qui est venue de l'Est. Ici, ça a été imposé par l'arrivée des étrangers. Les premiers étrangers qui sont arrivés ici, c'est eux qui nous ont appris à jouer à la guitare, c'est eux qui nous ont imposé la rumba. Et la rumba s'est ancrée par le fait que Ngarta a donné une bourse à Charidjaz qui allait se faire former au Zaïr. Par Rechereau et Franco. Non, c'est comme ça qu'ils sont revenus avec ça et on a eu du mal à s'en débarrasser. Maintenant, avec la nouvelle génération, ils ont tendance à sortir de ces cadres-là. Et nous aussi, on essaye de faire cette rumba-là, on a fait, on essaye de changer un peu la face pour que ça soit tchadienne.
1: D'accord. Voilà. Payenfou, toi qui n'es pas de cette génération, mais qui travaille actuellement avec l'orchestre African Melody, est-ce que tu as eu des témoignages des fans de mélomanes qui ont connu le groupe pendant ces beaux jours?
2: Parlant d'Africa Melody, tout le monde, surtout ceux qui ont vécu les années 70, 60, 80, ont toujours des témoignages positifs. Ils se posaient souvent des questions si on pouvait encore faire le football, c'est-à-dire revenir en arrière, vivre cette ambiance. Même la nouvelle génération se posait la question comment la musique, entre-temps, était si dansante avec des mots, des paroles, de conscientisation, des thèmes. Mais pourquoi notre génération, cette musique, tend à disparaître? Actuellement, si on essaie de voir les choses, les jeunes veulent vraiment aller refaire ou encore aller à la source chercher les anciennes musiques ou encore les anciens rythmes pour un peu associer avec la nouvelle génération et le nouveau rythme pour que ça donne vraiment une identité positive et une identité purement tchadienne.
1: C'est ça. Yanni, dites-nous, quels ont été les moments mémorables du groupe et quels sont les concerts qui vous ont vraiment marqué durant toute votre carrière?
0: Ouais, c'est beaucoup de choses. Hein. Bon, d'abord, il faut que le public sache que Africa Melody, ce n'est pas le premier orchestre du Tchad. À l'époque, il y avait le Charidjaz, le Gonban, et il y avait d'autres orchestres avant que moi je ne connaissais pas. Mais dans les années 60, déjà, il y avait Charidjaz et le Gonban. Revenons à votre question, moi, le moment qui m'a frappé, vous savez qu'on a fait Satama. Tchadien, ou Tchadien, et Satama. Cette chanson-là, on l'a fait avec une seconde chanson, et on est allé à Gounougaya. Gounougaya, c'était la fête de coton. Ngarta devait organiser une grande fête de coton là-bas parce qu'ils ont trouvé que les gens de Gounougaya étaient les plus grands cotonculteurs et il fallait organiser la fête là-bas. Ils ont fait un grand village pour la fête. Il y avait tout là-bas. Il a amené des charrues, des bœufs, des trucs comme ça pour après récompenser les paysans. Et nous, on a fait deux chansons. C'était des très bonnes chansons. On attendait Ngarta avec Ekoufou. On nous a dit qu'il y a un coup d'État. Voilà. Le 13 avril, il devait arriver. Et on a joué le morceau pour la première fois. Le 12 la nuit. Et puis le 13, on l'attendait. Et puis on a dit, ah, il y a un coup d'État. Ça m'a marqué. Tout le monde était parti de Gounougaya. Les autorités ont fui. Ils nous ont abandonnés. Ceux qui nous ont amenés même sont partis. Et nous, pour revenir à N'Djamena, c'était tout un tas de problèmes.
1: Vous avez continué votre chemin. Où vous êtes revenu encore à N'Djamena?
0: On est resté à Gounougaya, non? On n'avait pas le moyen de partir. On avait tout à notre disposition, la popote, cave, tout est abandonné, chacun veut se servir comme il voulait. Mais comment partir à N'Djamena, c'était un problème. On est resté pratiquement 3-4 jours là, en train de tourner en rond. Et puis une benne de Pala qui devait aller à Bangor et tout ça là, on a pu négocier. C'était derrière la benne comme des je sais pas moi,
1: des ouvriers.
0: Des ouvriers, poco, ils sont venus nous jeter à Bangor. À Bangor, maintenant il fallait à N'Djamena. Et moi, j'avais la chance qu'on m'avait payé le loyer de notre maison. J'avais l'argent en poche et que j'ai vu que les autres étaient coincés. Comment on va faire? Donc j'étais obligé de payer le transport pour les autres, mais ils ne m'ont jamais remboursé. Donc ce moment-là m'a marqué.
1: Est-ce que ça jouait sur l'avenir du groupe?
0: Oui, ça jouait. Hein. Quand on allait, on ne nous a pas donné l'argent. On nous a transporté pour aller là-bas. Et le président a demandé, parce qu'on était déjà très rattachés à la présidence. Le président a demandé à ce qu'on nous ouvre les comptes. Donc, à notre retour, on devait nous mettre de l'argent dans le compte, on allait être bien. Vous voyez, on a raté cette occasion. Donc, c'est joué sur nous. Le déplacement qu'on a fait à Gounougaya, le retour, c'était gratuit. On ne nous a pas donné l'argent. Personne ne nous a payé. Ils sont tous partis, ils nous ont abandonnés comme ça. Si on avait ouvert ce compte pour nous, peut-être que l'orchestre allait prendre notre allure, ça va. Or, on a manqué cette occasion.
1: D'accord. Mais est-ce que cet événement a démoralisé les membres du groupe ou bien ça a galvanisé plutôt le groupe?
0: Non, ça n'a pas démoralisé le groupe. On a continué à jouer. Vous savez que le premier concert qu'on avait fait...
1: Le
0: 28 novembre, on l'a fait ça à la Concorde, à Moursal. Hein.
1: Oui.
0: Et puis, le type là nous a demandé de rester. Puis, un Afghan qui nous a monté un bar VIP à Bololo. à Bololo, entre comment faire le plat, mais c'est à Bololo. Donc le gars là, il est venu nous a présenté un bar, on est allé là-bas et il s'était vraiment occupé de nous. Donc dès qu'on est arrivé, on a trouvé le bar là, ça marchait très bien d'ailleurs, ça s'appelait Castello. Donc tout le monde venait là. Donc l'arcade ne s'était pas plein, malgré qu'on a manqué l'occasion de là-bas. On a essayé de rattraper de ce côté-là. Mais c'est à Castello là qu'on a atteint l'apogée. Mais malheureusement, ça s'est arrêté rapidement parce que lui, il n'était qu'un pauvre aventurier afghan. Il est venu, c'est un ingénieur. Il a construit son bar et puis il avait les gros cylindrés qui étaient à côté. Monsieur Alain Dumas, c'est un Français. C'est lui qui faisait venir les mobilettes. À l'époque, c'était lui qui était à la... Il n'y avait pas de moto. Donc, c'était un grand monsieur. Et de l'autre côté, il y avait Chedi, la sœur de Lucien Abré, là, qui était là. Et puis, qu'est-ce qu'ils ont fait? Ils ont porté plainte contre le pauvre afghan, là, pour tapage nocturne. Donc, ils sont venus fermer le bar. Ils n'avaient pas de la force pour aller se défendre. Donc, c'est comme ça qu'ils ont fermé le bar. Et on était obligé de partir, se balader de bar en bar, quoi. Donc, on n'avait plus une assise. On n'avait pas un pied sur terre. Demain, on est à Farcha. Après, on est à Chagua, à Moursal, comme ça. Donc, on n'avait plus de bar. Donc, c'était ça, quoi.
1: D'accord. Parlant du succès du groupe, quelle a été la contribution de chaque membre de l'orchestre dans ce succès-là que vous avez eu entre-temps?
0: Bon, mais il y avait la volonté, chacun travaillait avec le cœur. C'est pas comme maintenant où les gars courent après l'argent. C'était l'amour. Moi-même, je suis entré là par comment je suis tombé sans glisser. Donc, on aimait la musique, on faisait avec le cœur. Et puis, surtout que le monsieur a mis tout à notre disposition, chacun cherchait à faire avancer les choses. Et chacun a apporté au moins une ou deux compositions. Ouais. Et puis à la base, on avait un très bon arrangeur, c'était Ramadingué.
1: Ramadingué,
0: il avait un don. Je vais te faire rigoler parce que lui, il compose ses chansons au WC.
1: Ouais. Il pouvait mettre combien de temps au WC?
0: Est-ce que vous allez, quelqu'un veut aller au WC? Non. Il s'en va, il prend son temps, il ferme la porte.
1: Mais
0: il travaille.
1: Est-ce qu'il y a, un truc qui l'inspire?
0: Non, mais lui, c'est restez au WC, vous allez voir, vous allez de l'inspiration. Et quand vous sortez, c'est de mégots de cigarettes. Il fume. Ah ouais, lui, c'est un grand fumeur. C'est un grand fumeur et Ramaringue, c'est un monsieur qui peut rester du matin jusqu'au soir avec lui, tu t'ennuies pas. C'est un sac à rire. Il a des suites dans les idées, il raconte des histoires qu'il invente, mais il peut les reprendre demain sans modifier quelque chose dedans.
1: Je comprends. Je connais certains de ses neveux. Peut-être qu'ils détiennent ça de lui, voilà. Avec qui on a fréquenté. Ils sont vraiment marrants.
0: Voilà. Tu peux rester avec Ramaringue, tu ne vas pas t'ennuyer. Et il invente des histoires. Et il les raconte comme si c'était la vérité. Parce qu'il avait des suites dans les idées. Donc c'est un monsieur qui est un peu spécial, c'est un génie. Mais il n'a pas su s'exploiter. Il s'est vendu moins cher au Tchad ici. Il pouvait sortir. C'est un musicien en or. Parce qu'il avait la maîtrise de la guitare, il a la facilité de composer, il a la facilité d'arranger les chansons. Donc, il paraît que même chez eux, c'est ça, les nards. C'est des gosses, non? C'est des artistes. Oui, son père, la Zingar, les grands balafonistes sortent chez eux. Donc, c'est son père qui est le chef de ces balafonistes. Quand ils sont là, ils se forment un groupe d'orchestre. Et lui, là, devant là, avec son balafon, il dirige.
1: D'accord. Payan Fou, dis-moi, quel est le son de l'orchestre africain mélodique qui t'a marqué, même si tu n'étais pas de cette époque?
2: Oui, j'ai deux sons d'Africa mélodique qui me tient à cœur.
1: Lesquels?
2: Il y a Satama et il y a Abouy.
1: Abouy.
2: Voilà.
1: Est-ce que tu as l'habitude d'écouter les deux sons en boucle?
2: Oui. C'est quand même la maison.
1: J'informe nos téléspectateurs qui nous suivent que Tchad Commandé est le fils de Hassan Biani.
0: C'est mon second fils.
1: C'est le second. D'accord. Ça te dit pas de te jeter aussi dans la musique? Tu as choisi l'humour.
2: Oui. Bon, avec l'histoire de la musique, c'est là où papa et moi, on s'en tape. Papa veut absolument que je fasse de la musique, que je puisse être, comment dirais-je, relève. Mais la musique, Tamaté, ça prend pas.
1: Ça prend pas. D'accord. Est-ce que tu peux nous chanter un peu l'une des chansons qui te tient à cœur? Tu en as cité deux.
2: Oui, je peux chanter, mais papa va me dire
1: que je
2: suis hors
1: gamme. Non, c'est pas grave.
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0: Ah oui.
1: Si on chantait comme ça, les gens ne vont pas danser.
2: Voilà, voilà. C'est pourquoi je veux me réserver parce qu'il va dire que je suis organe.
1: Chanter là. Oui. Il y a chanté, chanté. Il a chanté. Pas, tu dois chanter. Le groupe, c'est pas comme ça.
3: Mais je comprends nos anciens, leur génération. Oui. C'est des gens très méticuleux. Oui. C'est des gens. Entre-temps, les enregistrements se faisaient en live. C'est pas de nos jours, on arrive sur le lit par lit et puis on peut couper.
2: Et c'est quoi, c'est avec le Nagra?
3: Le Nagra, oui. C'était à l'époque des 45 tours.
1: Oui, il y avait le 45 tours et puis 33 tours.
3: 33 tours.
1: Les 33 tours, c'est des vinyles plus grands. Voilà. Oui. Les 45 tours, c'est tout petit.
3: Ah oui? Oui. D'accord. Oui. Vous avez déjà vécu l'expérience en studio ou bien à la radio avec les Ndil Dome et des NK?
1: Des NK. Oui. Bon, nous, on a déjà pressé les 45 tours et les 33 tours au Nigeria. Mais on s'est fait avoir par un Nigérien du nom Esesco. Josia. Il avait une entreprise juste à côté de Sultan Kasser au marché. Là.
3: La marché, là.
1: Voilà, on vend les guitares en ce moment-là. C'est lui qui est venu nous voir, il nous a proposé ce marché. On a cru que c'est un truc de bon. Mais je sais que le Ramadingué, Copac, ces vampires, ils ont bouffé quelque chose. Moi, j'avais ma chanson là-dedans, mais je n'ai rien vu. Et moi-même, ce n'était pas mon problème.
3: Vous c'était la passion.
1: La passion. Et puis, vu ma position sociale, je ne vous mens pas. Papa était comme DGC de Ngarta. J'étais même enfant gâté. C'est ça qui a fait que ça a joué sur mes études. À 19 ans, j'étais dans un orchestre qui avait du succès. Et j'avais tout, j'ai changé de moto comme je voulais, j'étais tranquille. Donc l'école, là, j'ai mis au second rang. Donc ça veut dire que le gars, là, il nous a mis l'argent, ils se sont partagés avec les Remaniniens, nous, on n'a pas cherché à voir. Et puis après, l'affaire, là, il finit en queue de poisson. C'est lui qui prend les enregistrements, c'est lui qui va au Nigeria, il fait enregistrer, combien il a ramené, tout ça, personne ne sait. Après, il a disparu avec la maquette et tout ça. Et puis le problème d'enregistrement, que vous dites là. Non, on avait tellement de problèmes pour l'enregistrement. Parce qu'il fallait se déplacer à la radio avec tout le matos. Ou bien vous faites venir les journalistes avec les Nagra à la maison. C'est, ça, c'est la meilleure façon. Parce que là, on essaie de les écarter. Par exemple, ils ont leur peau, ils restent là. Nous, on a le temps de travailler. Oui. Le plus souvent, c'est ce qu'on faisait. Ils arrivent, on les met à l'aise quelque part, ils nous laissent le temps de travailler. Mais si tu es à la radio, ça dit tu n'as pas le temps. Le Ibrahim Ali Koumba, lui, il doit aller prier là. Il doit rentrer là. Pam, pam, allez, c'est comment, tu vois. Il vous met la
3: pression. Donc l'art n'a pas besoin de ça.
1: Voilà. Donc l'option là, on fait toujours venir les gens à la maison, au bar, on les met à l'aise quelque part, ils nous oublient, nous on règle les trucs tranquillement. Et eux avaient eu un enregistrement de Santama, de Mariam, Masra, c'est des enregistrements réussis. Dès qu'on tombe dans une situation, l'enregistrement réussi, on reprend les anciens morceaux. Et quand tu reprends, il faut faire très attention parce que dès que tu rates, on reprend à zéro.
3: Mais la personne qui rate, par exemple, est-ce qu'il y a un châtiment?
1: Il n'y a pas un châtiment.
3: Heureusement que peut-être en votre temps, chacun est leader à sa manière.
1: Oui, oui, entre les potes, les gens ne vont pas être contents de vous. Si vous le faites deux ou trois fois, ils se fatiguent. Donc il faut se concentrer. Même si on vous parle, c'est la tête que vous faites, c'est continuer à faire le travail. Mais maintenant, les jeunes, ils vivent comment ils travaillent à le studio. Ça, c'est très facile. Voilà, le comble, c'est qu'il ne peut pas reproduire ça sur scène.
3: En live, c'est compliqué.
1: C'est compliqué.
3: Parce que de nos jours, il y a le vocodeur, il y a des logiciels qui nous permettent de tricher la voix.
1: Beaucoup, la voix, même si c'est pas sûr, il n'atteint pas la gamme.
3: La gamme,
1: on le pousse, on le pousse, on arrange, on met sur la gamme. Même les partitions, là, tu fais deux ou trois mesures, et le gars, il le multiplie. Et puis la variation. Quand tu vas ici à la variation, tu lui dis, il plaque la variation, il vient rattacher la variation à ça, et puis ça continue. Mais en autre temps, il faut que tu joues, et puis peut-être que la batterie change. Il vous donne l'information, tac, vous devez changer. Donc, dès qu'il finit, vous changez. Et tu rates ça, vous revenez à zéro, et puis ça fait le problème. Donc, c'était un peu difficile.
3: Mais dites-moi, est-ce que vous avez eu à collaborer avec d'autres groupes tchadiens ou bien des groupes étrangers qui étaient de votre époque entre-temps?
1: Ça, vous avez posé une belle question. On était d'abord Africa Melody, là. On n'est pas sorti. On est resté là. Il y avait d'abord Beckers avec le vibro succès de Bangui qui partait au Nigeria. Donc, ils sont arrivés au Tchad, ils étaient là, ils ont joué un moment, mais ça n'a pas marché parce que devant Africa Melody, ça n'a pas marché. Ils ont essayé de faire un concert, deux concerts, ça n'a pas marché. Nous, à Castello, quand on joue, c'est tout le monde qui arrive là-bas. Vous voyez, Copac, c'est Beckers. Je ne sais pas qu'ils avaient des problèmes, mais ils ne se ralliaient pas. Et puis un jour, on a vu Beckers qui est venu nous voir. Il a négocié avec Ramaniné. Il dit, bon, mais eux, ils sont en train d'aller au Nigeria. Ils ont fait des concerts qui n'ont jamais marché. Est-ce qu'on peut les aider? Donc, on a accepté de faire un concert avec eux, un grand concert. Donc, ils ont eu l'argent, ça leur a permis d'aller. Mais leur chanteur ténor, la force même de Beckers, là, a fait défection. Il est resté avec nous. Oui. Il s'appelle Steve Gondo. Maintenant, il est aux États-Unis. Mm-hmm. Steve, là, c'était le grand chanteur de Beckers.
3: Il est centrafricain, ça?
1: Lui, il est centrafricain. Okay. Et il y a un autre, le bassiste. Mm-hmm. Ça, c'est un autre orchestre, c'est le Dragon Jazz. C'est la tante Hawangaba, propriétaire de Barking Club. Voilà. Mm-hmm. C'est elle qui a fait venir cet orchestre-là. Et il jouait là-bas, et puis avec le temps, les autres sont partis. Leur bassiste est resté avec nous. Mm-hmm. Il s'appelle Salvador. Lui aussi, c'est un centrafricain. Voilà. C'est ça. Donc, c'est avec eux seulement. On n'a pas connu d'autres orchestres. Mais on a eu à affronter des orchestres au moment des grandes soirées au temps d'Ngarta. Mmh. Parce que tout le temps, il y avait les conférences de l'OCAM, de l'OIA, des trucs comme ça. On le faisait au palais ex-ministère des Affaires étrangères, qui est devenu commissariat. Tous les orchestres étaient là. Mmh. Mobutu arrivait avec son groupe, Bokassa arrivait avec son groupe et tout ça. Et nous, on était là, mais on a tenu la dragée. Il n'y a pas de problème. Devant nous, on avait le Hockey Jazz, on avait l'orchestre de Papa Noël.
3: Papa Noël, un Tchadien?
1: Non.
3: Un Congolais?
1: Rochereau aussi était là. Bokassa aussi est arrivé avec les Vibro Succès, il est arrivé avec le Tropical Fiesta. Mm-hmm. Chacun arrivait, venait avec deux ou trois orchestres, mais nous on était là, il n'y avait pas de problème, ça marchait toujours.
3: Mais entre-temps, il y avait d'autres étrangers qu'on assimilait aux Tchadiens. Je veux parler d'Enissi par exemple.
1: Enissi, c'est le grand chanteur de Chari Jazz. Il a profité de la formation au Zaïre aussi, il est allé avec les autres. Et après, Rochereau est revenu, parce qu'il était très bien. Rochereau avait déjà le problème avec son groupe, les Ndombe Pépé et les autres. Ils ont quitté pour aller former à Frisam. Mmh. Il était à Frisa. Ouais. D'abord, au départ, il avait un problème avec Nico, parce qu'ils étaient deux fondateurs de l'African Fiesta.
3: Okay.
1: Donc, ils ont eu des problèmes.
3: Nico Mbarga?
1: Non, Docteur Nico.
3: Docteur Nico, oui, Docteur Nico.
1: Docteur Nico avec Rochereau, c'était les deux fondateurs d'African Fiesta.
3: Okay.
1: Donc, ils avaient eu un problème de leadership, ils s'étaient séparés. Donc, chacun est parti avec un morceau. Là-bas, Rochereau, il a fait African Fiesta National, le peuple.
3: Mm-hmm.
1: Et Nico, il a fait African Fiesta Soukissa. Après, Rochereau est parti, il a laissé African Fiesta, il a formé la Frisa. La Frisa, et quand les Ndombe Pépé l'ont plaqué, et ils sont partis former à Frisa. Rochereau est venu au Tchad, il a pris Enissi et il voulait Ramadingué. Ramadingué a refusé de partir. Donc il est parti avec Enissi. Donc Enissi est allé avec lui, et c'est de là qu'Enissi a continué jusqu'au Gabon.
3: Gabon.
1: Chanter Associé.
3: Associé, oui. Compositeur d'Associé.
1: Voilà, après, il a revendu ça à la famille Asselé.
3: Oui.
1: Asselé,
3: j'ai dit. Elvis Kemayo a fait aussi
1: voilà,
3: le pays.
1: Voilà, donc ce n'est plus
3: à lui. Il a posé également pour Maman Patience Dabani, c'est ça? Jusqu'à nos jours, il paraît.
1: Non, il est mort.
3: Il est mort?
1: Il est mort. Il a fait le gospel. Mm-hmm. Après, il est rentré dans le gospel.
3: Ouais.
1: Il a eu des problèmes là-bas parce qu'il paraît qu'il sortait avec Patience Dabani.
3: C'est ce qu'on aurait appris.
1: Il a fui le Gabon, il est revenu à Bangui.
3: Mm-hmm.
1: Il a formé un orchestre arc-en-ciel.
3: Il est tchadien ou il est centrafricain?
1: Voilà, lui, c'est les tchadiens de la frontière.
3: Ah, tchadien de la frontière.
1: Donc, il est centrafricain,
3: D'accord, c'est un peu mélangé. D'accord.
1: Voilà.
3: On peut dire qu'il est tchadien?
1: Oui, un peu du tchad.
3: Il a fait des chansons à succès quand même.
1: Beaucoup, ouais. Si vous voyez, vous écoutez toutes les chansons de Chari Jazz, bien chantées, c'est Enissi.
3: Non, il paraît que Rochereau avait piqué aussi quelques chansons des orchestres tchadiens. Il y a des chansons qu'il avait entendues ici et ça s'est retrouvé dans ses albums aussi.
1: Ça, je n'ai pas d'informations, je ne sais pas s'il y en a, il n'y en a pas.
3: Et curieusement, un de ses fils est notre beau aussi.
1: Oui.
3: Ouais, Youssoufa,
1: il a épousé la fille de mon ami Moïse Konaté,
3: ouais.
1: Avec Aléré.

0: sa mélodie. 50 ans après, il reste un héritage musical que le temps n'a pas affecté, dont les mélodies continuent d'être diffusées à la radio, ainsi que deux membres encore présents, à savoir le Benjamin du groupe. Et dites-nous ce que l'orchestre African Melody a influencé la scène tchadienne à travers ses œuvres.
1: Et je te dis, c'est bien, et puis c'est resté. Nous, on a marqué les gens. Maintenant même, tu vois, vous êtes dans le milieu. Vous savez que dès que vous allez un concert, les jeunes qui se le font en ville, ils vous plaquent banderoles, machin, machin, quoi. Ils te font deux ou trois chansons. Qui le reste, il finit avec Africa Melody.
0: Oui, ça c'est vrai.
1: Partout, c'est comme ça. Donc, et même là, je passe le message pour les plagiaires. Moi, je suis le seul dépositaire en son. C'est l'œuvre qui appartient à l'Africa Melody. Il y en a qui se sont permis de prendre ça, aller travailler dessus sans passer par nous, alors qu'ils savent qu'on est là. Ça, c'est du mépris.
0: Mais c'est pas normal.
1: C'est pas normal.
0: Et même si c'est une petite séquence, il faut avoir l'aval du groupe. Voilà. Et si ça doit générer de l'argent,
1: il faut que
0: le groupe doit toucher également à cet argent.
1: Ils savent qu'il y a une démarche pour ça. Ils le savent. Et compte tenu de leur relation, ils citent les avocats, les ceci, ceci, là, le truc, et ils croient que ça leur donne un certain statut qui leur permet de prendre les choses des gens sans les demander. C'est pas normal.
0: Non, c'est pas normal. C'est
1: interdit. Ils croient qu'ils sont un peu spéciaux, ils peuvent se permettre certaines choses. C'est pas bien. Normalement, ils doivent venir vers nous. Ils nous connaissent, on se rencontre par-ci, par-là. Ils doivent venir chez nous. Ils n'ont pas le droit de le faire. Ça, il faut qu'ils le mettent. Quand on va sortir de cet événement de cinquantenaire-là, il va confier le dossier à un conseiller juridique. Il va les appeler. Il faut qu'ils s'expliquent.
0: C'est ça.
1: La dernière fois, j'ai posé le problème au niveau de Bidra. Bidra même est très limité. Ils disent qu'ils protègent nos œuvres. Tout ce qu'ils font, c'est d'aller prendre l'argent sur les usagers et revenir redistribuer comment des miettes aux musiciens. Ils ne savent pas comment ils font. Et quand on a des problèmes, ça, on va le voir. Ils ne sont même pas capables de résoudre ça. Moi, j'ai couru avec le problème là, pendant 2 ou 3 ans. Et voilà, les directeurs qui se sont changés. Et qu'est-ce qu'ils ont trouvé comme solution? Une fois, ils m'ont appelé avec un de ces gars-là. Ils ont regardé comme ça. Ils disent, bon, mais d'accord, prochainement, dès qu'on va payer, on va sortir la part de cette chanson-là pour vous donner. Et comment ils seront? Le miel qui donne laquelle est la part qui revient à cette chanson, qu'il faut peut-être regarder ce problème-là. Si Boudra protège nos œuvres-là, il faut qu'il s'en mêle. Une fois au concert, j'ai invité l'un des directeurs-là. J'ai dit, bon, on est en train de faire un truc à la mémoire d'Elvis, il faut qu'il vienne. Il dit, lui, les concerts ne rentrent. Il ne vient pas au concert. Comment il va travailler avec les musiciens? Il n'approche même pas le concert. Il ne sait même pas ce qui se passe là-bas. Et il est directeur de Boudra. Le concert-là, il ne vient pas. Or, il y a plein de trucs qui se passent là-bas. Il faut qu'il vienne voir. Il dit, non. Les concerts là, c'est pas son problème. Il reste dans son bureau là, il fait tout. Vraiment, c'est pas bon.
0: D'accord. Ouais. Tête commandée, ou bien Payanfou, dis-nous, depuis que tu collabores avec l'orchestre, toi en tant que jeune, quelle est ta vision pour l'orchestre African Melody?
2: Oui, il faut là déjà souligner que African Melody doit être déjà reconnu comme patrimoine national parce que c'est pas facile qu'un orchestre qui vit et qui continue à vivre. Et ça fait 50 ans. C'est des choses que, voilà, les ministères de tutelle doivent vraiment préserver ça. Ça, c'est un atout et c'est une force pour, disons, la musique tchadienne. Aussi, il faut reconnaître que African Melody n'est pas seulement la musique, mais c'est aussi un instrument que l'État peut facilement utiliser ça pour de sensibilisation. Parce qu'à travers les chansons d'African Melody, c'est des messages.
0: Tout à fait.
2: Et c'est pas seulement des messages simples, c'est des messages forts. Et surtout, c'est des messages qui parlent de la cohabitation. Et c'est des choses que l'État doit vraiment mettre le regard vers eux et les donner de coups de pouce. Il ne faut pas qu'on essaye de laisser tomber. Il est dit quelque part que voilà, en Afrique, quand un vieillard meurt, c'est toute une bibliothèque qui consomme. Alors, pour ne pas que cette bibliothèque puisse se consumer, il faut qu'on essaye de rattraper les choses. Il faut qu'on préserve, il faut qu'on essaye de mettre les garde-fous. Aujourd'hui, Papa Hassan est le seul survivant. Et si lui, aujourd'hui, il part, ce qui veut dire qu'on ne va plus maintenant parler d'African Melody. Si il ne pense pas à avoir une équipe de relève, une nouvelle génération d'African Melody, ce qui veut dire qu'on n'aura plus maintenant parlé.
0: Parlant de la relève, on sent qu'il y a des jeunes qui font partie du groupe maintenant, et toi en tant que jeune, vu que le papa également a pris un coup de vieux, est-ce que toi et ces jeunes-là, vous avez pour ambition de faire survivre ce groupe, d'avoir quelques conseils, pendant que le papa a encore cette force, d'avoir quelques conseils, quelques orientations pour pouvoir aider ce groupe à survivre?
2: Je ne voulais pas avoir de détails par rapport à ça, donc c'est une concertation entre certaines des jeunes et c'est nous, ses enfants. On va juste se garder comme une surprise pour lui. Il va avoir cette surprise personnelle le jour de l'événement des 50 ans. Vous voyez un peu, il y a une voix féminine qui est là déjà en train de retravailler la chanson des African Melody à la personne de Nancy. Vous le connaissez bien. Voilà, c'est avec elle que voilà, African Melody est en train de reprendre carrément le répertoire territoire, ici chez Sanson.
0: Le titre Dougia qu'on aime bien.
2: Voilà.
0: Qu'on aime bien.
2: Voilà.
0: Moi, je le joue toujours à la radio. Très...
2: Voilà. Elle fait partie déjà de cette génération des relèves.
0: Oui.
2: Et on est en train de chercher toujours. Il y a des jeunes que papa est en train de travailler avec eux. Mm-hmm. Et comme communément, on a l'habitude de dire que nous sommes des Gombus.
0: Oui.
2: Voilà. Avec l'histoire des Gombus, c'est pas oui. facile d'avoir une équipe type.
0: Mais c'est le Gombo qui fait nourrir l'homme. Hein.
2: On n'en disconvient pas.
0: Oui.
2: Ils ont raison.
0: Ils ont raison
2: voilà. parce qu'ils ont des familles,
0: oui.
2: ils ont des responsabilités.
0: Ah, c'est de l'argent. Charge, c'est
2: mais là, papa, avec la situation, papa est financièrement est limité.
0: Oui.
2: Et c'est pas facile vraiment de répondre aux besoins de tout cela. Donc, ils ont ces raisons de se faire du Gombo
0: oui.
2: pour vraiment prendre charge de leur famille.
0: Je comprends. Parlons du cinquantenaire de l'Orchestre African Melody. Qu'est-ce qui se prépare exactement pour marquer, en fait, ces 50 ans question. D'existence.
1: Je vais revenir à votre question. Je voudrais compléter l'histoire de Fayanfo tout à l'heure.
0: Oui.
1: J'ai une petite plainte. African Melody, c'est le socle de la musique cadienne en ce moment.
0: Ouais.
1: Et bizarrement, tout ce qui se passe, les soirées officielles, les gens qui viennent, on a ignoré même African Melody. En principe, des grandes soirées comme ça, African Melody devait venir faire l'ouverture du rideau.
0: Mm-hmm.
1: Quand on fait venir un artiste, il faut qu'African Melody soit là.
0: Mm-hmm.
1: Je ne sais pas pour quelle raison les gens de là-bas, les frères qui sont là, les fonctionnaires du ministère, ils font comment African Melody n'est reconnu. On ne l'affiche pas. On nous fait de l'ombre, on nous écarte, on prend les jeunes pour les mettre là parce que je ne sais pas pour quelle raison. Et ça, il faut que le ministère se penche sur ça. Ça nous fait mal quand même, ça nous froisse.
0: Mmh.
1: Parlant de Gombis, là, ils ont parfaitement raison. C'est des gens qui ont des responsabilités, ils ont des enfants,
0: oui.
1: ils cherchent de l'argent pour nourrir leur famille. Mais il faut qu'ils nous mettent aussi le cœur là, parce que s'ils arrivent à avoir cet héritage, ça peut les arranger.
0: Mmh.
1: Vraiment, le message que j'envoie, c'est ça. Maintenant, revenons à votre question, le cinquantenaire, là. On a une semaine, bon, disons 6 jours, quoi, parce que le premier jour, c'est pour les installations. Donc, on a au moins une semaine d'activités intenses. On aura les conférences débat. On va faire l'historique d'African Melody. Il y a des gens qui ont des thèmes sur la cohabitation et le vivre ensemble. Des gens qui vont développer les thèmes. Comment les gens vivaient à l'époque Ndjamena. On va aussi faire passer des artistes. Et on a invité au moins une cinquantaine de groupes qui passeront tour par tour. Et puis il va y avoir des stands où les gens viendront exposer leurs produits. Il va y avoir des restaurants, il va y avoir des bars et tout ça.
0: Mmh.
1: Ouais, ça c'est à Talino Manu, il y a un village pour ça.
0: Mmh.
1: Et le samedi de la soirée, je sais pas, on va organiser une soirée de gala, une grande soirée de gala à Radisson Blue.
0: Mmh.
1: Le dernier jour, le dimanche, on viendra faire un méga concert animé spécialement par Africa Melody à Talino Manu.
0: Mmh.
1: Voilà.
0: Mais tout ce que vous venez à dénumérer nécessite des moyens. Est-ce qu'il y a des moyens qui vont vous aider à pouvoir réaliser ces cinquantenaires-là?
1: Voilà, c'est un peu difficile, mais on a déjà écrit aux partenaires
0: oui.
1: qu'on a rencontrés, même on a discuté, on attend beaucoup d'eux. Et puis il y a des particuliers aussi qu'on est allé voir qui mm-hmm. sont prêts à nous aider, on les attend. Le ministère aussi vient d'être impliqué. On a pu rencontrer le ministre qui accepte qu'on mette l'événement sur son haut patronage. On espère que de l'autre côté, on va avoir un coup de main aussi.
0: D'accord. Pas info. Toi, en tant que jeune, avec les autres jeunes, quelle est l'énergie que vous mettez pour pouvoir aider le groupe à pouvoir, ou l'orchestre à pouvoir célébrer ce cinquantenaire? Dis-moi.
2: Il faut relever que le comité d'abord d'organisation de cet événement, c'est un comité qui est composé aussi des jeunes.
0: Oui.
2: Voilà, donc on se donne, chacun essaie de donner tout ce qu'il y a comme énergie pour la réussite de cet événement.
0: Mmh.
2: Maintenant, en dehors même des jeunes qui sont dans le comité, il y a des jeunes qui sont aussi prêts à mettre à notre disposition leur énergie parce qu'ils veulent encore découvrir ce que African Melody a préparé pour et encore découvrir qu'est-ce qui est African Melody. Parce qu'ils ont l'habitude de danser sur la chanson et ils ne le connaissent pas.
0: Connaissent pas ouais.
2: Donc c'est l'occasion pour eux de venir découvrir réellement qui est African Melody. Et ça c'est l'énergie. Ce qu'il faut aussi, si vous me permettez, ajouter par rapport aux partenaires, il faut le dire que nous essayons de travailler à arrache-pied avec voilà, les partenaires qu'on a déjà envoyé des correspondances, demandé de partenariat. Et là, c'est déjà sur la bonne voie. Il faut souligner, ça serait un peu compliqué parce qu'on a là, on est en train de revoir encore la date de l'événement.
0: Mm-hmm.
2: Comme le ministère a accepté de prendre ça comme parrainage,
0: mm-hmm.
2: donc ils nous ont demandé de revoir un peu la date par rapport au calendrier du ministre.
0: Il y a beaucoup d'événements
2: voilà,
0: qui beaucoup, sont prévus.
2: Beaucoup
0: hein.
2: d'événements
0: le FESPACO, donc le Tchad des pays invités d'honneur. Après ça, le Ramadan qui va...
1: Il y a un truc OB là aussi.
0: Oui, oui, voilà, exactement. Voilà.
2: Donc,
0: il y a beaucoup d'événements. Donc là, c'est OB de prolonger...
2: Voilà, on a eu à discuter avec le ministre et on était d'accord que voilà, logiquement, l'événement devait avoir lieu du 11, voilà, au 16 février.
0: Mm-hmm.
2: Vu le calendrier du ministre, là, on est en train d'annoncer officiellement comme ça l'entente que voilà, l'événement est reporté pour le 20 avril.
1: 15
2: ou 15 avril.
0: Mm-hmm.
2: Même lieu au niveau des Espace Lomano. La soirée des galas est prévue toujours au niveau des Radisson Blu, sans faire de la publicité.
0: D'accord, il n'y a pas de souci. Africa Média nous a toujours accompagnés. Donc même s'il y a la pub, ce n'est pas un problème. D'accord. C'est également notre manière d'accompagner le groupe dans
3: nous sommes partenaires. Hein.
0: Voilà, par rapport à cet événement qui se prépare. Dites-nous, avant de prendre vos dernières impressions ou bien vos mots de fin, dites-nous, est-ce que le groupe a eu des récompenses ou bien des trophées dans sa carrière?
1: Non, en connaissance, non.
0: Parce que en 2012, je crois qu'il y a des médailles qui ont été données aux artistes musiciens, à la place de la nation. Le groupe ne faisait pas partie de ça?
1: Non, je te dis, des soirées, des grandes soirées comme ça, les gens ne nous ont jamais invités.
0: Il y a cela 2 ou 3 ans, lors de la fête de la musique, j'ai vu que le ministère avait également donné, le ministère de tutelle a reconnu certains artistes par rapport à leur contribution à l'évolution de la musique tchadienne. Vous n'en faisiez pas partie?
1: Non, on ne nous a jamais informé. Et nous, on a pris seulement dans les quartiers. Et s'il s'agit de l'apport dans le domaine musical, nous, on en a fait. Oui. Plus de 50 titres qui marchent, que ces gars-là viennent interpréter, c'est avec ça qu'ils circulent. Et c'est eux qui reçoivent la médaille et nous, les propriétaires, nous sommes là.
0: Bon, on va demander peut-être au ministère ou bien à toutes ces personnalités en charge de la culture de se pencher sur certains dossiers, de faire les choses objectivement pour ne pas frustrer ceux qui ont posé les jalons pour l'évolution de notre musique ou bien du théâtre, de l'humour, que sais-je encore. Alors, on va faire un tour de table pour avoir vos impressions par rapport au cinquantenaire. S'il y a un message à lancer aux sponsors ou bien à toutes ces personnes de bonne volonté pour vous accompagner dans cet événement, avant de dire au revoir à tous ceux qui nous suivent.
1: Nous demandons aux partenaires de penser à nous parce que cet événement ne peut réussir que par leurs apports. Nous, on n'a pas les moyens adéquats pour couvrir cet événement. Nous comptons vraiment sur eux, sur les personnes physiques et même les personnes morales, surtout les grandes sociétés. C'est une occasion de venir se faire connaître là-bas. Nous, on va vendre leurs images. En retour, il faut qu'ils nous donnent un coup de main. La publicité, c'est ça, la colonne vertébrale du commerce. Donc, ils auront l'occasion de faire la publicité de leur maison. On va afficher leurs images partout, dans nos spots publicitaires, dans les affiches, même les fonds
2: des
1: scènes et tout ça, ils seront là. Ils vont avoir la visibilité. Donc, on demande vraiment leur apport pour la réussite de cet événement.
0: Merci.
2: Il faut rappeler aux téléspectateurs ou encore aux partenaires, aussi, qui nous suivent, voilà. C'est pour la première fois qu'un orchestre tchadien va célébrer son anniversaire sur 6 jours, même si c'est en différé. C'est du jamais vu, donc nous demandons à tous ceux qui sont à l'écoute et ceux qui nous suivent aussi, s'ils veulent vraiment joindre leur image à cet événement. Parce que c'est un événement vraiment grandiose. Ça va parler vraiment, ça va donner aussi de la visibilité à leur entreprise et tout cela. Et aussi là, les stands aussi, ceux qui veulent aussi voilà, prendre des stands. La liste est toujours ouverte, hein, ils peuvent aussi s'approcher. Oui, il y a un contact. Ils peuvent appeler le 66 42 42 54
1: 97
2: 69
1: 92
2: voilà. Ou encore le 66 52 33 90. Ils auront la réservation. Et aussi, s'il y a des partenaires qui veulent aussi nous accompagner, ils peuvent aussi nous contacter sur ces numéros. On espère.
0: Merci d'être passé. On va vous souhaiter bonne chance.
1: Merci.
0: C'est un grand événement. Chacun de nous va essayer de contribuer à sa manière pour la réussite de cet événement.
1: Merci.
0: D'accord. Okay. On va pas finir comme ça. Je suis sûr qu'il y a les fans d'African Melody qui vont vouloir écouter quelques airs chantés par Piani. Peut-être qu'avant de leur dire au revoir, est-ce que vous allez faire un petit truc pour eux?
1: A cappella,
0: simplement.
1: Ah bon, voilà, voilà. Moi, j'ai pas une belle voix. Mais...
0: Non, ça va aller, ça va aller. Tout à l'heure, je vous suivais, c'était pas mal.
1: Bonjour chef, bonjour patron, monsieur le Cécistella. Igiri maji dosit gakomge donang tla jideg malang idaroji malang jindie koi malang mudesi idona yeji malang he mang ostam yeji malang he gakomge irai banga ituri halsi namajale kem dulia ke karewa.
0: Formidable, formidable. Merci, ce fut un grand plaisir de vous recevoir ici. On va rester en contact, on va vous suivre de temps en temps pour donner des nouvelles à tous les fans et tous ceux qui ont l'amour de ce groupe African Melody, qui ont été bercés également par les sons d'African Melody. Merci beaucoup.

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1: L'entrepreneuriat désigne l'action d'entreprendre, de mener à bien un projet. Souvent utilisé dans le secteur des affaires, le terme entreprendre signifie créer une activité économique pour atteindre un objectif et répondre à un besoin. Au Tchad, en dépit des difficultés et obstacles, l'entrepreneuriat s'installe de plus belle dans le milieu jeune. Beaucoup de jeunes tchadiens sont devenus leurs propres patrons en créant leur propre structure, même s'ils gèrent contre vents et marées. Cependant, comment peut-on créer sa propre entreprise? Quelles sont les étapes à franchir pour traduire son idée en acte? Mesdames, Messieurs, bienvenue à ce magazine spécial consacré à l'entrepreneuriat des jeunes au Tchad. Je reçois pour vous un jeune entrepreneur tchadien inspirant qui va se présenter d'un moment à l'autre à vous. Avec lui, vous aurez les réponses à toutes ces interrogations évoquées ci-haut. Au micro, je suis Alnoudi Marius. Bonjour, monsieur.
2: Bonjour.
1: Prière vous présenter à nos auditeurs qui nous suivent en ce moment.
2: Moi, c'est Abakar Mohamed, coach formateur en entrepreneuriat. Et par ailleurs, je suis entrepreneur dans le domaine de la mode.
1: D'accord. Alors, l'entrepreneuriat occupe une bonne place dans votre parcours professionnel. Peut-on dire que l'amour d'entreprendre est né de manière naturelle chez vous ou bien?
2: Je peux dire que c'est inné, c'est dans le sang, parce que je viens d'une famille plus ou moins commerçante. J'ai grandi et j'ai vu que mes grands-parents ont exercé le commerce et c'est devenu peut-être une inspiration quelque part. Mais je me suis lancé dans l'entrepreneuriat par opportunité. C'est-à-dire, moi, aujourd'hui, je me qualifie comme un entrepreneur opportuniste. Quand on voit une opportunité, on essaie d'amener une solution.
1: D'accord. Donc,
2: il faut savoir saisir les opportunités.
1: D'accord. Alors, c'est de manière naturelle, vous avez dit, parce que vous êtes né d'une famille commerçante, vous l'avez dit vous-même. Mais malgré cela, vous êtes allé à l'école, vous avez poursuivi des études. Aujourd'hui, vous avez obtenu le diplôme.
2: Oui. Moi, je suis d'une école tchadienne, donc j'ai fait le primaire à l'école Béguinage. Mm-hmm. Ensuite, au lycée Sacré-Cœur, adventiste, et j'ai terminé avec un bac G au lycée technique commercial. Mm-hmm. C'était dans l'objectif de sortir avec un diplôme de commerçant. Pour moi, je pensais qu'au lycée technique, on formait des commerçants.
1: Oh.
2: Quand j'ai eu mon bac, j'ai dit, je vais aller chercher là où je peux vraiment devenir un commerçant, mais un commerçant 2.0. C'est-à-dire, pas comme nos commerçants. Un commerçant avec beaucoup plus de vision et tout ça. Et quand je suis arrivé, on m'a dit, ici, on ne forme pas de commerçants, mais on forme plutôt des managers. Okay. Le manager, c'est un complet, plus qu'un commerçant, et c'est là où j'ai intégré le groupe ISM en 2010 à Dakar, et j'ai choisi de faire compta finance.
1: Okay. On
2: m'a dit, tu vas sortir avec un diplôme supérieur de gestion.
1: Ouais.
2: Et c'est là le diplôme de manager. Donc pour moi, j'étais un peu dans la redondance parce que j'ai fait déjà un bac G. Je m'ennuyais un peu et tout ça. J'ai tout vu parce que je me suis orienté moi-même. Depuis la seconde, j'ai dit, je veux être comme ça et je suis mon chemin. Et quand je suis arrivé là-bas, j'ai eu la chance parce que dans notre école, on nous pousse à créer des entreprises depuis la première année.
1: Wow.
2: Et c'est là où je me suis beaucoup inspiré parce que je n'ai jamais connu ça. Et au Tchad, je ne pense pas. Et voilà. J'ai eu à créer mon entreprise avec un groupe d'amis et on l'a créée depuis la première année. Et c'était de façon théorique, de façon pédagogique, mais c'était inspirant. Et à la fin, en troisième année, on a eu à expérimenter durant les 3 ans cette petite entreprise-là et j'ai eu à gérer la partie financière. C'est moi qui gérais un peu aussi la production, mais ma partie, c'était beaucoup plus la finance.
1: D'accord. Donc, voilà, on aura compris. Vous avez développé l'idée de l'entrepreneuriat dès bas âge, mais vous avez opté d'aller à l'école. Question de moderniser un peu ce que vous voulez faire dans le futur. Et après vos diplômes, vous avez, malgré le sang entrepreneurial qui coule dans vos veines, opté de travailler avec quelques ONG quand même.
2: Oui, après ma licence, j'ai été embauché par mon école pour donner des cours.
1: Ok.
2: Et j'ai été sélectionné parce que j'ai été meilleur dans ce que je faisais.
1: D'accord.
2: Et c'était beaucoup plus de la compta finance.
1: Ok.
2: Et quand je me suis lancé
1: Ça, c'est toujours au Sénégal.
2: C'est au Sénégal.
1: D'accord.
2: Depuis la licence, on m'a recruté sur les bancs. Donc, mon prof m'a dit, non, il faut que tu sois mon assistant. Et c'était pas ma voie, en fait. Mais j'ai choisi l'enseignement parce que c'est un domaine qui me permet d'être polyvalent et pouvoir exercer en toute liberté mon entrepreneuriat. Et en 2014, je me suis lancé tout de suite parce que dans mon école, on faisait des uniformes. Et au Sénégal, on a un marché de plus de 10 milliards d'uniformes chaque année.
1: Wow, c'est énorme.
2: voilà, il y a une opportunité. Mm-hmm. Il y a pas mal de couturiers au Sénégal. Dans toutes les rues, vous allez trouver un atelier de couture. Mm-hmm. Mais avoir un couturier qui a de la vision, qui vise les 10 milliards, il n'y en a pas beaucoup. Parce que les gens sont obligés d'aller chercher la quantité ailleurs, soit en Turquie, soit en Chine.
3: Okay.
2: Mais la main-d'œuvre locale, les gens ne développent pas ça. Et c'est pourquoi, moi, ma vision, c'était de créer une unité de production dans la couture. C'était pas de lancer, faire une tenue, une chemise, un pantalon. C'était pas ça l'objectif.
3: D'accord. On aura le temps de parler de ça amplement. Selon le constat, jusqu'à présent, l'entrepreneuriat n'est pas encore ancré véritablement dans les habitudes des Tchadiens, comme cela se passe sous d'autres cieux. Beaucoup des jeunes s'orientent aujourd'hui, après les études, vers le seul pourvoyeur de l'emploi qui est l'État. Alors, qu'est-ce qui peut bien expliquer cela?
2: Je pense que le problème vient d'abord de l'orientation, l'éducation de base. Ne formez pas les enfants juste pour leur dire que c'est l'école la finalité. Je dis toujours dans les blagues que nos parents ont tort. Pourquoi? Parce qu'ils nous ont pas dit que la finalité de l'école, c'était le gain de l'argent. Je préfère plutôt qu'on forme les gens dans l'objectif d'avoir à gagner beaucoup plus d'argent que de les envoyer juste à l'école. Aujourd'hui, au Tchad, on a un sérieux problème parce qu'on n'a pas de modèle. Quand je dis un modèle, c'est-à-dire un entrepreneur modèle.
3: Ouais.
2: Et on n'a pas une entreprise qui a vécu plus de 50 ans.
3: Ça aussi, c'est un problème.
2: Aujourd'hui, quelqu'un qui veut se lancer dans l'entrepreneuriat, il veut choisir un modèle. Tant que tu n'as pas une référence, tu ne peux pas évoluer dans l'entrepreneuriat. Parce que ce que les gens sont en train de faire, c'est beaucoup plutôt du commerce. Et l'entrepreneuriat, c'est la globalité. Ce n'est pas du commerce, c'est plus que le commerce. Un entrepreneur, c'est un commerçant d'abord, mais qui a de la vision. Parce que nos commerçants, ils se limitent à juste acheter de la marchandise et revendre. Alors que l'entrepreneur s'inscrit dans un process. Et le processus vous renvoie à la création de ce qu'on appelle une valeur ajoutée. Et malheureusement, les orientations de base ne répondent pas.
3: Ok. Si on prend le programme d'enseignement dans le système éducatif tchadien, il n'y a pas l'enseignement de l'entrepreneuriat qui est instauré. Alors, est-ce que cela ne constitue pas un obstacle aux jeunes qui veulent bien entreprendre?
2: Effectivement, c'est un frein. Pourquoi? Parce que l'économie tchadienne n'était pas basée sur l'entrepreneuriat, mais basée beaucoup plus sur le commerce. Donc, si aujourd'hui, on n'a pas des entreprises industrielles, on n'a pas des entreprises technologiques, on n'a pas des entreprises de prestation de services ou de création d'activités, c'est un problème. Parce que les jeunes vont s'élever et ils vont voir tous les grands-parents ou bien toutes les personnes qui ont réussi au Tchad, c'est des commerçants. Et quand tu évolues, tu vas voir que quelqu'un qui n'a pas étudié, il a réussi. Pourquoi tu lui demandes qu'est-ce que tu as fait? Il va te dire, je suis dans le commerce.
3: Ouais.
2: Il y a des gens qui ont créé leur entreprise, ils ont juste l'entreprise dans le sac et ils cherchent que de bons de commande. Mais Marius, dites-moi, est-ce qu'aujourd'hui vous avez une entreprise qui a vécu pendant plus de 50 ans? Et que la personne qui a géré cette entreprise est décédée et que l'entreprise continue au Tchad?
3: L'interrogation est restée.
2: Voilà.
3: Mesdames, Messieurs, si vous venez de prendre le train en marche, je rappelle que je reçois pour vous Abakar Mahamat Abakar, un jeune entrepreneur tchadien. Avec lui, l'entretien porte sur comment créer sa propre structure. Abakar, beaucoup de jeunes pensent que le manque de moyens financiers constitue un véritable frein ou bien obstacle à la création d'un projet. Quel est votre avis?
2: Je ne pense pas qu'aujourd'hui, l'argent peut être la motivation pour lancer son entreprise. La première motivation pour lancer son entreprise, c'est sa propre vision.
3: Mais si on n'a pas de quoi faire les premiers pas.
2: Vous savez, nos grands-parents nous ont toujours dit qu'ils allaient à l'école à pied, ils faisaient des millions de kilomètres à pied pour aller à l'école.
3: Mm-hmm.
2: Il n'y avait pas aujourd'hui cette facilité comme nous, tu as la moto ou bien tu as le vélo pour aller à l'école. Il y a certains qui ont même la voiture. Mais comment eux, ils ont réussi à faire des kilomètres pour aller à l'école et ils sont partis? Quand on a une vision, on met tous les moyens nécessaires. Les moyens peuvent ne pas être financiers. Si vous n'avez pas de l'argent et que vous savez que vous avez une compétence, faut mettre cette compétence en valeur. On ne démarre pas un projet toujours avec des millions. Je vous dis que moi, j'ai démarré mon projet avec zéro franc. J'ai juste prêté. Je suis parti voir les fournisseurs. Je suis parti voir des couturiers. Je leur ai dit, moi, je vais me lancer dans le business. Est-ce que vous êtes prêts à m'accompagner? Mais si j'étais pas quelqu'un de confiance, si j'étais pas quelqu'un de sérieux, si je n'avais pas partagé ma vision, est-ce que ces gens allaient m'accompagner?
3: Puisque vous avez commencé sous d'autres cieux, il faut le préciser. Or, nous sommes en train de parler du Tchad. Peut-être que les contextes diffèrent aussi. Et chez nous, c'est pas aussi facile que ça. C'est ça aussi le problème.
2: Les gens vont me dire, oui, c'est un mythe. Je suis d'accord, mais j'ai exploité mon réseau.
3: Ok.
2: Avant de se lancer dans l'entrepreneuriat, il faut développer ce qu'on appelle des compétences, les soft skills. Et Votre compétence, vos qualités vous poussent vers les gens. Si vous voulez que quelqu'un vous accompagne dans la famille, mais il sait au fond de lui que vous êtes un truand, pensez que les gens vont vous accompagner? Forgez votre caractère, votre personnalité va vous amener de l'argent. Pour que les gens vous accompagnent, il faut prouver aux gens que vous êtes capable. Parce que l'accompagnement en question, c'est un prêt. Parce qu'au Tchad, d'après ce qu'on voit et d'après ce qui se passe, les gens cherchent des financements, c'est pour les bouffer. Ils vont aller s'acheter une voiture, ils vont aller se marier, l'argent est fini. Il n'y a pas de remboursement. Et l'État tchadien est en train de perdre de l'argent. Beaucoup vont me dire, oui, lui, il raconte sa vie, mais c'est la vérité. Un financement, c'est censé faire décoller ton business, mais que tu fais retour sur investissement pour que les gens puissent voir un peu ton sérieux et ta capacité de mobiliser encore plus de fonds. Aujourd'hui, si tu cherches 50 millions, on te donne les 50 millions, tu fais un retour sur investissement, bah, les gens vont t'aider à lever 1 milliard. C'est ce qui se passe dans le monde. Vous allez entendre des petites entreprises lever de 1 million, de 2 millions, de 10 millions, d'euros. Mais comment ils ont fait? Parce qu'ils ont été sérieux dans le fonds d'amorçage. Mais malheureusement, ici, les gens pensent que c'est l'argent qui fait décoller la chose. Et tant que tu n'as pas l'argent, non? Moi, je dis que l'idée est la base de tout. Si vous avez votre idée bien ficelée, il faut commencer par les béaba.
3: Lesquels, par exemple?
2: Aujourd'hui, vous voulez fabriquer une chaussure. Il vous faut 10 000 pour fabriquer la chaussure. Vous n'avez pas les 10 000. Bah, il faut utiliser les béaba. Donc, si aujourd'hui, je ne peux pas avoir les 10 000 pour fabriquer ma chaussure, bah, qu'est-ce que je peux faire? Je vais vendre une chaussure que je n'ai pas. Je prends la photo d'une chaussure, je vends à quelqu'un et je n'ai pas la chaussure. Et je vais gagner, ne serait-ce qu'un pourcentage de 1000 francs, 10 000 francs, jusqu'à avoir mon propre fonds, alors que je suis en train de vendre un produit que je n'ai pas. C'est le produit du cordonnier ou bien du vendeur de chaussures. Je lui dis, donne-moi la photo, je publie, je vais aller voir des frangins, des parents. Je lui dis, ah, moi j'ai des chaussures à vendre. Et je vais aller chercher la chaussure, je vais exposer la chaussure. Je vais lui dire, voilà la chaussure.
3: Il faut s'armer du courage et il faut toujours oser. Parce que vouloir créer son entreprise ne nécessite pas forcément des moyens financiers. Vous l'avez expliqué de long à large. Monsieur Abakar, vous étiez parti dans le cadre des études au Sénégal. Mm-hmm. Finalement, vous étiez resté là-bas. Vous avez créé votre propre entreprise. Vous êtes en train de gérer là-bas. Pourquoi?
2: Je ne l'ai pas choisi. Parce qu'un choix, c'est il faut choisir. J'ai commencé en disant que je me suis lancé par opportunité. Donc après la licence, il faut se prendre en charge, il faut vraiment construire sa carrière, etc. Et j'ai embrassé le monde de l'entrepreneuriat depuis 2014. Et quand j'ai commencé, j'ai vu l'opportunité qui était grande. Dans mon école, en première année, on reçoit presque 1000 étudiants et il n'y avait pas de costume. Mais la tenue initiale était le costume. Par la suite, ils ont changé la tenue parce qu'il n'y avait pas les moyens. Le costume coûtait cher.
3: Oui.
2: Et le directeur avait décidé de changer la tenue pour que ça soit adapté.
3: Okay.
2: Un jour, je suis passé, je lui ai dit, bah, non, c'était que je portais des costumes quand j'étais étudiant. Et quand il me voyait, il dit, mon rêve, c'est que tout le monde s'habille comme toi.
3: D'accord.
2: Je lui ai dit, mais pourquoi les gens ne s'habillent pas? Il me dit, parce que ça coûte cher. Je lui ai dit, non, pourtant. Il me dit, comment non? Aujourd'hui, avec 50 000, un étudiant peut avoir un costume. Il dit, c'est vrai, ça? Je dis, oui. Il me dit, mais si c'est possible, il faut qu'on réfléchisse à ça. Et c'est là où je me suis dit, bah, moi, j'ai un couturier qui est super bon. Et c'est lui qui a fait mon costume. Bah, je vais aller négocier avec lui pour voir. Et quand je suis venu mettre carte sur table le projet, il me dit clairement, bah, je ne peux pas te donner le marché des presque 1000 étudiants parce qu'il n'y a pas une capacité de production au Sénégal. Et je lui ai dit, bah, je peux faire jusqu'en Chine. Il me dit, non, ça, ce n'est pas de l'entrepreneuriat. Si vous avez la capacité de faire une production locale, je salue cette initiative parce que je forme des entrepreneurs. Et c'est là où je me suis dit, il est temps de réfléchir à cette stratégie pour arracher ce marché. Et j'ai commencé, j'ai fait un échantillon. Et quand j'ai amené l'échantillon au directeur, il m'a dit c'est le top. Mais je te laisse aller voir les étudiants toi-même. Si les gens sont convaincus que c'est l'idéal, je pense que tu vas gagner ton marché toi-même. J'ai commencé la première année, j'ai vendu 4 vestes sur les 1000 personnes. Ça n'a pas été facile parce que les gens, c'était pas une obligation. Et un bon jour, on était au Grand Théâtre, c'est une grande salle, la rentrée citoyenne, et il y avait toutes les écoles. Il y a les autres écoles qui étaient en tenue, costume, il y avait que notre école qui n'avait pas de costume. Et le directeur m'a fait signe, il me dit viens. Je m'approche, il me dit tu as vu ce que j'ai vu? J'ai dit oui. Il m'a dit réunion ce soir. Réunion, 19h, il me convoque à son bureau. Il me dit, tu prends le projet que tu m'avais présenté sur la table et je vais faire une note dans toutes les écoles. C'est-à-dire, nous avons des écoles dans le groupe.
3: Ouais.
2: Et il m'a dit que tout le monde doit s'habiller en costume. Et c'est effet immédiat.
3: Très bien.
2: Je lui dis, mais on n'a pas cette capacité. Il m'a dit, débrouillez-vous. Alors, la note est sortie. Les directeurs, ils ont dit, bah, on applique. Et voilà, la première année, c'était encore difficile. Les gens n'étaient pas préparés. Mais à la deuxième année, je me retrouve à vendre 200 costumes l'année.
3: Wow.
2: Troisième année, les gens ont vu que beaucoup commençaient à s'habiller en costume. Et là, le marché, il était open. C'était pas un marché fermé. Et il fallait voir. Tous les gens avec qui on travaille, ils se disent, mais comment un étranger peut venir chez moi et faire tout ce marché-là? Donc, il y avait de la concurrence. On s'est retrouvés à être 5 sur le marché. Mais comme la qualité, les finitions, le travail bien soigné, si vous faites votre travail par amour, je pense que votre marché restera intact. Moi, je pense que ce qui fait ma force aujourd'hui, c'est que je mets trop d'amour dans ce que je fais. J'ai des gens qui me disent, ouais, toi, on t'envoie au Sénégal pour devenir couturier. En réalité, les gens, ils savent pas ce que tu fais, au fait. Je ne suis pas un couturier où je m'assois sur la machine à coudre. Mm-hmm. Moi, je suis un entrepreneur qui emploie des couturiers. Et j'ai une entreprise qui, aujourd'hui, fait pas mal de chiffres.
3: Voilà. Vous avez une entreprise qui fait pas mal de chiffres aujourd'hui. Vous le dites vous-même. Racontez-nous un peu. Vous l'avez évoqué. Vous avez embrassé l'entrepreneuriat parce que vous êtes issu d'une famille commerçante. Dites-nous, quel a été votre déclic d'abord et puis vos débuts étaient comment?
2: Quand j'ai grandi, on m'a toujours dit que mon grand-père, c'est-à-dire mon homonyme, était un grand commerçant. Et j'ai toujours voulu ressembler, être le grand commerçant. Mais au fur et à mesure que je grandissais, et je me rendais compte que le commerçant était limité. Et moi, j'ai toujours rêvé d'avoir une entreprise où je vais avoir mon nom devant la porte. C'était mon rêve. Depuis le bas âge, j'ai grandi avec ça dans ma tête.
3: Okay.
2: Et le papa était commerçant aussi. Il est toujours commerçant, donc il fait du commerce. Et j'allais dans la boutique de temps en temps. Quand j'ai pas quelque chose, je vais passer la journée là-bas, on me donne petites choses et tout ça. Mais je suis parti jusqu'à chercher l'historique du commerce. C'est un métier qui est noble. C'est une activité qui est bénie et qui est noble. Donc, je me suis dit, mais pourquoi on fait l'école? Les gens me disent, oui, c'est pour les connaissances. Je dis, non, laissez les connaissances là. Les connaissances, on les cherche à deux endroits. Si c'est pour les connaissances, il y a la mosquée et à l'église. Mais je pense que l'école, on est en train de faire l'école, la finalité de l'école, c'est le gain de l'argent. Mais pourquoi ne pas commencer à chercher l'argent autrement? On peut aller à l'école et chercher de l'argent. Et c'est là où les gens de l'extérieur nous ont dépassés. Tu vois aujourd'hui un Bill Gates, un Steve Jobs, paix à son âme, un Mark Zuckerberg, c'est des gens qui n'ont pas fait l'école. Première année, ils ont arrêté parce qu'ils ont trouvé la vision. Ils ont lancé, ils ont eu des gens à côté d'eux, c'est-à-dire les parents. Et ça, je voulais attirer l'attention de tous ceux qui nous écoutent. Il y a ce qu'on appelle le love money. Le love money, c'est quand vous avez une personne dans la famille qui est en train de se battre dans quelque chose, il faut savoir écouter et les aider. Si vous avez un petit 10 000 dans la famille, si tout le monde, 100 personnes, arrive à réunir 10 000, on peut lancer quelqu'un dans la famille qui peut aussi créer de l'emploi dans la famille. Mais les gens n'ont pas cette mentalité. Après, je vois, est-ce que c'est parce que les gens ne veulent pas que tu évolues ou parce que c'est une méchanceté? Je sais pas. Mais je vois que ailleurs, les gens ont beaucoup de manières de faire décoller quelqu'un de la famille. Parce que quand une personne de la famille réussit, c'est la famille qui a réussi. Et aujourd'hui, on n'a pas ça ici. Donc, eux, comment eux, ils font? Quelqu'un qui a cette idée, il vient et convainc les gens. Mais les gens vont l'accompagner. Peu importe si tu finis ton école ou pas. Bill Gates, il a réussi son doctorat honoris causa. Mark Zuckerberg, il a réussi son doctorat honoris causa. Ils embauchent les meilleurs de Harvard.
3: Oui, mais nous l'avons évoqué l'entente de notre entretien. C'est aussi notre manière de vivre. Parce que nous, quand on était gosses, hein, nos parents, pour eux, c'est de nous faire aller à l'école, suivre le chemin de l'école. Pendant que tu fréquentes, mais tu peux pas aussi, ne serait-ce que faire quelque chose de manière parallèle. Donc vous voyez, c'est aussi ça. C'est tout ça qui fait que...
2: Attention.
3: Voilà, nous sommes en retard aujourd'hui.
2: Non, attention. Tout dépend de la motivation de la personne. Moi, j'ai fréquenté avec des gens qui, eux, pendant les vacances, se battent pour financer leur propre étude. Allier l'école et le business, c'est très possible. Il faut savoir s'organiser. Moi, j'ai demandé à mon papa de m'acheter ma moto pendant le lycée. Il m'a toujours fait la promesse. Après, quand je me suis décidé, j'ai dit, je vais aller chercher ma moto moi-même. Donc, il a fallu que je travaille pendant une vacance et j'ai payé ma moto. Et c'est depuis lors que j'ai compris que ta capacité à toi-même peut te permettre de gagner ton argent. Je n'ai jamais pensé dans ma vie que ma finalité, c'était de la fonction publique. Non. C'est pourquoi, depuis la classe de troisième, je me suis orienté vers le lycée technique parce que j'ai toujours rêvé d'être dans le privé. La fonction publique aujourd'hui au Tchad, on te parle de 70 000 personnes sur 16 millions d'habitants. Et on n'a pas des entreprises industrielles. Où est-ce qu'on peut mettre tous ces gens-là? Récemment, je ne sais pas, 70 quelques mille personnes qui ont fait le bac. Et si on voit ceux qui ont eu le bac, c'est presque quoi? 30 000 personnes? Et chaque année, si on a 30 000 personnes qui ont le bac, on va le mettre où? Est-ce que l'État tchadien aussi, à un instant T, peut commencer à réfléchir à des solutions entrepreneuriales matériel étatique. Je m'explique un peu.
3: Ok.
2: Je recommande à notre État tchadien de lancer des programmes entrepreneuriales à zéro franc. Tu es un État, tu ne cherches pas de bénéfices, mais tu t'inscris dans la logique de production entrepreneuriale. On peut lancer beaucoup d'entreprises, et surtout dans le domaine agricole ou élevage, pêche, etc. Pourquoi l'État ne revient pas en arrière et s'est dit que le Tchad de 1960 jusqu'à 1975-1980, ce Tchad avait beaucoup d'entreprises et beaucoup d'entreprises industrielles. Aujourd'hui, on ne peut même pas fabriquer, ne serait-ce qu'une boîte d'allumettes au Tchad. Tout est importé.
3: Voilà, tout est importé et voilà, c'est aussi un problème réel. Vous venez de faire aussi une proposition qui n'est pas la moindre. Dites-nous, quelle est la raison d'entreprendre? Pourquoi doit-on entreprendre? Pourquoi chercher à être à son propre service que de l'être pour une entreprise ou bien pour l'État? Ça fait quoi?
2: On entreprend, c'est pour l'indépendance financière. Il n'y a pas...
3: Mais on travaille aussi pour l'État ou bien pour une entreprise quelconque? Attends. Tu peux aussi être autonome financièrement.
2: Attention, si vous êtes dans une entreprise ou si vous êtes dans l'État, vous avez un salaire. Et le salaire, c'est la contrepartie d'un travail fourni. Vous travaillez un mois, vous gagnez un mois. Vous travaillez un jour, on vous paye pour un jour. Imaginez ceux qui sont en train de travailler et boum, on prend le cas Covid. Il y a combien de personnes qui se sont retrouvées au chômage? Alors, pourquoi l'entrepreneuriat? Parce que quand tu crées une entreprise, toi tu crées de l'activité et derrière cette activité, tu crées ce qu'on appelle de la richesse. Je n'ai pas dit que tout entrepreneur va réussir, mais la réussite d'un entrepreneur dépend de sa vision et les moyens qu'il est en train de mettre pour atteindre sa vie. Donc, si aujourd'hui vous avez décidé de vous lancer dans l'entrepreneuriat, c'est parce que vous cherchez ce qu'on appelle une indépendance financière. Aujourd'hui, vous êtes employé dans une entreprise. Vous gagnez 300 000, vous vivez pour plus de 300 000. On connaît notre réalité en Afrique. Le salaire, il faut le diviser par 4 ou par 3. Nous avons le social, nous avons le côté familial et nous avons le côté personnel. Plus la famille s'agrandit, première année de travail, tu prends encore le taxi, le car avec les gens. Dès que tu commences à travailler, il faut changer de statut. Il faut une moto ou bien une voiture. Et dès que tu commences à rentrer dans ça, les dépenses augmentent. La famille te dit oui, tu as commencé à travailler, il faut prendre une femme. Les dépenses augmentent. Mais les salaires n'augmentent pas. Quand la femme arrive, les enfants arrivent, il faut une maison, tu es en location. Et si on comble tout ça, est-ce que vous pensez que le salaire, même si on vous donne aujourd'hui 1 million, 2 millions, vous vivez pour plus que ça?
3: Alors, Abakar, vous êtes aujourd'hui un entrepreneur avec une entreprise à votre actif que vous gérez bien. Parlez-nous de votre entreprise.
2: À Mama, c'est une entreprise de confection. Nous sommes en train de faire des costumes, des pantalons, des chemises, des boubous, des robes. Alors, c'est unisex, on fait pour tout le monde. Nous sommes beaucoup plus spécialisés dans la confection avec les entreprises. C'est-à-dire les hôtels, les restaurants, les entreprises, les industries, etc. Les entreprises de production qui ont une uniforme, les écoles. On vous accompagne dans votre confection d'uniforme. Donc l'idée, c'était de contrer beaucoup plus tout ce qui est importé. Et nous, on choisit la qualité du tissu avec le client. Donc l'entreprise est basée à Dakar. Mais aujourd'hui, nous avons décidé, avec l'accompagnement d'un ami et d'un grand frère, décidé de lancer les activités au Tchad. C'est pourquoi je suis là. J'ai fait un séjour de presque 2 mois pour lancer mes activités au Tchad. Nous avons ouvert l'entreprise et à Mama sur la rue de 40 en face le Bon Marché.
3: Okay.
2: Donc la boutique est déjà ouverte et l'idée c'était de venir aujourd'hui créer le même modèle avec nos propres mains d'œuvre. Donc l'idée ce n'est pas d'aller encore produire au Sénégal pour venir, mais c'est de faire un transfert des compétences. Je suis en train de réfléchir encore à ce modèle, mais pour le moment, toute la production est basée à Dakar et on livre à N'Djamena pour le moment.
3: D'accord. Merci pour toutes ces informations. Nous tendons progressivement vers la fin de notre entretien. Mais avant de clore, quels peuvent être les conseils que vous pouvez prodiguer à ce nombreux jeunes qui sont à l'écoute et qui ont l'amour d'entreprendre? Quels sont ces conseils-là que vous pouvez leur prodiguer?
2: Les conseils à quelqu'un qui n'a jamais entrepris, c'est d'écouter d'abord son cœur. Est-ce que tu es prêt à entreprendre? Parce que entreprendre demande beaucoup de la patience. Ce n'est pas des tic au tac où on gagne des millions. C'est un exercice à long terme. Est-ce que tu peux patienter dans les 5 ans ou 10 ans avant de commencer à respirer? Est-ce que tu es endurant? Est-ce que tu as le courage et l'audace? Et surtout, l'audace. Une fois que tu as ces qualités-là, faut avoir une idée. On peut avoir des milliards, mais si on n'a pas une idée, ça sert à rien. Donc, l'idée doit être ficelé, structuré. Les gens vont te dire, oui, j'ai vu l'idée de quelqu'un. On peut te donner l'idée. Va dans les banques. Il y a des milliers de projets qui sont dans les banques parce que les gens donnent des projets tout le temps. Il y a des banques de projets. Tu peux même acheter un projet en ligne. Mais si tu n'as pas l'idée de quelqu'un, bah, tu es limité. Tu peux prendre le projet de quelqu'un, le démarrer aujourd'hui, mais tu seras limité.
3: D'accord. Pour parvenir à entreprendre, il faut commencer toujours par une idée, la structurer et puis être endurant, vous l'avez dit. Monsieur Abakar, quel est votre dernier mot?
2: Je vais demander d'abord, avant de parler à la jeunesse, c'est beaucoup plus à notre État tchadien. Donc, c'est par rapport à nous, entrepreneurs de la diaspora. Avant la mort tragique du défunt maréchal, il y avait un fonds qui a été alloué à tous les entrepreneurs tchadiens ici. Mais nous, entrepreneurs de la diaspora, on n'était pas concernés. Et nous, tchadiens de la diaspora, qui sommes dans l'entrepreneuriat, on n'a pas d'accompagnement. On est en train de faire avec nos moyens de bord et surtout avec nos fonds propres. Mais moi, je pense qu'aujourd'hui, c'est de faire un appel à tous les entrepreneurs tchadiens de la diaspora de revenir investir dans le pays.
3: Okay.
2: On a besoin de tous les entrepreneurs tchadiens de la diaspora qu'ils viennent investir au Tchad. On peut gagner des millions ailleurs, mais c'est d'investir au Tchad. Parce que c'est notre pays et c'est notre devoir de le faire. Alors, pour faciliter tout cela, il faut que l'État tchadien aussi pense aux entrepreneurs de la diaspora. Quel est le moyen, le mécanisme pour accompagner ces entrepreneurs et les pousser à venir investir davantage au pays. À tous les jeunes, c'est de suivre son instinct. Et retenez bien, la finalité de tout ce qu'on est en train de faire, c'est de gagner de l'argent. Et si vous pensez que l'école n'est pas la solution, cherchez à entreprendre. Mais pour entreprendre, il faut une idée bien ficelée, structurée. Et il faut beaucoup de courage, de l'endurance et de l'audace.
3: Voilà, mesdames, messieurs, c'est avec ces mots de réconfort et d'encouragement de l'entrepreneur Abakar Mohamed Abakar que nous mettons un terme à ce magazine spécial dédié à l'entrepreneuriat en milieu jeune. Comment parvenir à créer son entreprise? Quelles sont les difficultés à surmonter pour traduire son idée en entreprise? Ce sont là les interrogations qui ont été développées tout au long de ce magazine. Merci à vous tous pour vos oreilles attentives. Un grand merci à toute l'équipe de production sous la houlette de Amélie Dolmion. Était à la prise de son Mahdi Mohamed Abdoulaye. À la réalisation, Abdoulaye Touche. Au revoir et à la prochaine, toujours merci. Avec le même plaisir.
2: Merci, monsieur Marius, et merci à toute l'équipe de Onama pour l'invitation.
3: Merci.

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Eh oui, le jour se lève. Aujourd'hui, nous sommes le dimanche 21 juin 2026. Dames et messieurs, bonjour, bonsoir et bon réveil matinal. Soyez les bienvenus à bord de cette tranche d'antenne matinale de Radio Tchad griffée, étiquetée Aube Dominicale, la version 2026. Et nous émettons en direct du siège de l'ONAMA et c'est dans le studio 4 aujourd'hui. 6 rez-de-chaussée que se réalise, se fabrique, se produit votre émission Aube Dominicale, l'émission prisée des services des programmes. C'est avec toujours une immense joie que je vous sers davantage dans ce troisième numéro du mois de juin. Rendons grâce à Dieu pour sa grâce, pour sa bonté. Aube Dominicale, je vous l'avais toujours prévenu, ça implique tout le monde. Personne ne doit rester en marge. Et pour ce faire, nous avons une heure de temps d'horloge à passer ensemble avant d'aborder d'autres rubriques, notamment à partir de 6h15, je m'en irai vous livrer la première manche de la lecture de vos avis et communiqués. 6h30, Tchad Actu Matin, le journal. À 6h50, la seconde manche suite et fin de la lecture de vos avis et communiqués. Lorsqu'il va sonner 7h pile, nous irons dans une église protestante pour suivre la vie nouvelle pour tous. C'est une émission religieuse protestante, comme son nom l'indique. Après, s'en suivra une autre émission religieuse à 7h30 cette fois-ci, c'est la méditation catholique. C'est une émission religieuse catholique aussi. À 8h, prendrons fin nos émissions pour la matinée de ce dimanche 21 juin 2026. Encore, je vous souhaite un excellent réveil matinal et beaucoup de courage à ceux ou celles là qui traversent des moments difficiles, des périodes difficiles. Pas de panique, hein, soyez rassurés, chaque chose arrive en son temps. Un clin d'œil aussi à notre Père Céleste pour le souffle de vie et pour la protection. 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Le jour se lève sur le troisième numéro du mois en cours. Acte 3. Suivez mon regard, je vous amène tout de suite vers un débat, vers un sujet de débat. Aujourd'hui, dans ce troisième numéro du mois en cours, nous allons parler de la musique tchadienne comme art. Nous allons parler de la musique tchadienne comme art, de son évolution, état des lieux et de ses perspectives d'avenir. Chaque 21 juin de l'année, les artistes musiciens tchadiens, à l'instar d'autres pays du monde, célèbrent la fête de la musique. Aujourd'hui, 21 juin 2026, c'est la 45e édition. La première édition a été instituée par le ministre de la Culture français de l'époque, Jacques Lande, le 21 juin 1982. Ici au Tchad, pour marquer l'événement, des concerts sont organisés un peu partout, ici à N'Djamena, voire même dans certaines provinces du pays. Alors, messieurs et dames, selon vous, est-ce que la musique tchadienne est-elle valorisée au-delà de nos frontières? Est-ce que la musique tchadienne est-elle valorisée au-delà de nos frontières? Comment appréciez-vous l'évolution de la musique tchadienne en interne? Et enfin, est-ce que la musique tchadienne a de l'avenir? Est-ce que la musique tchadienne a de l'avenir? Le débat est ouvert et le standard déjà disponible. Le débat est lancé. Pour participer à l'émission et de débattre autour de la question, c'est si simple. Il suffit de composer le 61 53 53 20 si vous appelez de N'Djamena ou de l'une de nos provinces. Néanmoins, si vous résidez hors du pays, faites d'abord l'indicatif du Tchad de 235, ensuite vous rajoutez le numéro précédent, c'est-à-dire le 61 53 53 20, l'unique numéro du standard de la régie technique Aube Dominicale. C'est le débat en famille, c'est la communion d'ensemble, le rendez-vous du foisonnement d'esprit. C'est exact. De ce fait, je suis votre interlocuteur numéro 1 et l'émission, c'est vous qui la faites. Chapeau bas. Cocorico, le coq chante. 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Voici la configuration de mon équipe ce matin. À la réalisation technique, son arrangement, correction et mixage, c'est l'affaire de Agedi Rigobert. La régie d'antenne, c'est la haute instance de contrôle. Nos amis techniciens qui sont là-bas, Grédia, assurent la mise en onde. Au niveau de la locomotion, il s'agit de Kial, service maintenance, l'informatique, l'enregistrement, programme production. Et c'est tous ces services-là réunis qui vont nous permettre de sortir la tête haute à nous seuls. Nous ne pourrions pas. Nous avons aussi la protection blindée de l'ONAMA qui est postée à l'entrée. Et vous, les innombrables auditrices et auditeurs, vous faites partie intégrante de mon équipe à chaque fois que j'ai le mic. Signature, micro, casque et parole. Je suis tenant Jean-Yves Legrand, l'unique en son genre avec ses qualités, ses défauts, appelé moi le distingo. Bonjour, bonsoir, pas de panique dans ses œuvres. C'est toujours moi, l'original et non pas la copie. 5h passées de 6 minutes. Nous allons repartir du côté de la baie vitrée pour prendre une ponctuation musicale. Question de vous voir escotiller à vos postes récepteurs. Salut!

0: nous allons déroger la règle puisque, en principe, nous devons prendre les appels à 10. Mais comme les auditeurs s'impatientent, nous allons prendre Où va le monde qui nous appelle de Farcha. Où va le monde porté disparu et revenu de Belle. Salut, Où va le monde, bonjour.
1: Bonjour, monsieur Terraja. Je ne suis pas disparu. Je suis avec vous permanent, mais ce qui est là, le problème de la ligne, et puis ma philosophie ne me permet pas d'être à jour avec vous aussi. C'était comme ça.
0: Il fallait quand même insister, hein. Il fallait insister, et puis on va vous prendre en ligne. Hein? C'est pas sélectif.
1: Oui, bon. Bon, il n'y a pas de problème, mon frère.
0: Je suis content que vous soyez là ce matin avec nous.
1: Oui.
0: Alors, on attaque directement le sujet. Nous parlons aujourd'hui de la musique tchadienne. Bon, est-ce que la musique tchadienne est-elle valorisée au-delà de nos frontières?
1: Bon, pour moi, je vais commencer à dire bonne fête de la musique à tous nos artistes tchadiens d'abord.
0: Oui.
1: Et juste pour vous dire que la musique tchadienne, celle de ces derniers temps, est en train de dévoluer comme tout autre, comme les autres pays aussi. Mmh. Parce que avant, les gens prenaient que dans la musique, quand tu faisais la musique, c'est comme si tu étais allé faire de n'importe quoi. Mmh. Mais je suis en train de voir l'évolution de certains de nos artistes qui sont en dehors du Tchad même, et puis leur nom est en train de ils prennent même de courage pour chanter, et puis leurs noms sont au-delà de ce pays-là déjà. Donc je prends l'exemple de Mandé qui est là, et puis il y a certains qui sont partout, même en Europe, qui sont en train de jouer de belles mélodies. Mmh. Donc pour moi, je vais vous dire que bon, il n'y a pas seulement que de support dans ce pays, parce que le ministère de la Culture et Jeunesse s'occupe pas de nos artistes.
0: Mmh. Ils
1: sont laissés à leur triste sort, et puis finalement, ils utilisent leurs moyens de bord d'abord pour faire des maquettes ou soit faire l'autre des albums. Mmh. Et quand, si ce ministère-là les encourage comme d'autres pays, ils peuvent même beaucoup faire et améliorer même leur musique. Mais comme il n'y a pas un support, ces gens-là sont là en train de chanter comme des griots, et puis finalement, certains se découragent. Ils abandonnent même la musique.
0: On les considère comme les gens qui ont raté dans leur vie. Donc
1: les gens ratés, et puis ils deviennent comme des griots au cabaret avec leurs chansons. Parfois, ils deviennent même des mendiants. Mmh. Ça, là, c'est pas bon. Quand quelqu'un prend l'art déjà, et puis qu'il se lance dans ce domaine-là, il faut l'encourager. Mmh. Mais ils écrivent, ils envoient au ministère que voilà, il y a ça. Même aujourd'hui, donc, c'est leur fête-là. Peut-être on va les donner les miettes là seulement. Peut-être que c'est ces artistes-là qui vont cotiser pour leur fête. Mais pourtant, il y a des budgets pour ça. Pourtant, il y a des budgets pour ça.
0: C'est exact.
1: Et ils vont dire que voilà, on va vous donner telle somme. Les maigres sommes-là, ça ne couvre pas. Si c'est la fête-là, quand les gens s'engagent pour faire quelque chose pour le développement du pays, il faut les encourager. Mais le fait de les torturer, et puis même jusqu'à la fin, leurs chansons sont là en train de nous conseiller, de nous donner de bonnes leçons morales dans la société. Mais finalement, droit de terme, ou à la fin même, droit de terme, même, ça ne marche pas. Tout ça là, c'est ça que je suis en train de voir, que la musique tchadienne est en train d'évoluer, mais à petits pas, pas caméléon.
0: Alors on va faire une projection maintenant. Est-ce que la musique tchadienne a de l'avenir?
1: Il a des avenirs, parce que manque de l'autre seulement. Manque de volonté envers nos ministères.
0: D'accord.
1: La musique tchadienne a des avenirs.
0: Oui.
1: Parce que beaucoup de tchadiens qui chantent, on les apprécie. Nous, ici au pays, là, on n'aime pas. Ce que nous consommons pas, ce que nos frères font.
0: Nous consommons ce qui vient d'ailleurs.
1: Ce qui vient d'ailleurs. Et puis des chansons, donc les gens chantent en lingala, en quoi là. On ne connaît pas le sens.
0: Oui.
1: Mais on se lance dans ça. Mais pour nos frères qui sont là, qui sont en train de nous conseiller.
0: On danse même sans rien savoir le sens même de la musique.
1: Oui, le sens de la musique. Et pourtant, ce que nos frères sont en train de faire ici, il y a le sens. Donc, il faut savoir le fond de quelque chose d'abord pour rentrer dans ça. Mais quand tu connais pas le fond, tu connais pas le sens de quelque chose, et puis tu prends comme c'est important pour toi, là. Ça, là, c'est moi, je dis, ceux qui ont abandonné leur musique et puis ils font autre musique, là. Ils sont en train de suivre autre musique, là. Ça, c'est une honte pour eux, hein, parce que moi, je ne veux pas laisser ma culture.
0: Et
1: la coutume était la coutume. Oui.
0: Ils n'ont pas devenu sur la voie. Merci beaucoup d'avoir appelé Où va le monde.
1: Monsieur Téla.
0: Oui, je vous écoute, là.
1: Comme beaucoup, je vais faire coucou quand même à tous les auditeurs d'abord, parce que ça fait 2 ou 3 mois là, je n'ai pas appelé.
0: Mmh.
1: Donc, je fais coucou comme ça à tous les auditeurs qui m'écoutent, que où va le monnaie venir de bel et bien ce matin, il est en lien avec vous, et puis sans oublier Maman TC et les enseignants de l'école Emmaüs de Farcha qui ont fait un bon travail pour mes enfants, et puis les enfants, ils ont s'occupé sur mes enfants.
0: On dira simplement que où va le monde est vivant.
1: Je suis vivant, je ne suis pas encore à tout bras.
0: Allez, merci de me rappeler, et puis à tout de suite.
1: Ok, bon, merci.
0: Bon dimanche.

0: Rassou Gagé de Farcha, non plutôt, on voit le monde de Farcha, nous allons prendre cette fois-ci. Rassou Gagé, l'empereur premier, en os et en chair. Oui, bonjour, bon dimanche mon frère.
1: Comment t'as la fou?
0: Voilà, ma t'as la fnachei.
1: Adal,
0: non, tchad, Adal. Adil, allez, ça va?
1: Ah,
0: vous avez l'intitulé de la thématique ce matin, nous parlons de la musique tchadienne aujourd'hui comme...
1: Merci beaucoup, le thème est d'une importance capitale, hein, parce que surtout avec la fête qui s'annonce belle,
0: oui.
1: Nous souhaitons comme ça, bonne fête à tous les artistes et artistes féminins comme masculins, quoi, tous les artistes, bref.
0: Qui soyons, t'as compris.
1: Vous savez, la musique, c'est une richesse immense, surtout pour un pays qui a des multitudes d'ethnies.
0: Oui.
1: Et malheureusement, elle n'est pas valorisée. Et non, c'est grave parce qu'il y a des Tchadiens qui sont en train de faire disparaître même leur dialecte, leur langue. Pour les dialectes, là, c'est vraiment trop même grave. Les gens ne parlent même pas leur langue.
0: Oui.
1: Pire encore, leur musique, ils ne font pas, alors que c'est une richesse. Vous savez, le Cameroun, à côté, c'est grâce à la musique, le sport, pas sport, mais sport,
0: oui.
1: Que le Cameroun est devenu mondialement connu, tout comme le Congo, la République démocratique du Congo, c'est grâce à la musique. Vous partez même un paysan au village, il ne connaît même pas le nom du président de l'Assemblée du Tchad ou le Sénat, mais tu demandes qu'au fil à qui il connaît son origine.
0: Non, mais lorsque vous faites allusion aux artistes, c'est pas de l'époque,
1: ouais.
0: Actuellement,
1: RPC, congolais et autres.
0: Ils ont un appui, non?
1: Oui, mais ils ont un appui.
0: On les supporte, parce que ils sont aidés.
1: L'argent, après l'argent, comme je disais tantôt, quand vous dépensez, vous avez un résultat. Et regardez, nos artistes ont des sérieux problèmes, même d'enregistrement. C'est vraiment grave. Il faut aller se déplacer. Je crois que Madame Koussou Christine a vraiment initié un bon truc que les gens peuvent déjà produire au niveau de l'Institut français. Là. Alors que les gens partent, le matériel, ça c'est l'argent, ça c'est la richesse qu'on doit développer parce qu'avec multitude d'ethnies, multitude de cultures, ça fait une richesse.
0: Oui.
1: Et on est là, on veut seulement être, je suis noir, je veux une grosse cylindrée noire, caché dans le noir. Est-ce que ça, là, c'est ça? Les vieux villages, transformez ça dans le truc, dans votre communauté, vous allez produire plus que ce qu'on appelle vieux villages. Ça, c'est une richesse.
0: Oui.
1: On a des manques cruels de matériel. Une fois, au stade, je crois que c'était le gros Wenge Musica, c'est là 25 ans ou presque 30 ans. Une fois, ils étaient en concert, ils manquaient de matériel. Ils ont demandé au gouvernement tchadien d'acheter les trucs pour la musique. Ça, c'est ça le développement. Ça, vous ne voulez pas développer même narrament, finalement, c'est ça. Alors, du monde, mais on n'arrive pas à voir.
0: De tout ce qui précède, ce que vous avez dit là, est-ce que, selon d'après vous, est-ce que la musique tchadienne a de l'avenir? On peut espérer?
1: Bien sûr. Notre sœur, oh là là, Mounira.
0: Oui, Michela.
1: Notre sœur, Yasmine Abdallah.
0: Oui.
1: Notre frère, Afro Tunis.
0: Oui.
1: Le Mandoué, trop de groupes.
0: Oui.
1: Nous-mêmes, ça, c'est maintenant notre Gounala, on a pris un prix, non? Est-ce que ce n'est pas une fierté pour le Tchad?
0: Oui,
1: c'est pas pour la bonne. C'est au nom du Tchad.
0: Le registre des musiques immatérielles.
1: Oui. Mais c'est des matériels, vous n'achetez pas un ministère qui est là pour des trucs. On a des concerts, on fait venir des étrangers, on leur paye des millions, alors que ces millions-là, si ça...
0: On devait investir ici.
1: Les gars de trucs de Boudra, là, c'est une moquerie. Il faut payer peut-être 15 000, 10 000 pour, annuellement. C'est quoi? Regardez le pays comme le Cameroun. La fête de la musique. Le maire, il a au moins 30 ou 40 millions. Vous savez, l'année prochaine, l'autre sera mieux.
0: Oui.
1: Vous êtes là pour faire le folklore pour rien. Le ministre, si on remercie telle tête, on remercie telle tête, alors qu'au fond, c'est zéro. C'est ces hommes et ces femmes zéro qu'on est en train de faire le folklore derrière. Non, ça sert à rien.
0: Je crois que nos artistes, même, ils doivent même s'affirmer, non? Que de rester dans les couloirs. Ils doivent
1: ton terrain, Jean-Yves. Il y a certains musiciens là aussi, ils exagèrent en appelant beaucoup de noms. Un album plein de noms. Tout ça parce qu'ils veulent. C'est peut-être que TNA, là, il a ces 4-5 millions, là, il a besoin de quelque chose.
0: C'est comme la mendicité. Ils sont devenus des mendiants.
1: Mais je n'ai pas dit ça, il ne faut pas que.
0: Avez-vous dit qu'ils appellent les noms des gens dans leur musique, dans leur chanson? C'est vrai que c'est une manière de commander l'argent.
1: Oui, mais c'est ça, non.
0: Autrement, la musique est
1: plus dedans. Alors que l'artiste doit être libre. Mais l'artiste, c'est comme l'imam, le pasteur, le journaliste. Il doit
0: véhiculer à travers la chanson des messages.
1: Les mauvaises choses, les futures qui ruinent la société, les choses qui mettent en mal la société. Dans sa musique, il dit et dénonce.
0: Oui.
1: C'est comme le. Voilà, j'ai oublié quelqu'un qu'on ne devrait même pas oublier. Le très honorable Béral. C'est ça là, qu'on a besoin. De dénoncer, on n'a pas besoin de faire une rébellion pour tuer les Canadiens.
0: Un artiste engagé.
1: Mais c'est ça, on a besoin. Alors qu'il est, parce qu'il dénonce, ceux qui font du mal.
0: Oui.
1: Et c'est comme ça, ça ne prospère pas.
0: Merci.
1: Sinon, si c'est un pays où les gens aiment, le pays, ils doivent aider à faire beaucoup de choses, dénoncer. Hein?
0: Donc, si on...
1: Non, un pays sombre comme ça, pour tout le monde, mais on ne peut pas voir parce qu'on n'a pas de respect.
0: Monsieur Rassou,
1: imaginez-vous, hier, on nous a amené à 3h28. Avant 5 heures, on a déjà pris. Mais où est-ce qu'on va, s'il vous plaît? Et avec ça, vous allez changer quoi dans ce pays? Ça, c'est...
0: Monsieur Rassou,
1: oui.
0: On va demander à tous ceux-là qui ont les V8 là, de vendre ça pour investir dans la musique.
1: Oui, absolument. C'est une bonne chose. Ils gagneront mieux.
0: Voilà, merci d'avoir appelé. On va pouvoir...
1: calpétrer dans le truc noir.
0: Rassou,
1: je suis noir, oui.
0: On va devoir ce soir notre causerie parce que les autres qui nous attendent également d'en faire autant. Si, prenez un peu de répit et puis vous pouvez rappeler après. Merci d'avoir
1: regardé.
0: Merci.
1: Je vous en prie.
0: Aujourd'hui, dans ce troisième numéro du Mois en cours, nous sommes en train de parler de la musique tchadienne comme art, de son évolution, état des lieux et de ses perspectives d'avenir. Nous sommes partis d'un postulat. Chaque 21 juin de l'année, les artistes musiciens tchadiens, à l'instar d'autres pays du monde, célèbrent la fête de la musique. Donc aujourd'hui, 21 juin 2026, c'est la 45e édition, si je ne me trompe pas. La première édition a été instituée par le ministre de la Culture de l'époque, Jacques Lande, le ministre français, le 21 juin 1982, ici au Tchad, pour marquer l'événement. Des concerts sont organisés un peu partout, ici à Ndjamena, voire même dans les provinces. Alors, monsieur Zedam, vous qui m'écoutez en ce moment, est-ce que la musique tchadienne est-elle valorisée au-delà de nos frontières? Comment appréciez-vous l'évolution progressive de la musique tchadienne en interne? Et enfin, est-ce que la musique tchadienne a de l'avenir? Nous allons prendre quelqu'un au bout de fil. Il y a quelqu'un? 5 heures passées de 22 minutes.

0: Après Amigué Bey, on sera à Tokra pour prendre Calban au bout du fil. Monsieur Calban, bonjour et bon dimanche.
1: Bonjour et bon dimanche à toi.
0: Merci.
1: Le distingu.
0: Oui.
1: Bonne fête à tous les artistes.
0: Merci.
1: Très bien. Et sur le plan international.
0: Oui.
1: Oui, j'ai écouté votre thème. Elle est vraiment très importante.
0: Merci.
1: Sauf que le constat est amer. Je ne sais pas trop dans le passé.
0: Oui.
1: Mais nous écoutons bien, par exemple, le Shari Jazz, et à son âme.
0: Oui.
1: Nous écoutons le Sendete Bao. Nous écoutons le Diego.
0: Oui.
1: Beral Koubou. Et bien d'autres.
0: Oui.
1: Ça, ils ont fait une musique vraiment raisonnable.
0: Ouais, c'est des musiques qui véhiculent les thèmes importants.
1: Voilà. Même vous écoutez ce qu'il dit a d'importance. Alors, je ne sais pas, jusqu'à aujourd'hui,
0: oui.
1: Est-ce que nos jeunes d'aujourd'hui aiment notre musique tchadienne?
0: Voilà la question qu'on se pose.
1: Voilà. Pourquoi? Parce que mon constat, c'est quoi? Quand vous écoutez les jeunes, vous voyez les jeunes qui promènent partout avec les écouteurs, les casques par-ci, par-là. Là. Intercepter un. Ne serait-ce qu'écouter ce qu'ils
0: écoutent.
1: Écoutent là. Vous n'allez même pas, parmi même les reporters, vous n'allez même pas trouver un assez tchadien. Et quelquefois, moi, je dis, mais pourquoi? Et tous ces gens que tu le vois là, tu le connaissais où? Qu'est-ce qu'ils disent dans leur musique? Et tu es content d'écouter. Mais vraiment, même si vous n'aimez pas, tu n'aimes pas tes artistes tchadiens, écoute quand même la musique des Chutos.
0: Mais comment faire aimer ces musiques-là, ces jeunes gens? C'est ça le problème.
1: Qu'est-ce qu'il faut faire? Voilà la question. Voilà la question. Parce que je ne sais pas, nous sous-estimons beaucoup plus nos artistes tchadiens. Nous sous-estimons parce que je ne sais pas, est-ce qu'ils chantent dans notre langue ou encore, je ne sais pas comment ils chantent. Mais moi, j'aime beaucoup les artistes tchadiens,
0: oui.
1: Honnêtement. J'aime beaucoup les artistes tchadiens.
0: Bravo, bravo. C'est ce que nous faisons.
1: Et que vraiment... Oui, non, moi, je consomme vraiment... Mais le problème, c'est quoi? Moi, j'aimerais suggérer quelque chose. Même sur la radio RNT, là.
0: Oui.
1: Prenez-moi un mois comme ça, ne serait-ce que consacrer rien que pour les artistes tchadiens. Une semaine, c'est pas beaucoup. Un mois plein. Ne jouez pas d'autre chose en dehors de nos artistes tchadiens.
0: Oui.
1: Et comme ça, peut-être, ça va tirer un peu l'attention des gens. Pourquoi ces gens réagissent toujours que les artistes tchadiens? Bon, comme ça, peut-être, ça pourrait un peu...
0: Oui, voilà. C'est une bonne proposition, hein, parmi tant d'autres. Hein.
1: Oui, c'est une proposition
0: c'est pas
1: pour
0: méchant.
1: Moi.
0: Ouais.
1: Donc, pour moi, je sais que vraiment, les artistes tchadiens ont des perspectives.
0: Oui, ils ont de la vie.
1: Mais vraiment, nous ne voulons pas consommer nos artistes tchadiens.
0: Oui.
1: Voilà le problème.
0: Voilà, c'est compris, Calban.
1: Donc, oui.
0: Merci d'avoir appelé.
1: Non, pas de problème.
0: Nous allons prendre vos propositions en considération.
1: Merci.
0: Passez un très bon dimanche depuis Tokra.
1: On est ensemble.
0: On est ensemble.

0: avant, hein? Nos parents fumaient le calumet de la paix.
1: Bono Solo, donc la paix entre agriculteurs et éleveurs. Nous allons prendre Monsieur Gilet Noir au bout de fil. Il nous appelle de Chagua. Gilet Noir, bonjour et bon dimanche.
2: Monsieur Tena.
1: Oui.
2: Toujours le dernier, monsieur.
1: Ça va, ça fait longtemps,
2: hein? Ça fait longtemps.
1: Koundoul, ça va? Koundoul, ça porte bien.
2: Ok.
1: Toujours doux, hein?
2: Oui, je vois, comme la vous mangez. Oui, il y a tout à votre disposition, là.
1: Voilà, les carcans, il y en a
2: plein. Donc, le sang de Gigari à 6500, c'est une bonne chose.
1: Ah, mais justement, vous avez compris. Alors, qu'est-ce qu'on dit à propos de thèmes aujourd'hui?
2: Oui, moi, je souhaite d'abord bonne fête à nos artistes italiens.
1: Oui.
2: Et malheureusement, moi, ce qui me préoccupe, c'est beaucoup de nos artistes, c'est-à-dire qui ne sont plus au monde.
1: Qui ne sont plus de ce monde.
2: Et quand vous savez qu'un artiste qui se donne comme ça et il laisse la famille, au lieu que le Tchadien ou soit, l'État Tchadien ou soit, le ministère en charge d'organiser chaque année quelque chose en mémoire ou soit de soutenir la famille. Mais quand un artiste Tchadien n'est plus au monde, donc c'est fini. Ça, c'est la famille, ses enfants sont restés à la merci de Dieu.
1: Bon,
2: pourtant, vous récupérez l'un ou deux des enfants,
1: oui,
2: pour le former.
1: Très bien.
2: Mais au Tchad, ce n'est pas le cas. On a l'argent, c'est pour aller commander des avions de guerre, aller faire de la promotion, faire commande de colosse.
1: Oui.
2: Donc, tout ça, j'ai laissé aller. Donc, moi, c'est Pierre Vitra, là. Quel est le rôle même de Vitra?
1: Oui.
2: On collecte l'argent et on ne voit pas. Mais l'argent de par l'autre, il collecte, c'est pour les artistes italiens. Mais ils ont miséré par ça.
1: Rassou a bien mentionné comme quoi Boutra ne fait pas son travail puisque ce sont des miettes qu'il donne à
2: oui,
1: les artistes.
2: Oui, hein, beaucoup sont devenus des mandias. Ils restent peut-être, ils vont se promener après les tasses en ils n'ont rien.
1: Oui.
2: Et ceux qui font la politique, ils sont bien placés. Mais un artiste qui ne se limite pas pour le chien, il est bien, mais ça reste que ils vont se promener avec les temps. Donc moi, quand aujourd'hui c'est la fête de la musique, il faudrait que l'État n'a qu'à investir. Il faut lister les artistes tchadiens là.
1: Oui.
2: Chacun 30-25 millions comme ça. Chacun va s'organiser et l'année prochaine, quand ils mettent par exemple 100 millions ou 50 millions, et si c'est lui qui est maire, on lui donne les 50 millions. L'année prochaine, comme ça, c'est lui-là.
1: On met tous les artistes en compétition, que le meilleur gagne.
2: C'est en compétition.
1: Oui.
2: En compétition, on prend 70 millions, 80 millions en compétition. Mais c'est pas autant dire qu'aller vers la corruption, non. Il faut confier ça à des gens de bonne volonté. La compétition, c'est lui qui gagne. Les 80 millions ou 100 millions. L'année prochaine, ceux-là, ils vont se donner. Mais on le temps comme ça, pour mener, ils sont avec la table. Quelle est la fin que si, c'est bon, on prend celui-là. Non, mais ça, ce n'est même pas des affiches. Ça, mais, c'est la mendicité qui ne dit pas
1: son nom. Il y a un problème, Gilet.
2: Oui.
1: Il y a un manque de solidarité entre les artistes eux-mêmes. Là. C'est comme si ils se jettent même les fléchettes. Là. Ils ne s'entendent pas entre eux-mêmes. Là. Comment ils peuvent vous lire?
2: Oui, mais ils sont comme les Judas Iscariot. Il y a les Judas Iscariot, artistes tchadiens. Ils sont là, les artistes tchadiens. Ils sont comme la mendicité, les Judas Iscariot. Ils partent demander tel l'homme politique pour lui dire que Oudama a dit celui-là, il est avec l'autre, le Zoufa. Celui-là, il est avec vous. Il ne faut pas investir, il ne faut pas financer ces activités. Donc, c'est un peu partout.
1: C'est la trahison, en fait.
2: C'est la trahison, mais c'est le Judas Iscariot, à cause de 30 ans, ils ont fait juger le Judas Iscariot là, non.
1: Oui.
2: Donc, c'est des choses pesantes là, qui ne sont pas bien, mais il faudrait que pour avoir la lutte commune là,
1: oui,
2: il faut qu'ils laissent leur manière de faire, aller trahir les autres. Comme ça, l'État même là, quand il y a quelque chose, celui-là, il va sortir, l'autre va faire, mais qu'on appelle celui-là venir, il reste. On lui donne le corps de la deux, donne une guérette, et puis il chasse, c'est comme dernier, il ne se retrouve pas. Ça, c'est pas qu'on n'a pas besoin. Donc l'État, l'année prochaine, là, si nous ne mourons pas, l'année même, nous ne mourons, mais on va tous mourir. Donc l'année prochaine, là, il n'a qu'à l'État compétition les artistes tchadiens. 100 millions ou 80 millions, c'est lui qui gagne. L'année prochaine, comme ça, il aura donné la force.
1: D'accord,
2: mais il ne faut pas laisser les artistes comme ça à la main de Dieu, et puis ils n'ont rien. Moi, je dis vraiment, je vous demande à partir d'aujourd'hui jusqu'à deux semaines là. Mmh. Moi, je vous propose, mettez-moi les chansons de Béralba Ekoubou pour trois semaines comme ça.
1: Mmh.
2: Ça, les chats, trois semaines.
1: Non, et l'année prochaine, c'est pas possible. Parce qu'il n'est pas le seul artiste à dire, à ce que je sache. Il n'est pas le seul musicien. Il n'est pas le seul musicien.
2: Non.
1: Il doit occuper toute l'antenne.
2: Moi, c'est une proposition. Trois semaines pour lui, semaine prochaine pour lui, pour l'autre artiste. Comme ça, au fur et à mesure, pour finir l'année.
1: Ah
2: je n'ai pas dit seulement pour lui.
1: D'accord.
2: Trois semaines pour aller à vivre comme ça.
1: D'accord.
2: Et le problème, donc, d'ailleurs, aller chanter comme ça, là.
1: Merci.
2: C'est juste, je dis bonjour à toute la communauté Soumraï.
1: Oui.
2: Toutes les personnes handicapées du Tchad.
1: Oui.
2: Bonne prière à la communauté chrétienne catholique aussi.
1: Merci beaucoup, Gilles Noir.
2: Merci beaucoup. Merci, monsieur.
1: Bonne dimanche.

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2: 5h34 minutes, vous écoutez le programme de la radio Tchad. L'émission, c'est Aube Dominicale, réalisée tous les dimanches, 5h10, 6h10. Une heure de temps d'horloge à passer ensemble. Nous allons prendre Maman Cécé depuis Mourcelles, en bout de fil. Maman Cécé, bonjour et bon dimanche.
3: Bonjour.
2: Ça va, Maman Cécé?
3: Oui, ça va. Oui.
2: Merci, ça va. Dieu merci, on est debout. Hein.
3: D'accord. Bonjour à tous les auditeurs.
2: Merci.
3: Je ne me connais pas trop dans ça, je ne veux pas aussi porter des jugements de valeur, mais je sais qu'il y a quand même des talents dans la musique tchadienne.
2: Oui.
3: Et comme on l'a dit, c'est que lorsqu'on est dans ces, disons, dans cette dynamique, il faut qu'ils aussi entendent des artistes, en fait. C'est d'abord ça.
2: Maman,
3: c'est comme si, oui.
2: Vous feriez mieux de diminuer un peu le volume de votre course, la pièce que ça cause un peu de problème. Vous l'éteignez carrément. Vous avez vu, non, c'est à cause de beaucoup de
3: désagréments.
2: Il y a des voilà, c'est bon.
3: Continuez. Okay, j'ai dit que je ne vais pas trop porter des jugements en ce qui concerne la musique tchadienne, mais beaucoup ont été quand même, beaucoup de choses ont été faites. Il y a quand même des talents, que ce soit des talents individuels ou bien que ce soit des talents collectifs. Au-delà de la frontière, la musique tchadienne est attendue.
2: Oui.
3: Maintenant, ce qu'il faut peut-être valoriser, c'est qu'eux-mêmes, il faut qu'ils valorisent ce qu'ils font. En plus de ça, peut-être que je crois qu'ils doivent avoir un bureau d'auditeurs qui doit aussi les orienter.
2: Oui.
3: Parce que plus, lorsque on est dans cette dynamique, comme je l'ai dit, et que si chacun doit trahir, ou bien si chacun doit faire parce que je veux me faire voir, justement, peut-être qu'il va avoir un dysfonctionnement.
2: Tout à fait, oui.
3: C'est vraiment l'art qui a de la valeur. Au-delà de la frontière, un pays, le développement d'un pays passe par le sport, passe par la culture, passe par la musique. Parce qu'on a assez de dialectes au Tchad, et à travers ces dialectes-là, on peut aussi véhiculer
2: des messages. Voilà, très important.
3: Voilà. Donc, pour moi, c'est comme je l'ai dit, c'est qu'ils se valorisent d'abord eux-mêmes, c'est-à-dire en ayant un objectif commun, qu'est-ce que nous voulons faire ensemble, même si chacun chante dans sa langue, c'est que si déjà qu'on est là, on sait que l'objectif, c'est que nous voulons porter ce que nous faisons, je crois qu'il va avoir aussi de la valorisation. Mais si déjà chacun dit, bon, moi je fais parce que je suis contre telle personne, je trahis telle personne, je veux aller vite, ça... Certainement, ils vont s'y casser les nez. Sinon, il faut reconnaître qu'il y a beaucoup de la valeur.
2: Il y a un peu de l'avancée quand même. Hein?
3: Pas trop d'avancée. Il y a beaucoup de la valeur. En fait, tu sens que quand ils véhiculent un message, le message, il est perçu par la communauté.
2: Vous disiez tout à l'heure que nos artistes, pas pour la plupart, mais d'aucuns quand même font le griotisme, c'est-à-dire de la cacophonie. Il n'y a pas de message dans ce qu'ils font. Tout au long, là, ils appellent les noms des gens, des responsables. Ce n'est pas pour gagner l'argent, ce n'est pas de l'estime.
3: Exactement. Bon, il y a toujours des brevets galeux, c'est comme j'ai dit, dans cette dynamique où lorsque c'est déjà, comme je l'ai dit, c'est un ensemble. Certainement, il va y avoir des gens qui viennent parce qu'ils veulent faire juste pour se faire voir un temps et disparaître. Il y en a qui véhiculent le message, il y en a qui ne véhiculent pas du message. C'est comme s'il y en a qui sont là juste pour porter les ordres, faire le prestige des autres personnes, les personnalités,
2: C'est ce qu'on appelle...
3: Exactement. C'est comme le bureautisme, comme vous le dites. Ça n'importe rien du tout de bon pour un pays, dans un pays. C'est comme j'ai dit, le développement d'une nation peut passer à travers la culture, à travers la musique, à travers le sport. Mais il faut le faire de façon responsable.
2: Tout à fait, oui.
3: C'est la seule des choses. Parce que quand on le fait de la façon responsable, on est beaucoup considéré et on a beaucoup de la valeur. Mais lorsque je dois seulement peut-être prendre tout, je ne sais pas si c'est qu'est-ce qu'ils appellent, toute une liste de noms des personnes pour dire, j'appelle les noms de Jean-Yves Legrand parce qu'il est ceci, parce qu'il parle bien, et puis après je prends les noms de personnes, ce n'est pas de la musique en fait. C'est pourquoi j'ai dit, bon, beaucoup a été fait bien avant, la musique a été très, on avait des très belles mélodies, Afrique, mélodies, tu et tout, c'était des très belles musiques, parce qu'il y a la cohésion, il y a tout et tout qui s'est dit dans ça.
2: Oui.
3: Donc maintenant, tout ce qu'il faut faire, c'est qu'il faut savoir qu'est-ce que eux-mêmes artistes, ils veulent faire. Donc je ne vais pas trop monopoliser.
2: Oui, mais Maman Cécé, on va faire une projection là. Est-ce que la musique tchadienne a de l'avenir, hein?
3: Bien sûr, bien sûr. Non, ça c'est vrai. Moi, même si je n'entends pas trop, c'est vraiment...
2: Vous êtes pessimiste ou, c'est pas, optimiste?
3: Je suis optimiste qu'il y aura de la valeur. Il y a des jeunes qui arrivent avec des très bons rythmes. Il y en a qui font, par exemple, la modernisation de la tradition avec la culture moderne, tout et tout. Et ça donne vraiment de la valeur. Lorsqu'on prend, par exemple, telle culture, lorsqu'on prend, par exemple, telle communauté, une danse, un rythme, et puis une chanson, et maintenant lorsqu'on les fait fait, on mélange, en fait, ça donne vraiment de la valeur. Il y a de la valeur.
2: C'est une manière aussi de montrer l'identité, hein.
3: Bien sûr, c'est ça même, l'identité d'un peuple, c'est à travers sa musique, et ils le font. Voilà. En fait, ils ont vraiment de l'avenir, mais comme je l'ai dit, c'est de savoir aller dans cette dynamique ensemble et ne pas faire seulement les brutismes. Donc, voilà ce que je vais dire.
2: Merci
3: je ne vais
2: beaucoup.
3: Pas trop monopoliser la parole, bien du jour à tout le monde.
2: Merci.
3: Au bas le monde, bonjour et bon dimanche.
2: D'accord, merci maman, c'est ça. Allez, passez un très bon dimanche, vous là-bas.
3: Merci, merci.
2: Je vous en prie.
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0: Afrotronix, Caleb Rimtebaya de son vrai nom. Jamena Lamana. Jamena Chatatana. O Gabal Nojina. Vous êtes bien branchés, câblés sur les ondes de la RNT. L'émission, c'est Hope Dominicale. Le 61 53 53 20, c'est le numéro qui vous permet d'appeler et puis de donner votre avis par rapport à la thématique. Nous parlons aujourd'hui de la musique tchadienne. Est-ce que, selon vous, la musique tchadienne est-elle valorisée au-delà de nos frontières? Comment appréciez-vous l'évolution de la musique tchadienne en interne? Et enfin, est-ce que la musique tchadienne a de l'avenir? C'est de cela qu'il s'agit aujourd'hui dans cette émission. Nous allons prendre le démocrate Osé, voilà, c'est Osé, non? Osé le démocrate. Bonjour Osé.
1: Bonjour, Téna Jean-Yves Le Grand.
0: Merci, vous appelez de Dinéo, c'est ça? Dinéo, arabe ou Sarah?
1: Non, Dinéo, Sarah.
0: Ah ok, d'accord, vous avez l'ami. Soyez, voilà, c'est précis, voilà.
1: C'est précis, il faut préciser.
0: Voilà, absolument. Vous avez la ligne.
1: Ah, vous allez bien, je crois.
0: Je vous porte bien, Dieu merci, malgré Kayan, quoi.
1: Ah ouais. Mmh. Rendons grâce à Dieu.
0: Amen. Il est au contrôle.
1: Merci. Voilà. S'agissant de la musique tchadienne, c'est que beaucoup plus nous avons que des griots.
0: Vous avez directement attaqué, hein? Vous commencez à ramasser les artistes ce matin, là. Directement, ils sont des griots.
1: Oui, nous n'avons que des griots parce que chanter, dire le nom de tel pour aller peut-être chercher de l'argent avec lui. Mais il ne véhicule pas de message, de vrai message, de sensibilité.
0: Il ne peut pas joindre les deux mots. Donc, ils sont obligés d'appeler le nom des gens pour peut-être aider la famille aussi, non? À manger, non?
1: Effectivement.
0: C'est ça, pour dire que...
1: Parce que...
0: Allez-y.
1: Je suis en train de venir. Voilà, donc c'est chanter avec le nom de personne pour aller quémander. Moi je parle de quémander. Hein.
0: Ouais, c'est la mendicité également.
1: La mendicité, ouais, ouais. Parce que un musicien qui n'a pas besoin de d'appeler le nom des gens en désordre. Ouais. On peut appeler, c'est vrai. Nous avons les managers, les gens qui traitent beaucoup, et tu peux dire un, deux quand même.
0: Oui.
1: Mais pas.
0: Pas remplir, ramasser également, pas remplir la musique,
1: toute une liste de personnes et commencer par citer dans tes mélodies. Alors, ce qui fait que ces artistes font ceci, c'est que le gouvernement en question ne pense pas sur notre culture, ne pense pas sur les musiciens. Ils sont abandonnés dans leur coin comme ça. Donc, quand la personne est abandonnée, il cherche des voies de moyens pour s'en sortir.
0: S'en sortir, voilà, effectivement.
1: C'est ce qui fait que notre musique tchadienne ne peut pas aller au-delà de frontières.
0: Oui.
1: Ça reste ici chez nous. Beaucoup plus, c'est des chants d'amour, des trucs comme ça. Moi, je n'ai pas écouté des gens qui ont chanté des trucs qui arrangent. Mais le temps de Talounou Manou, par exemple, lui, il a bien chanté. Hein. C'est ça, les musiciens.
0: Voilà, c'est-à-dire, vous prenez un titre de Talounou Manou, vous avez le message.
1: Oui.
0: Vous allez comprendre au moins un message dans ça.
1: Absolument.
0: Oui.
1: C'est là où moi, je tire vraiment chapeau à Talounou Manou, paix à son nom. S'il était ici, il allait encore faire plus que ça. Parce qu'il véhicule des messages très importants qui arrangent même le pays.
0: Ouais,
1: et ça peut même aller au-delà de.
0: Les chansons patriotiques.
1: Mais le reste, beaucoup plus amour, quoi, je t'aime. En quoi ça nous arrange?
0: Comme qui dirait que. Est-ce qu'on mange l'amour?
1: Ceux qui chantent, par exemple, des chansons. On parle de la culture, quoi.
0: Oui.
1: De chez nous, par exemple. Ceux qui chantent des chansons qui nous permettent de danser ça, qui nous permettent de danser le Bayan, l'Endo, tout ça, là, c'est bon. Parce que ça, c'est chez nous. Mais ceux qui sont là dans l'amour, quoi, je t'aime, de ta démarche, fais quoi, quoi, en quoi cela nous arrange?
0: Démarche caméléon.
1: Pas besoin de ça.
0: Ok.
1: Donc, qu'ils arrêtent un peu. cherche des sanctions pour sensibiliser, pour véhiculer des messages.
0: C'est comme si
1: importants,
0: nos artistes, comme vous le dites, ils ne sont pas inspirés.
1: De la cohésion nationale, pour que les gens sensibilisent, par exemple, même les éleveurs agriculteurs, que nous, que nous faisons la paix, on est là, on a besoin, l'un de l'autre a besoin de son,
0: je crois que Ono
1: Solo son frère.
0: L'a déjà fait.
1: Parce que sans l'autre, rien ne peut avancer. Il faut se mettre ensemble.
0: Tout à fait.
1: C'est des choses comme ça qu'ils cherchent, mais beaucoup plus, comme je disais avant, c'est les griots. Donc, c'est un peu l'idée que j'ai.
0: D'accord.
1: À partager ce matin par rapport aux artistes.
0: Point de vue, c'est normal.
1: J'ai beaucoup de courage à eux parce que nous connaissons bien le problème qu'ils ont.
0: Oui.
1: Un artiste qui chante bien, il est là à pied. Il transpire comme si c'est. Ça fait pitié. Hein.
0: Vraiment, hein? Mais comme vous avez fini par un mot d'encouragement, je crois que ils sont heureux ce matin, comme c'est leur fête.
1: Même pas une moto. Tu chantes, on dit celui-là, c'est ça, la petite telle, il est là en train de marcher au soleil, il transpire comme si. Or, ailleurs, les artistes sont véhicules.
0: Ah, mais c'est le ministère de tutelle ne les prend pas.
1: Donc, c'est là, c'est nous qui allons donner la valeur. À notre culture avant que les autres donnent.
0: Oui.
1: Mais nous-mêmes, là, beaucoup plus de gens ne s'intéressent pas à la musique tchadienne. Hein. Donc, pour tous ceux qui nous écoutent, il faut qu'ils reviennent comme ça, pour qu'on soutienne nos artistes.
0: D'accord.
1: Parce qu'on peut travailler avec eux pour qu'ils avancent bien.
0: Tout à fait, c'est exact.
1: Voilà, je m'en vais saluer quelques personnes, si vous me permettez.
0: Allez-y.
1: En commençant par la Tangilé.
0: Oui.
1: Le département de Manga et la sous-préfecture de Guidari.
0: Oui.
1: Sa Majesté, le chef de canton de Guidari qui a l'habitude de nous écouter, nous dit Tolum Narcisse.
0: Narcisse, oui. Bonjour à lui.
1: Apollinaire, le tenancier du coin Petit à Petit.
0: Oui.
1: Enfin, Madame de Fer et Marie Julie à côté de moi.
0: D'accord.
1: Et bon dimanche à tous ceux qui nous écoutent.
0: Merci beaucoup.
1: J'allais oublier Mauloud, mon grand Al-Hadi.
0: Ah, Mauloud Al-Hadi.
1: Ouais, ouais.
0: Il est à l'écoute certainement.
1: Mauloud, bon dimanche, mon grand.
0: Merci, Osé, démocratie. Merci d'avoir appelé. Prenez soin de vous.

Le numéro d'appel, c'est le 61 53 53 20 pour ceux ou celles qui atterrissent pour la première fois ici. Donc, si vous voulez participer à l'émission, c'est le 61 53 53 20. Et nous parlons aujourd'hui de la musique tchadienne, de son évolution, état des lieux et de ses perspectives d'avenir. Comment appréciez-vous la musique tchadienne? Est-ce que la musique tchadienne a de l'avenir? Est-ce que la musique tchadienne est-elle valorisée au-delà de nos frontières? C'est de ça qu'il s'agit dans cette émission aujourd'hui.

5h passées de 50 minutes, l'émission prendra fin à 6h10, donc nous avons encore une vingtaine de minutes à passer ensemble. Mais il me semble que le réseau déconne un peu, hein, puisque là, le technicien rallume, éteint, rallume sa petite machine pour voir est-ce qu'il y aura connexion, mais apparemment, rien ne marche. Donc on va rester en musique en attendant que les choses se précisent, hein, au niveau de la cabine technique là-bas.

0: Et voilà, toutes nos excuses, puisque nous connaissons maintenant un problème de réseau. Je crois que le réseau arrive doucement. Les barres augmentent. Voilà, c'est quoi normal, on va prendre Ouvre le Monde maintenant. Ouvre le Monde.
1: Oui, monsieur Terra.
0: Me recevez ?
1: Oui.
0: D'accord, allez, vous avez l'antenne.
1: Oui, monsieur Terra.
0: Oui.
1: Je suis revenu encore avec une petite proposition pour le ministère de la jeunesse et le ministère de culture et de la jeunesse.
0: Allez-y.
1: Bon, pour moi, je le demande humblement de penser sur nos artistes parce que il y a beaucoup de gens qui ont des maquettes qui sont là. Mmh. Mais pour faire sortir un album, c'est un tas de problèmes. Il faut avoir des moyens d'abord pour faire sortir des albums. Et finalement, quand ces artistes-là viennent auprès d'eux pour les demander des financements, là, ils disent qu'il n'y a pas l'argent. Mmh. Et pourtant, le pays a de l'argent tondol. Oui. Et l'argent, là même, on donne comme des budgets. Dans chaque ministère, là, il y a des budgets pour ça. On veut des budgets pour ça. Mmh. Mais finalement, ces gens écrivent, ils viennent. On dit, il n'y a pas l'argent. C'était comme ça qu'il y a certains artistes-là, ils deviennent des mendiants, des griots. Donc, on vient de dire là.
0: Ils sont découragés, donc, hein.
1: Et ils sont découragés. Parce que quand toi, tu vois, l'argent est là comme ça, dans la caisse, mais quelqu'un va te dire qu'il n'y a pas l'argent.
0: Et qu'est-ce que, ils ont vu l'argent dans la caisse faire? Où
1: hein? Mais dans les comptes, là, il y a l'argent qui sont virés dans toutes les comptes.
0: Ok.
1: Et ils sont là. Où y aller? Et c'est comme ça qu'ils deviennent des griots. On ne peut pas jeter quand même l'éponge sur nos artistes. Mmh. Parce que quand quelqu'un a de courage déjà, il a amené sa maquette, il te présente. Il y a des moyens, il faut dire que voilà, je donne encore cette proposition-là, je vais donner à ces ministères-là. Mmh. Chaque année-là, qu'ils prennent seulement que 5 artistes, qu'ils leur donnent des moyens pour faire sortir des albums. Mmh. On va trouver des grands artistes dans ce pays. Mmh. Mais comme il n'y a pas des encouragements, c'était comme ça que les gens sont en train de chanter au cabaret, chanter dans des petits gargots pour trouver des miettes pour survivre avec leur famille. Mmh. Pour ça, comme eux, ils ont pris l'art de chanter comme leur métier déjà là. Ils n'ont rien à faire à côté maintenant. Et c'était comme ça que ces gens-là deviennent des mendiants. Ils ne deviennent pas des mendiants, mais c'est le pays qui les transforme à devenir des mendiants.
0: Ils sont poussés comme ça à être des mendiants.
1: Oui, mais c'est leur ministère qui les a poussés à être des mendiants. Donc, on ne peut pas quand même jeter l'éponge. Ils sont en fait là.
0: Je suis bon, c'est à tous les artistes. Les artistes, voilà.
1: Ouais, on ne peut pas jeter l'éponge sur eux. Mm. Donc, je les demande humblement de changer leur comportement. Ils écrivent. Et ces ministères-là, quand il y a le budget pour ça déjà là, ils encouragent nos artistes. Mais comme dans notre pays, les gens ne veulent pas l'espoir et la culture, l'artiste-là. Ils ne veulent pas sur eux. Si c'est d'autres ministères là, si c'est aller payer des quoi là, ça c'est rapide. Mmh. Mais pour ces gens-là, encourager l'effort, encourager ça là, ils sont nuls. Mmh. Il faut toujours persévérer.
0: Donc, etc.
1: Oui.
0: Vous voulez dire que le responsable en charge de la culture n'encourage pas nos artistes italiens, musiciens surtout?
1: Jamais. Mmh. Droit, j'ai parlé même de Belle avant que droit d'auteur là, Biltra.
0: Biltra, oui.
1: À la fin là, certains artistes se trouvent avec 2500, 3000, 4000. Toi, ton chanson est en train de circuler dans la société comme ça. Et puis, voilà. À la fin, chaque année d'abord, on te donne 2000, 3000.

0: encouragement d'abord que nos frères sont devenus des mendiants dans la rue, dans les cabarets. Oui. Donc pour moi, je demande humblement, simplement à ce ministère-là de changer ce comportement. Chaque année-là, qu'il prenne seulement que 5 artistes, qu'il leur donne des moyens de faire sortir leur album.
1: Oui.
0: On va trouver des bons artistes qui dépassent encore. C'est donc on a l'habitude de donner, de citer leur nom-là. Il y a des talents qui sont là, des talents cachés qui sont là. Oui, il y a des talents cachés qui sont là. Donc il faut les encourager.
1: Il faut les encourager. Il faut aller chercher.
0: Il faut les encourager.
1: En les motivant surtout.
0: Ah bon, donc je vais faire coucou à mes parents Boum et Lagakaba qui sont partout dans le chat. Et je reviens encore pour dire coucou à tous les auditeurs tchadiens.
1: Mais vous avez
0: qui sont en train de me suivre à ce moment. Sans oublier votre famille. Sans oublier votre famille.
1: Où va le monde?
0: Oui.
1: Vous avez oublié les artistes Boum là.
0: Mais les artistes Boum là sont là. Sont dans le... Par exemple, je vais commencer avec mon parent Bodro qui est là.
1: Bodro, voilà, puis... voilà Bordereau.
0: Ah, mon parent Bodro qui est là.
1: Et ah, là quand même. Vous avez oublié Bordereau là.
0: Ah, Osez Dépendé.
1: D'accord.
0: Ah, merci.
1: Merci, Oubalouman, merci depuis Farcha. Okay. 61 53 53 20, c'est ce numéro qui vous permet de faire vos propositions, d'attaquer les questions. Faites comme Où va le monde en composant le 61 53 53 20. Ça, l'école des Issaïens, Léa.

0: Il est 6h pile dans nos studios. Nous allons prendre un auditeur qui nous appelle de Facha, qui va se prononcer lui-même. Allô?
1: Oui, allô, mon grand Jaïb.
0: Oui, c'est bien moi. Vous savez?
1: Oui, bonjour, c'est Ciao Aimé.
0: Ciao Aimé.
1: Aimé de Facha, oui.
0: Aimé de Facha. Aimé de Facha, c'est ça?
1: Oui, oui.
0: D'accord, Aimé, vous avez la ligne.
1: Ok, merci. Je dis que dans notre pays, le Tchad, je vois comme ça la tombe, il y a pas d'artiste. Pourquoi? Notre artiste, le Tchad, ça demande à soutenir notre artiste.
0: Aimé, Aimé?
1: Oui.
0: Vous êtes en train de marcher? Vous êtes en train de marcher? Stabilisez-vous un peu parce que là vous êtes en mouvement.

0: En déplacement, là, c'est comme si la ligne est un peu touffue, hein.
1: Ah, ok.
0: Vous êtes dans un endroit.
1: Oui, oui, pour aller au boulot.
0: Bah, mais là, vous feriez mieux de prendre au moins l'air pour quelque part avant de continuer, parce que là, ça cause des désagréments. Hein.
1: Okay.
0: Vous allez, ou peut-être, vous avez peur d'arriver en retard au boulot?
1: Oui, mais c'est mal, je vais.
0: On a du mal, on peut pas converser, hein, voilà, justement. Je suis désolé. Allez, on prend une virgule musicale.

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1: Nous allons prendre Rassou Gagé, l'empereur premier qui est de retour. Rebonjour Rassou. J'espère que vous êtes revenu pour compléter ce que vous avez dit précédemment. Il y a une artiste
2: qu'on est en train de les traiter comme des griotres. Nous-mêmes, le débat, on transforme en, comment dirais-je, dédicat, là, c'est aussi des griots comme eux.
1: Ah ouais, bon.
2: Parce que c'est un débat et c'est pas.
1: Ils ont fini par donner
2: le. C'est-à-dire, les gars, là, on veut aussi en contre quelque chose comme ils le font.
1: On attaque des
2: trucs. Dépassés. Quand quelqu'un a faim, il n'a pas le choix. Donc, et vous savez, nous n'encourageons pas vraiment nos musiques. Et là, c'est vraiment dommage. Et je crois qu'il y a parlé, là, il y a. Peut-être que l'auditeur qui m'a succédé avant.
1: Oui, c'est.
2: Vous savez, même la RNT, peut-être que vous, même les animations ici, là, je crois qu'il y a une radio aussi, il y a FM, qui met, c'est presque la grande partie, la musique de tchadienne. Et vous savez, ailleurs, on ne met pas la musique tchadienne. Moi, chaque fois que je voyage, je dis, mais ici au Tchad, nous faisons tout. Nous faisons la promotion des Afriques. Les artistes africains et autres.
1: Oui.
2: Mais vous ne donnez jamais le temps aux gens de d'autres africains comme les Tchadiens. Hein. Vous ne donnez jamais la musique nigérienne. Et je ici chez nous, nigérienne, soudanaise. Soudanaise, n'en parlons non plus. Et camerounaise. Tout ça, mais vous n'allez jamais ou grand jamais écouter la musique tchadienne.
1: C'est, vous
2: avez dit, je crois que c'est poser le démocrate un adversaire politique, oui. N'est pas un ennemi. Où est-ce qu'on va, hein? La diversité, c'est ça qui fait une république. Mais quand vous prenez des opposants, d'autres opposants comme des ennemis, je crois que c'est pas mal. Il y a même des ennemis.
1: Monsieur Rassou,
2: ils se font la guerre après.
1: Est-ce que vous m'écoutez, Rassou?
2: Il y a le temps pour faire la paix.
1: Monsieur Rassou?
2: Oui.
1: Vous êtes en train de transformer mon débat en débat politique. Hein?
2: Non.
1: Ce n'est pas l'objet. On ne parle pas de besoin ici.
2: La chanson de Kalidou Manou. C'est à son âme. S'il était là, il allait.
1: Oui, ça c'est une séquence, il a dit, voilà, c'est juste une séquence, mais ça ne donne pas lieu de parler des opposants. Il a parlé juste une séquence dans la chanson. C'est une manière d'inviter les gens à collaborer ensemble.
2: Personne ne viendra changer l'Afrique à notre. Personne ne viendra changer le Tchad à notre. C'est nous le changement. Les choses que nous voulons, c'est nous qui devons dire, comme on dit, la musique tchadienne. Quand vous ne mettez pas la musique tchadienne, c'est le Camerounais au Centrafricain ou au Nigérien, changer la manière dont nos musiciens.
1: Le réseau perturbe, on a du mal à vous entendre. On a du mal à vous capter parce que là, c'est comme s'il y a un problème de réseau. Monsieur Rassou,
2: Oui.
1: Est-ce que il y a une proposition, il y a quelqu'un qui a dit en off là, nos agences de voyage.
2: Ouais.
1: Je parle par exemple de la STL, je parle par exemple de ce n'est pas de la publicité. Hein,
2: Sud-Ouest,
1: par exemple.
2: Ces
1: gens, quand ils voyagent, ils ne mettent pas de la musique tchadienne, ils mettent que des musiques
2: étrangères. Est-ce
1: qu'on ne peut pas les dire de deviner la raison, hein?
2: Il a totalement raison.
1: Lorsque vous quittez Diamena, par exemple, pour aller à Mundo, tout au long du projet, ce qu'on appelle du trajet, là, c'est rien que des musiques.
2: Les radios. Les radios ont besoin de fonctionner, tout comme la RNT et d'autres radios associatives et autres. Les agences de voyage, tout ça, ils doivent faire la publicité.
1: Donc,
2: le gouvernement devrait les obliger.
1: Les imposer, voyez, à la limite,
2: ils vont faire le sport, l'éducation. Et rien, ils sont là en train de fêter leur argent d'ailleurs. Donc, c'est aussi ça, c'est une bonne chose. Il faut mettre ce qui est national.
1: Oui.
2: Mais on veut mettre ce qui vient d'ailleurs. C'est comme tu n'es pas heureux de ce que Dieu t'a donné. Tu préfères ce qui est ailleurs. Donc, copions positivement.
1: Il faut consommer local.
2: La bonne chose, c'est d'abord ça. Je vous raconte une histoire, si vous permettez.
1: Allez-y, vous avez une minute.
2: Vous savez, quand j'étais à Yaoundé, les Dikouti, là, je n'aimais pas. Sans vous mentir, là, je vous fais ça, c'était vrai. Mais à force de beaucoup écouter, j'étais devenu un grand fan de Dikouti.
1: Donc vous dansez bien le Dikouti aussi.
2: Eh, mon cher. Mais vous savez, Rantampla, ici, elle était à Dembe. J'ai fait, Rantampla, elle était à Dembe. Ouais, le concert, là, vous savez, c'était moi-même. Elle est venue vraiment bondir sur moi. Ça fait presque 4 ans. C'était à des mains comptées de l'entaplat.
1: Donc désormais, on va vous appeler Rassou le grand danseur.
2: Non, mais dans
1: Rassou le grand danseur.
2: Avec l'âge, est-ce qu'on a besoin de danser encore? On fait seulement des petites marches.
1: Des petits gestes, tout à fait. Merci Rassou d'avoir appelé à nouveau. Passez un très bon dimanche à Amrigébé. Nous avons encore 1 minute et 30 secondes à passer ensemble avant d'aborder autre chose.

oui, c'est pratiquement fini pour ce troisième numéro, du moins en cours. Nous avions parlé tout au long de cette une heure du temps-là, de la musique tchadienne comme art, de son évolution, état des lieux et de ses perspectives d'avenir. Et si nous parlons de la musique aujourd'hui, c'est que chaque 21 juin de l'année, les artistes musiciens tchadiens, à l'instar d'autres pays du monde, célèbrent la fête de la musique. Donc aujourd'hui, nous fêtons la fête de la musique. La première édition a été inaugurée par le ministre de la Culture française de l'époque, Jacques Lande, le 21 juin 1982. Donc chaque année, on fête les éditions. Ici au Tchad, pour marquer l'événement, des concerts sont organisés un peu partout, ici en N'Djamena, voire dans certaines provinces du pays. Alors, on s'était dit, mais est-ce que la musique tchadienne est-elle valorisée au-delà de nos frontières? Vous étiez nombreux à apporter vos contributions. Donc, on dit, oui, la musique tchadienne est valorisée, mais la musique n'est pas appréciée, surtout en interne. On préfère beaucoup plus écouter de la musique étrangère. Est-ce que la musique tchadienne a de l'avenir? Certes, vous avez dit aussi à certains qui ont douté de ce que les artistes tchadiens locaux font plutôt. Alors, les musiciens tchadiens ne vivent pas de leur art, hein. Vous avez dit, le problème de la piraterie se pose. Le manque du studio d'enregistrement, le Butra n'arrive pas à bien rémunérer les artistes dans leur ensemble. L'autre a dénoncé cela, où va le monde, comme quoi les artistes ne se contentent que des miettes, je voulais pas dire les 2000, les 3500. Les artistes entre eux-mêmes ne s'entendent pas, ils sont jaloux les uns les autres, ils se sous-estiment même, ils font du griotisme pour atteindre les deux bouts. Bref, c'est qu'on va dire, le ministère en charge de la culture doit clairement définir et déterminer le statut des artistes. Et c'est là qu'on va s'arrêter comme ça. Merci à Où va le monde de Farcha, Rassou Gagé, l'empereur premier qui nous a appelé de Ambigébé, Kalbam en effet autant, de Toukra, Gilet le Noir, de Chagua, Maman Cécé de Moussal, Osé le démocrate de Dini au Sahara, Où va le monde est revenu de Belle, Aimé de Farcha nous a appelé, mais comme il est en déplacement, on ne peut pas le prendre, on a laissé tomber. Rassou Gagé est revenu pour refermer ce numéro-là. Merci à mon technicien, il s'appelle Agidi Iri Gobert. Au micro, je suis tenant Jean-Yves Legrand. Et tout à l'heure pour vos avis et communiqués. Merci d'être là avec nous. Je vous adore.

6h passées de 17 minutes, je vous donne à présent la teneur de vos avis et communiqués. L'Université catholique de Yaoundé organise le 5 septembre 2026 le deuxième concours d'entrée à la faculté des sciences sociales et de gestion. Les domaines de formation sont les suivants: licence en sciences sociales et développement, licence en économie sociale et solidaire, licence qualité, santé, sécurité et environnement, licence en gestion des ressources humaines, licence en économie des gestions, bachelor in management économie, licence en informatique de gestion, licence en management, audit et contrôle, licence en comptabilité, finance, licence en marketing, communication et vente. Pour Ndjamena, ces concours auront lieu au CCU de Sabangali. Le dépôt des dossiers a déjà commencé du 1er juin au 21 août 2026. Renseignement au Centre catholique universel CCU de Sabangali, derrière la RNT, auprès de la coordination des activités au numéro 65 87 08 81. La mission mondiale Evangelico, Fondation Djoké Rocher du Tchad, vous informe de ses programmes de culte tous les vendredis de 16h à 18h et les dimanches de 8h à 11h. Par contre, les mercredis sont dédiés à la réception gratuite pour les prières de guérison, de délivrance et les orientations spirituelles. Les horaires sont dans la matinée de 9h à 12h et dans la soirée de 16h à 18h. La mission mondiale Evangelico Tchad est située à Mandiafa, sur la 5e rue à gauche après le stade Maréchal Idriss Déby Itno, en allant vers Bakara. Pour plus d'informations, appelez les 87 44 84 54 ou le 92 03 74 94. Le document signé du missionnaire évangéliste prophète Anatole Nibé. Avis de décès d'Emra Mbaye Bardje, Mbaye Kombe Getimbaye, Abel Guérina, Samuel Mbayadim, Emile Zola, Emmanuel Diorio, Ndedina Mbaye Kaibé, Ngar Ojina Belmbaye, Bolna Oscar Madingar Mbaibo, Nelde Mathieu, Zachary Mbayelum, Ngarta Mbayre Antoine, Kayamu Enoch Narmadi Jiria, Bemadi Alice, Mbayasana Nathan, Mbaye Nelde Daniel, Mbaye Lem Dana Mathias, Alarabaye Mbaye Goto, les enfants Ndoune Mbaye Jean, toute la famille Kabande et celle de Bedouada, résident Ndjamena, annonce aux parents de Bodo, Kaba, Bedouada, Danda, Doba, Kumbra, Sar, Bejondo, Poedaslo, Mbaye Surumamundo, Mbaye Goto, Jules, à Paris en France, le décès de Pauline Ndoune Mbaye. Pauline Dounemba est décédée le jeudi 18 juin 2026 en Ndjamena déçu de maladie. Le recueillement est à Tron au domicile de M. Mbaye Kombe Getimbaye Abel. Le retrait du corps est prévu pour le lundi 22 juin 2026 pour y être inhumé à Toukra. Dieu a donné, Dieu a repris, que son nom soit glorifié, que l'âme de la défunte repose en paix. Les familles Couloir, Félix, Mala, Goro, Deri, Nangnungo, les enfants Ngama et Djari, en union avec ses beaux-parents à Dakar, informe les parents, les amis connaissances de Ndjamena Sar Bobé Balbanga, le décès de leur père, frère, fils et mari, docteur Dagash Couloir Antoine. Docteur Dagash Couloir Antoine est décédé le 20 juin 2026 à Dakar des suites d'une longue maladie. Cet avis de décès s'adresse à ses amis du Sénégal, particulièrement à docteur Fidèle Nanasta, docteur Koutou Maoui, les enfants Djibrin Si et les enfants Yoréné. L'inhumation a lieu ce dimanche 21 juin 2026 à Dakar. Que le Seigneur, dans sa miséricorde, accueille l'âme du défunt dans son royaume. Samafo Taga, à la Tou Ergi, Lélé Ergei, Bendo Honoré Taga, Nibé Samafo, Maxime Ahmed, Djangbei Mopeng, Lydia Mopeng et la famille Nergé en général ont la profonde douleur d'annoncer le décès de leur père, frère, oncle, le nommé Mopeng Ergei, connu sous le nom de Peter. Peter est décédé le 20 juin 2026 à l'hôpital général de référence de Ndjamena des suites d'une courte maladie. Cette triste nouvelle s'adresse à Chang Manassé, Gedeng Pierre Abéré, Georges Samafo à Komé, Jerry Ahmed aux États-Unis d'Amérique, Claudia Ahmed en France, ainsi qu'à ses amis et connaissances. De lieu de recueillement est au domicile familial à Tron, non loin de l'église catholique Sainte-Félicité. Que l'âme de défunt repose en paix. De retour du village suite au décès de leur mère, grand-mère, épouse Kelling Marthe, survenue le 13 juin 2026 à Bessemain, la délégation qui est allée au village est déjà de retour. Dominique Ngar Mbaroum, Félix Ngar Mbaroum,
Asibige Marie, Ndel Suzanne, Singyule Simeon, Dobono Boy, El Hadji Doligé, John Gag et la famille Coupor annoncent le décès aux parents pasteurs Kadir et Josias, pasteur Moïna Chang, résident à Ndjam, maintenant les amis connaissances. Ils informent que les condoléances sont reçues respectivement le samedi, hier et aujourd'hui, au domicile de Dominique Ngarbarum à Ngonba, Massa, non loin de la mosquée. Paix à son âme. L'association des chefs coutumiers et traditionnels du Tchad, section provinciale du Mandoul, ayant appris la triste nouvelle du décès très douloureux de la fille du délégué général du gouvernement dans la province du Mandoul, au nom de tous les chefs coutumiers et chefs de canton du Mandoul, ils présentent ici leurs sincères condoléances à leur frère, le délégué général du gouvernement, Monsieur Ahmed Abdel Fadoul, et à toute sa famille. Que l'âme de la regrettée repose en paix auprès du Seigneur. Remerciement, enfin... Mounade Antoine Saïbé Marcel, général Bangmadi Djumadumbay Gédéon, Rokultar Barnabas Ngaoudande, Reoutag Daniel, Mbaye Gedem Philippe, Lombay Zachary, Zaché plutôt, hein, Lombay Zaché, Ngarsa Baoul, Ne Kaoudoum Joseph, Bebarm Mathias Mbaye Ornom Timon, Mbaye Telngon Jacob, Maciel Martin, Larkoui Rachel, Mbayam Dene, Célestine et les enfants de la défunte Larsak Dina adressent aux parents à mi-connaissance leur profonde gratitude et leur sincère remerciement pour les marques de sympathie manifestées lors du décès de leur nièce, sœur et mère Larsak Dina, survenue le 26 avril 2026 à Ndjamena et inhumée le 29 avril 2026 à Toukra. Cet avis de remerciement s'adresse au ministre des Infrastructures, du Désenclavement et de l'Entretien Routier, aux directeurs généraux, directeurs techniques et tout le personnel du ministère des infrastructures, du désenclavement et de l'entretien routier, aux églises notamment EET numéro 37 francophone de Ndjamena, EET 17 de Ndjamena, EET 16 de Ndjamena, EET 11 de Ndjamena, et à toutes les belles familles. Que Dieu le Tout-Puissant, Dieu de toutes richesses, vous rende aux centuples toutes vos contributions apportées à la famille pendant cette circonstance si douloureuse et vous bénisse richement. Radio Tchad, par ma voix, présente ici, hein, ses sincères condoléances et compassion à l'endroit des familles éplorées.

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0: Mesdames et messieurs, merci de suivre les programmes de la RNT émettant de N'Djamena. Dans nos studios, il est déjà pile 6h30. C'est exact, 6h30, la RNT est chez vous pour la livraison du journal Parlé, la première édition du journal Parlé. C'est avec vous, Harmonie Bialoma. Bienvenue, bonjour Harmonie.
1: Tenant Jean-Yves, bonjour, bonjour à toutes et à tous et bienvenue aux 6h30 de Radio Tchad. Au sommaire, troisième recensement général de la population et de l'habitat. L'opération est officiellement lancée. Le chef de l'État, Maréchal Mahamat Idriss Déby Itno, a donné l'exemple en se faisant recenser dans sa résidence privée au Palais Toumaï. Lutte contre la drépanocytose, la communauté médicale se mobilise à travers l'organisation des premières journées scientifiques dont l'objectif est de renforcer la sensibilisation, la prise en charge et surtout rappeler l'importance du don volontaire de sang pour sauver des vies. Tchad Actu Matin, ce sera également du sport avec les résultats des matchs de ces dernières 24 heures de la Coupe du Monde. Je l'annonçais, le chef de l'État, Maréchal Mahamat Idriss Déby Itno, s'est fait recenser hier dans sa résidence privée du Palais Toumaï, un acte hautement symbolique qui marque également le coup d'envoi officiel du recensement général de la population et de l'habitat, troisième édition. On en parle avec Nassou Noudidji.
2: Samedi 20 juin 2026 est la date retenue pour le lancement officiel du troisième recensement général de la population et de l'habitat. Sur l'ensemble du territoire national, 35 000 jeunes agents recenseurs sont déployés pour dénombrer les ménages. Ici à N'Djamena, une équipe conduite par le directeur général de l'Institut national de la statistique, des études économiques et démographiques, par ailleurs directeur national du troisième recensement général de la population et de l'habitat, Tom Chérif Bélio, et comprenant notamment les deux coordonnateurs du bureau de coordination du troisième recensement, Dr Madjigote Robert et Mme Halime Ali Abbas Seki, ainsi que l'agent recenseur Madjara Aubin, est venu à la rencontre du premier chef de ménage habitant la concession 001. Tout a commencé par une séquence protocolaire où le but ultime du recensement qui vise à fournir des données fiables sur la population tchadienne, ses conditions de vie et ses besoins sont déclinés par le DG de l'INSED, par ailleurs directeur national du troisième recensement général de la population et de l'habitat, Tom Chérif Bélio.
3: En acceptant de vous faire recenser en qualité du premier chef de ménage de la nation, vous posez un acte hautement symbolique et patriotique qui marque le lancement officiel du dénombrement principal du troisième recensement général de la population et de l'habitat, une opération tout numérique. Votre exemple constitue un signal fort pour la mobilisation à l'endroit de l'ensemble de vos compatriotes ainsi que toutes les personnes vivant au Tchad. Par cet acte patriotique, vous les invitez à participer massivement à cette opération d'intérêt national en se faisant recenser.
2: Fini cette séquence, place à la collecte des informations individuelles à caractère confidentiel. L'équipe dirigeante du recensement se retire. Le chef de ménage 001 est en face cette fois-ci à l'agent recenseur Madjara Aubin. L'administration du questionnaire a duré une quinzaine de minutes. Ce recensement se distingue par deux grandes innovations. Il est entièrement numérique et intègre un module de recensement agricole. L'ensemble du processus est entièrement digitalisé, y compris la rémunération des agents recenseurs. Le recensement du premier citoyen tchadien terminé, l'agent recenseur identifie le ménage et la concession avant de prendre congé du chef de ménage.
1: Le président de la République, Maréchal Mahamat Idriss Déby Itno, a appelé à l'occasion l'ensemble de ses compatriotes résidents sur l'ensemble du territoire national à se faire recenser afin de contribuer à la réussite de cette opération importante. On l'écoute.
4: Le dernier recensement général de la population date de 2009. Donc pour mieux planifier le développement de notre pays, la réalisation de ce nouveau recensement est indispensable. Je voudrais juste faire un appel à mes compatriotes et aux étrangers vivant au Tchad de participer activement à cette opération citoyenne en se faisant recenser. Et j'exhorte également les responsables et les agents recenseurs à accomplir leur mission avec professionnalisme, rigueur et impartialité pour que tous nos compatriotes soient pris en compte sur l'ensemble du territoire national.
1: Troisième recensement général de la population et de l'habitat puisqu'il s'agit. À l'occasion, le président de la Commission nationale de la population, par ailleurs ministre d'État, ministre en charge des Finances, Tahir Hamid Ngiling, a adressé un message aux citoyens sur l'importance de cette opération. Le contenu du message avec Vourbebe Passiré.
5: Institué par le décret du 2 avril 2025, le troisième recensement général de la population et de l'habitat RGPH3 est une opération d'envergure nationale et placée sous le très haut patronage du maréchal Mohamed Idriss Déby Itno, président de la République. Le recensement n'est pas une simple opération statistique. Tout en étant une opération technique non partisane et apolitique, il constitue un acte citoyen majeur et un investissement stratégique pour l'avenir du pays. Il est indispensable pour élaborer des politiques publiques efficaces, équitables et adaptées aux réalités de la population. Selon le président de la Commission nationale de la population, ministre d'État, ministre en charge des Finances et de l'Économie, Tahir Hamid Ngiling, les données issues du RGPH 3 permettront au gouvernement de mieux planifier les infrastructures scolaires, sanitaires et routières, d'améliorer l'accès à l'eau potable et à l'électricité, de renforcer les programmes sociaux, de mieux répondre aux défis de l'emploi des jeunes et de l'autonomisation des femmes. Elles permettront également de mieux calibrer les politiques publiques, de disposer d'éléments fiables d'évaluation et de prévision et de comparaison dans le temps et avec les autres nations. Au plan du développement économique, le recensement fournira les informations essentielles pour orienter les investissements publics et privés, faciliter les études de faisabilité et de rentabilité, attirer davantage d'investisseurs étrangers, ainsi que des partenaires techniques et financiers et accélérer la transformation économique en cours de notre pays. Pour ce recensement, plus de 35 000 agents recenseurs et contrôleurs ont été mobilisés et formés pour conduire cette opération dans le respect des normes statistiques internationales. C'est pourquoi il invite l'ensemble des chefs de ménage, des leaders communautaires, religieux et traditionnels, ainsi que toutes les forces vives de la nation à réserver un accueil chaleureux aux agents recenseurs et à répondre avec sincérité aux questions qui leur seront posées. En se faisant recenser, on contribuera à bâtir un Tchad plus prospère, plus inclusif et mieux préparé aux défis de demain, conclut le document.
1: Tout autre registre, les travaux de l'atelier national consacré à la relecture du projet de code pastoral au Tchad se sont achevés à la Maison nationale de la femme. La cérémonie était présidée par le ministre de l'élevage et de la production animale, professeur Abderrahim Awad Ateib, en présence de son collègue de la production et de l'industrialisation agricole, Keda Bala. On en sait davantage avec Alayamal Masra Miriam.
6: Pendant 72 heures, experts, cadres du secteur, partenaires et représentants des éleveurs se sont penchés sur les textes devant régir l'activité pastorale. L'objectif de cette rencontre était de toiletter et d'adapter le projet de code afin d'en faire un instrument juridique moderne capable de prévenir les conflits intercommunautaires et de sécuriser les ressources naturelles. Au terme des travaux, les participants ont recommandé l'accélération du processus d'adoption du projet du code pastoral par le gouvernement, puis sa transmission aux deux chambres du Parlement pour examen et adoption. Dans son allocution de clôture, le ministre en charge de l'élevage, professeur Abderrahim Awad Ateib, s'est félicité de la qualité des contributions et du climat constructif qui a prévalu durant les débats. Il a rassuré les participants que les recommandations formulées seront fidèlement intégrées dans la mouture finale avant sa transmission formelle dans le circuit adoptif législatif.
7: Vous avez contribué à faire de cet atelier une étape décisive pour doter notre pays d'un code juste, équilibré et porteur de paix. Je vous invite à cet effet à demeurer mobilisés et à poursuivre vos efforts de sensibilisation, de dialogue et d'information auprès de vos communautés respectives afin de favoriser une meilleure appropriation de ces textes par l'ensemble des acteurs concernés.
6: Le futur code pastoral est désormais sur des bons rails, promettant de poser les bases d'une gestion plus durable et apaiser des ressources pastorales au Tchad.
1: Parlons santé à présent. Les premières journées scientifiques de la drépanocytose ont démarré hier à l'hôtel Radisson Blu, une initiative portée par le centre hospitalier universitaire La Renaissance qui vise à susciter les débats autour de la maladie et surtout éveiller les consciences. Quand Eric Dumatombe.
8: Ces journées scientifiques ont été une occasion pour les étudiants en médecine, médecins et les sommités du monde scientifique venus d'ailleurs et d'ici de partager les expériences sur cette maladie. Plusieurs panels sur la drépanocytose ont informé le public sur le risque et les potentielles personnes susceptibles de contracter la maladie. Pour la coordinatrice de l'événement, Dr Hadi Kaltam Abderrahman Yacoub, spécialiste en la matière, il est important d'organiser cette journée pour alerter parents et décideurs.
9: Cette thématique a été choisie dans le but de faire la sensibilisation, le dépistage et aussi que les complications de cette maladie existent et que beaucoup de malades en souffrent et faire passer également le message pour qu'il y ait une réintégration au sein de la famille et de la société.
8: Donnant le ton des travaux, le directeur général du centre hospitalier universitaire La Renaissance, Daoud Salim Mahamad, dira que la drépanocytose n'est pas une malédiction mais une réalité scientifique avérée.
10: La tenue de cette rencontre est à la fois scientifique et profondément humaine, constitue un jalon historique pour notre institution. Elle traduit une volonté collective de briser le silence et de placer la drépanocytose au cœur des priorités médicales et des recherches de notre pays.
8: Ces journées scientifiques ont permis de mettre la lumière sur les drépanocytaires qui souffrent en silence mais qui ont bravé le mal pour se faire une place dans la société, à l'instar de la doctorante en médecine Radi Moyadine et le biologiste Idriss Youssouf travaillant au CHU La Renaissance.
1: Dans la même lancée, le centre hospitalier universitaire La Renaissance a organisé dans ses locaux une journée de don de sang dont l'objectif est de rappeler l'importance du don volontaire de sang pour sauver des vies. Détail avec Hassan Lamé.
11: Mobiliser et sensibiliser la population sur la nécessité de donner son sang pour sauver des vies, c'est le bien fondé de cette journée. Plusieurs personnes sont venues donner leur sang pour des causes déterminées.
12: Aider la population qui en a besoin du sang pour qu'il aille bien, un sens de l'humanité en fait.
13: On est là pour donner du sang, donc pour sauver du peuple qui souffre de drépanocytose. J'ai un petit qui était malade et il était décédé pour sauver ceux qui tombent malades.
14: Oui, on est là pour donner le sang pour sauver des vies, pour les gens qui souffrent de maladie du sang.
11: La coordinatrice de cette journée relève l'importance d'offrir ces liquides précieux. Kaltam Abderrahman.
9: Il faut savoir que le sang, c'est un produit sanguin qu'on ne peut pas le trouver dans le marché. Aucune pharmacie n'est à ce jour à mesure de produire du sang. Donc c'est le don qui peut sauver des vies et remplacer le manquement de ces malades. Donc pour répondre à cette question directement, dire que être un donneur, c'est-à-dire on sauve directement la vie de la personne.
11: Cet événement est organisé en prélude aux journées scientifiques de la drépanocytose.
1: La communauté internationale a célébré hier la journée mondiale du réfugié. C'est autour du thème ici en N'Djamena. Jusqu'à ce que tout le monde soit protégé, que les activités commémoratives se sont déroulées hier au stade de Paris-Congo. C'est une initiative portée par le Haut Commissariat des Nations Unies pour les réfugiés, Melom Krasila.
15: La protection du réfugié, rien que sa protection. Ce mot est au centre de cette célébration. Le coordonnateur du système des Nations Unies au Tchad, François Batalingaya, plante le décor.
16: La première chose qu'un réfugié cherche, c'est pas l'assistance. La première chose qu'un réfugié cherche, c'est la protection. C'est pourquoi nous disons aujourd'hui, jusqu'à ce que tout le monde soit protégé. La protection. Donc ce qu'ils nous ont demandé, nous tous, c'est vraiment de les accueillir d'abord.
15: La journée mondiale du réfugié offre ainsi l'opportunité de mettre en lumière les droits, les besoins et les aspirations des réfugiés. Elle vise également à renforcer la mobilisation politique et financière afin que ces derniers puissent non seulement survivre, mais aussi s'épanouir dans leur communauté d'accueil. Considéré comme un modèle d'hospitalité, le Tchad continue d'accueillir de nombreux réfugiés malgré des ressources limitées, a souligné la maire de la commune du 6e arrondissement, Zenaba Edith.
17: Notre pays accueille environ 1 500 000 réfugiés sur son territoire, démontrant ainsi son attachement aux valeurs de fraternité, de paix et de protection des personnes vulnérables. Au niveau de notre commune, nous sommes témoins chaque jour de la cohabitation harmonieuse entre les populations réfugiées et les communautés autres.
15: Le représentant adjoint du Haut Commissariat des Nations Unies pour les réfugiés, Anthony Akumu Abogi, l'enjeu est désormais de faire en sorte que l'accueil d'aujourd'hui prépare également l'avenir des réfugiés et des communautés hôtes.
18: Le commissaire des Nations Unies pour les réfugiés a fixé un objectif ambitieux. Réduire de moitié au cours des 10 prochaines années, ça veut dire jusqu'à 2035, le nombre de réfugiés vivant dans les situations de déplacement prolongé et dépendant de l'aide humanitaire.
15: La célébration a été marquée par une marche citoyenne, un match de football opposant les humanitaires aux réfugiés, ainsi que plusieurs activités culturelles et artistiques.
1: En littérature, Madame Néné Assoumou Kamougui a présenté et dédicacé son premier ouvrage intitulé « Tout n'est pas rose, c'était aussi faux », les précisions de Naourmadine Natoyala.
19: Ce récit autobiographique est un témoignage puissant et sans fard sur la résilience face à l'adversité. Paru aux éditions Plume d'Afrique, l'ouvrage compte 14 chapitres. Dans ces pages, l'auteur lève le voile sur son histoire personnelle, marquée par les épreuves, les trahisons, les douleurs silencieuses, mais aussi par la résilience, la foi et la détermination. Entre les apparences sociales et les réalités intérieures, l'auteur, à travers son personnage, transforme les blessures personnelles en une leçon de courage universel. Elle montre que derrière le rose de façade se cachent des nuances de gris et de noir qu'il faut affronter pour se construire. Selon elle, tout n'est pas rose, invite à l'empathie tout en servant de miroir au défi de la condition féminine et à la quête d'identité. C'est une invitation à rejeter les masques sociaux pour embrasser enfin sa propre vérité. De son côté, le docteur Jean Bruno, CEFPA, critique littéraire, déclare à propos de tout n'est pas rose que c'est un livre qui ne vend pas du rêve, mais qui donne des armes pour affronter la réalité. La dédicace a réuni quelques membres du gouvernement, de la famille, des collègues et d'autres personnalités civiles et militaires.
1: En sport, Coupe du Monde 2026, les résultats des matchs de ces dernières 24 heures se présentent comme suit. Après leur match nul contre le Japon, les Pays-Bas ont surclassé hier la Suède 5-1. Les Allemands se sont imposés dans le temps additionnel face à la Côte d'Ivoire 2-1 et valident leur ticket pour les 16e de finale. Une victoire qui permet à l'Allemagne de prendre la tête du groupe E avec 6 points, tandis que les Ivoiriens occupent la 2e place avec 3 points. L'Équateur et Curaçao termine de leur côté la rencontre avec un nul vierge, 0-0. Et le Japon mène actuellement la Tunisie par 4-0. Dans la suite de la journée, match comptant pour la 2e journée des phases de poule. Dans le groupe H, l'Espagne affrontera l'Arabie Saoudite et le Cap-Vert croisera le fer avec l'Uruguay. Dans le groupe H, l'Iran sera contre la Belgique. Et puis cette triste nouvelle, Madame Esther Danmadji Nagita, première femme photographe professionnelle, a attiré sa révérence hier. Elle a exercé en qualité d'agent à l'ATPE, agence tchadienne de presse et d'édition, jusqu'à son départ à la retraite. Radio Tchad par ma voix adresse ses sincères condoléances à la famille biologique et professionnelle de la regrettée défunte. Et à 6h passées exactement de 48 minutes dans nos studios, mesdames, messieurs, ainsi se referme cette édition. Mais retenez pour l'essentiel que 3e recensement général de la population et de l'habitat, l'opération est officiellement lancée. Hier, dans le ménage numéro 001 au palais Toumaï, le chef de l'État, Maréchal Mahamat Idriss Déby Itno, a donné l'exemple en se faisant recenser dans sa résidence privée avant d'appeler l'ensemble de ses compatriotes et étrangers résidant sur l'ensemble du territoire national à se faire recenser afin de contribuer à la réussite de cette importante opération. Et puis, lutte contre la drépanocytose, la communauté médicale s'est mobilisée à travers l'organisation des premières journées scientifiques dont l'objectif est de renforcer la sensibilisation, la prise en charge et surtout rappeler l'importance du don volontaire de sang pour sauver des vies. Cette initiative portée par le CHU La Renaissance. Merci à Guy Thierry Gobert pour sa complicité technique. Au micro pour la présentation, je suis Harmonie Bialoum. À vous, auditrices et auditeurs, merci pour votre bien aimable attention. Passez une agréable journée dominicale en compagnie des programmes de Radio Tchad.

Mesdames et messieurs, vous êtes bien branchés comme plus les ondes de la RNT, la radiodiffusion, la semaine tchadienne imitant de N'Djamena. Dans nos studios, les 6 heures passées de 54 minutes. Vous avez suivi à l'instant Tchad Actu Matin, le journal. Encore 6 minutes avant de passer à l'émission religieuse protestante La Vie Nouvelle pour tous. S'en suivra une autre émission à 7h30, c'est la méditation catholique. Nous allons prendre une chanson religieuse pour vous souhaiter un bon dimanche et c'est l'adoration. Omega. 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

Cabine technique change de main. Cette fois-ci, c'est Mahmoud Gassara qui relève Aguidi Rigobert. Au micro, je suis tenant Jean-Yves Legrand. Je vous convie à suivre maintenant l'émission religieuse protestante La Vie Nouvelle pour tous. Bonne suite de programme sur Radio Tchad. Salut et bon dimanche.

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Bonjour chers auditeurs et auditrices de la Vie Nouvelle pour tous. Au micro, le pasteur Clément Achenemou. Le thème de notre méditation de ce matin est « Dieu est au contrôle ». Et notre passage biblique est Psaume 46. Au chef des chantres, des fils de Corée, sur Alamoth, cantique. Dieu est pour nous un refuge et un appui, un secours qui ne manque jamais dans la détresse. C'est pourquoi nous sommes sans crainte quand la terre est bouleversée et que les montagnes chancellent au cœur des mers. Quand les flots de la mer mugissent, écument, se soulèvent jusqu'à faire trembler les montagnes. Il est un fleuve dont les courants réjouissent la cité de Dieu, le sanctuaire des demeures du Très-Haut. Dieu est au milieu d'elle, elle n'est point ébranlée. Dieu la secourt dès l'aube du matin.

des nations s'agite, des royaumes s'ébranlent. Il fait entendre sa voix. La terre se fond d'épouvante. L'Éternel des armées est avec nous, le Dieu de Jacob est pour nous une haute retraite. Venez contempler les œuvres de l'Éternel, les ravages qu'il a opérés sur la terre. C'est lui qui a fait cesser les combats jusqu'au bout de la terre. Il a brisé l'arc, il a rompu la lance, il a consumé par le feu les chars de guerre. Arrêtez et sachez que je suis Dieu. Je domine sur les nations, je domine sur la terre. L'Éternel des armées est avec nous. Le Dieu de Jacob est pour nous une haute retraite. Psaume 46, psaume 45 et psaume 48 sont des psaumes de louange à l'Éternel Dieu pour la délivrance de son peuple en face d'un grand ennemi. Le psaume 46 célèbre la présence de Dieu parmi son peuple qui donne l'assurance et la confiance à la communauté des croyants qui font face à un danger. Le psaume 47 déclare le règne de l'Éternel sur la terre qui se manifeste par la défaite de ses ennemis. Le psaume 48 déclare la sécurité de Jérusalem parce que l'Éternel Dieu est au milieu de son peuple. Certains commentateurs pensent que le contexte de la rédaction du psaume 46 est l'invasion assyrienne autour de 701 avant Jésus-Christ. Sennacherib, le roi assyrien, imposa donc à Ézéchias, roi de Juda, un tribut de 9 tonnes d'argent et 900 kilos d'or. Ézéchias donna tout l'argent qui se trouvait dans la maison de Dieu et dans le palais. Il enleva même les lames d'or qui se trouvaient dans le temple pour les donner au roi païen d'Assyrie. Sennacherib revint encore en envoyant une puissante armée dirigée par des hauts fonctionnaires et généraux assyriens avec le but de démoraliser la population de Juda. Rescabé, leur porte-parole, ridiculisa le roi Ézéchias et l'Éternel dans le but de soulever le peuple contre le roi. En réponse, Ézéchias va prier au temple. Dieu répond. Et 185 000 soldats assyriens furent tués par l'ange de l'Éternel. Humiliés, Sennacherib retourna chez lui alors qu'il était en train d'adorer son temple, son idole. Deux de ses fils le tuent avant de fuir se réfugier au pays d'Ararat. Dieu s'est vengé de ses ennemis. L'Éternel, notre Dieu, et le secours de son peuple. Méditons sur ce passage de Psaume 46 en trois points. 1. Dieu est notre refuge et force. 2. La communauté de Dieu restera invincible. 3. Dieu fera taire ses ennemis. 1. Dieu est notre refuge et notre force. Le texte biblique commence avec l'expression « Dieu est pour nous ». Cette expression est répétée trois fois au verset 1, verset 8 et verset 12. Dieu est proche de son peuple. L'Éternel, notre Dieu, est proche de nous. Il est Emmanuel, Dieu avec nous. Il est appelé Dieu au verset 1, au verset 5 et au verset 6. Le Très-Haut au verset 5, c'est-à-dire celui qui est élevé au-dessus de tout le monde, le grand roi qui contrôle tout. Il est appelé l'Éternel au verset 8 et 9. C'est lui, c'est-à-dire celui qui ne dépend de personne et qui se suffit à lui-même, qui vit par lui-même, qui vit d'éternité en éternité et qui ne change jamais. Il est appelé aussi le Dieu de Jacob, verset 8 et verset 12. Il est appelé le Dieu des armées ou l'Éternel des armées ou le Maître de l'univers selon certaines versions au verset 8 et au verset 12. C'est-à-dire qu'il est le Tout-Puissant qui a toute l'armée du ciel, c'est-à-dire les anges, à ses ordres. Au verset 1, trois métaphores sont utilisées pour décrire qui Dieu est pour son peuple. Dieu est la force de son peuple. Dieu est la protection de son peuple. Il est appelé refuge, c'est-à-dire l'endroit de repos et d'asile, la force de son peuple. Dans le psaume 11, le verset 1, il nous est dit: c'est en l'Éternel que je cherche refuge. Comment pouvez-vous me dire « fuis dans les montagnes comme un oiseau »
Psaume 9, le verset 10 et 11. L'Éternel est un refuge pour l'opprimé, un refuge au temps de la détresse. Ceux qui connaissent ton nom se confient en toi, car tu n'abandonnes pas ceux qui te cherchent, ô Éternel. Il est aussi appelé appui, c'est-à-dire une forteresse, un rempart, un endroit isolé, élevé, fortifié, un lieu de protection. Dans le psaume 18, le verset 2, la Bible nous dit « L'Éternel, mon rocher, ma forteresse, mon libérateur, mon Dieu, mon rocher où je trouve un abri, mon bouclier, la force qui me sauve, ma haute retraite. » Psaume 59, le verset 9 et 10, « Et toi, Éternel, tu te ris d'eux, tu te moques de toutes les nations. » Quelle que soit leur force, c'est en toi que j'espère, car Dieu est ma haute retraite. Psaume 59, toujours, le verset 17 et 18. Et moi, je chanterai ta force. Dès le matin, je célébrerai ta bonté, car tu es pour moi une haute retraite, un refuge au jour de ma détresse. Ô ma force, c'est toi que je célébrerai, car Dieu, mon Dieu, est bon. Et ma haute retraite. Il est appelé secours toujours présent dans la détresse. La Bible dit dans le psaume 34, le verset 18 à 20, quand les justes crient, l'Éternel entend. Il les délivre de toute leur détresse. L'Éternel est près de ceux qui ont le cœur brisé. Il sauve ceux qui ont l'esprit dans l'abattement. Le malheur atteint souvent le juste, mais l'Éternel l'en délivre toujours. Amen. Dieu est proche de son peuple pour le défendre, pour le protéger du danger. La Bible dit, quelle est en effet la grande nation qui est de Dieu aussi proche que l'Éternel notre Dieu l'est de nous toutes les fois que nous l'invoquons. Le verset 2 et 4 sont la confession du peuple de Dieu, de la protection qu'ils ont de Dieu pendant les crises de la vie, les calamités, les catastrophes naturelles qui font peur aux hommes. Les catastrophes naturelles et les pestes sont des malheurs annonçant le jour du Seigneur. La Bible dit, il menace la mer et la dessèche. Il fait tarir tous les fleuves. Le Bassan et le Carmel languissent. La fleur du Liban se flétrit. Les montagnes s'ébranlent devant lui et les collines s'effondrent. La terre se soulève devant sa face. Le monde et tous ses habitants. Qui résistera devant sa fureur? Qui tiendra devant son ardente colère? Sa fureur se repent comme le feu et les rochers se brisent devant lui. Dieu protège son peuple pendant les catastrophes naturelles. Il protège son peuple lorsqu'il secoue le monde. Dieu secoue le monde dans sa colère, mais il protège les siens. Le peuple de Dieu confesse être sans peur, car il sait que l'Éternel est son refuge et son rempart. Dans le psaume 65, le verset 5 et 9, la Bible dit « Dans ta bonté, tu nous exauces par des prodiges. Dieu de notre salut, espoir de toutes les extrémités lointaines de la terre et de la mer. » Il a fermé les montagnes par sa force. Il est saint de puissance. Il apaise le mugissement des mers, le mugissement de leurs flots et le tumulte des peuples. Ceux qui habitent aux extrémités du monde s'effraient de leurs prodiges. Tu remplis d'allégresse l'Orient et l'Occident. Deuxièmement, la communauté de Dieu sera invincible. Le verset 5 au verset 8. Le texte biblique nous présente le peuple de Dieu comme la ville de Dieu, Jérusalem. La présence de Dieu dans la ville rassure son peuple. La rivière paisible et bienfaisante contraste avec l'image des tumultes et des calamités que nous voyons dans le monde. Elle est une image de la bénédiction et de la restauration de Dieu. Au verset 6, « Dieu est au milieu d'elle, elle n'est point ébranlée. Dieu la secourt dès l'aube du matin. » Dans le psaume 48, le verset 3, Dieu, la Bible dit, Dieu, dans ses palais, est connu pour une haute retraite. Dieu nous est présenté comme le Très-Haut. Il est le Tout-Puissant qui contrôle tout et devant qui rien n'échappe. Il est le Dieu de Jacob, c'est-à-dire le Dieu de grâce, de patience et de fidélité. Il est l'Éternel des armées, c'est-à-dire le Celui qui est tout puissant, le souverain. Il est le commandant en chef de toute l'armée des cieux.
c'est-à-dire les anges, Israël, c'est Dieu qui les commande. Le peuple de Dieu est invincible car Dieu lui-même défend son peuple. Dieu avait détruit les armées des fils d'Ammon et des fils de Moab et des fils d'Ammon pendant le règne de Josaphat. La Bible nous dit, lorsque Juda fut arrivé sur les hauteurs d'où l'on aperçoit le désert, ils regardèrent du côté de la multitude et voici, c'était des cadavres étendus à terre et personne n'avait échappé. 2 Chroniques 20-24. Dieu a aussi détruit l'armée du roi syrien Sanachérib pendant le règne d'Ézéchias. La Bible dit, cette nuit-là, l'ange de l'Éternel sortit et frappa dans le camp des Assyriens 185 000 hommes. Et quand on se leva le matin, voici, c'était tous des corps morts. Oui, le peuple de Dieu, la communauté de Dieu sera invincible. Jésus a dit, je bâtirai mon église et les portes du séjour de mort ne prévaudront point contre l'église. Troisièmement, Dieu fera taire ses ennemis. Versets 9 à 12. Cette section de ce chapitre nous invite à faire confiance à Dieu, car Dieu est un vaillant guerrier. Il fait cesser les guerres aux quatre coins de la terre. Venez, contemplez les œuvres de l'Éternel, les ravages qu'il a opérés sur la terre. C'est lui qui fait cesser les combats jusqu'au bout de la terre. Il a brisé l'arc, il a rompu la lance, il a consumé par le feu les chars de guerre. Dieu contrôle la terre, toutes ses armées et toutes les armes de destruction, qu'elles soient déclarées ou non, Dieu les voit et Dieu les contrôle. Dieu seul peut imposer la paix sur la terre. Au dernier jour, Dieu terrorisera ses ennemis. La Bible nous dit, dans le livre de l'Apocalypse, « Je regardais quand il ouvrit le sixième sceau, il y eut un grand tremblement des terres. Le soleil devint noir comme un sac de crin. La lune entière devint comme du sang. Et les étoiles du ciel tombèrent sur la terre, comme lorsqu'un figuier secoué par le vent violent jette ses figues vertes. Le ciel se retira comme un livre qu'on roule et toutes les montagnes et les îles furent remuées de leur place. Les rois de la terre, les grands, les chefs militaires, les riches, les puissants et tous les esclaves et les hommes libres se cachèrent dans les cavernes et les rochers des montagnes et ils disaient aux montagnes et aux rochers, tombez sur nous et cachez-nous devant la face de celui qui est assis sur le trône, devant la colère de l'agneau, car le grand jour de sa colère est venu et qui peut subsister? Oui. Ce jour vient. Et malheur à celui qui n'a pas fait la paix avec Dieu. Dieu et avec son peuple. Notre Dieu est suffisamment fort pour nous défendre et nous sauver. Nous devons avoir foi en Dieu. Et nous exerçons cette foi par notre prière. Et nous lui faisons confiance. Si tu n'as pas fait la paix avec Dieu, invite-le dans ta vie. Que le Seigneur nous bénisse. Au nom de Jésus. Amen.

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Voilà, oui, radiodiffusion nationale tchadienne, problème réseau parce que tu dis que Wadden Nansen va, oui, pas court, t'as déjà une comme dit que c'était un problème liaison, Moda à Toussaint. 61 53 53 20, 61 53 53 20, à Dédine, dame que, moi, qui bite pas, déjà, dame que, mandol, tête, de Basanto, ouais, une canja.

Ouais, fidèle auditeur et radiodiffusion nationale tchadienne, Mamdara fait Ike Yves Bakadi. Bah, Yves Bakadi, indique que Bolt, famille, Gmarang Mrasi, bon dimanche, Mam Teleke, que Dame Gelma, c'est là-bas, Yolengarta, Demran, Lapiangay, que Ndoy, voilà. En fond sonore, Aoui, Paye Nanto, Paye Afrotronics, Ipan, non, Marcy Kadi, j'avais une comédie qui était à Bola, Nita, Bah, Moda, Réseau, Tlenas, hein.

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L'agréable ami qui dépose à ses pieds le fardeau qui retenait la joie de mon cœur. Et tout mon être peut de nouveau rayonner de tout son éclat, car mon consolateur m'a comblé.

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Dimanche 21 juin 2026, eh bien, mesdames et messieurs, tout le plaisir est pour nous de vous savoir très très nombreux. Votre fidélité toujours renouvelée au poste numéro 1 nous honore. Sachez simplement que nous sommes ensemble jusqu'à 14h et ce, vous le savez déjà, c'est pour égriner un programme taillé sur mesure pour vous et rien que pour vous, nos respectueux et respectables auditrices et auditeurs. Votre fidélité sans faille renouvelée au poste numéro 1 nous honore et soyez-en remerciés. Je crains que tire. Tu n'as d'ici. Sans plus tarder, voici tout de suite et maintenant la quintessence de ce dont pourquoi nous sommes ensemble. Nous sommes dimanche. Alors, mesdames et messieurs, à noter, à partir de 12h10, vous aurez droit à votre concert des auditeurs de tous les dimanches. Même si mon technicien me souffle déjà à l'oreille que le réseau perturbe. On va essayer à 12h, on va lancer, à 12h10, on va lancer pour voir ce que ça va donner. Après, donc, le conseil des auditeurs, vous aurez droit à votre magazine relatif à la santé de reproduction. Radio Service, cette rubrique interviendra, mesdames et messieurs, à 13h30 heure du Tchad. Et puis, la plage publicitaire, quant à elle, interviendra, mesdames et messieurs, à 13h55 heure du Tchad. Dans laquelle plage publicitaire introduira à son tour un autre grand rendez-vous avec la rédaction. Ça s'appelle Radio Weekend. Radio Weekend a retrouvé à 14h avec Yann Mouibé et toute sa Dream Team, composée donc de l'invité au fil rouge. Mais aussi et surtout, l'émissaire de la rédaction question de vous livrer dans un premier temps les principales informations du jour. Et puis, à 14h, lorsqu'on aura introduit Yann Mouibé et toute sa Dream Team, et bien, nous allons simplement nous retirer de ce studio. Question d'aller nous recueillir. Pour vous servir, mesdames et messieurs, vous avez une équipe très très dynamique. D'abord, aux manettes techniques devant les 12 000 boutons de la Radio Tchad, grâce à sa vigilance, grâce à sa technicité, grâce à son génie créateur, vous avez alors ma voix qui est dispatchée dans les creux de vos oreilles à travers vos différentes positions d'écoute. Mahamout Gassara à l'état civil. De l'autre côté, pour la régie d'antenne, mesdames et messieurs, vous avez le doyen de la maison, Alifa Hassan. À la guérite, pour la totale sécurité de tout le personnel, vous avez nos vaillantes forces de défense et de sécurité. De l'autre côté du centre météo de Grigia et du service informatique, vous avez nos formidables techniciens de haut niveau et de haute facture. Ils assurent respectivement la mise en onde et la maintenance de nos appareils les plus sophistiqués. Et puis, mesdames et messieurs, devant ce joli micro, depuis la salle 27, studio 4 à Radio Tchad, la voix du peuple au service du peuple, pour la coordination de cette tranche dominicale, eh bien, mesdames et messieurs, c'est la voix qui reste toujours égale à elle-même. Appelez-moi simplement Ludi Matindi Marius, le zombie Flapata, le premier sorcier du ghetto, le mion des mions. Appellation contrôlée, la marque est déposée. Alors, il est à présent 12h passées de 4 petites minutes. Nous faisons clin d'œil de l'autre côté de la baie vitrée, retrouver simplement Mahamout Gassara et ce pour la toute première sélection musicale. Laquelle sortie musicale nous amène tout droit, directement, sans virgule, dans la maison du Père Céleste, puisque nous sommes dimanche. Ça se voit, ça se comprend. Nous aimerions simplement ouvrir le bal. Sinon, ouvrir cette tranche avec cette belle mélodie religieuse, question d'implorer la présence du Très-Haut.

Gloire à ton nom, gloire te soit rendue d'éternité en l'éternité, Papa God, toi qui nous as bénis, toi qui nous as protégés, toi qui nous as nourris, toi qui nous as habillés, toi qui as essuyé nos larmes pendant que nous étions en train de pleurer, ceux de nous qu'il t'a plu de les rappeler auprès de toi. Mais Seigneur, tu es souverain, tu es miséricordieux, tout ce que tu fais est bon. Nous plions devant ta souveraine décision. Nous te prions d'accorder une place dans ton vaste paradis à ceux de nous que tu as rappelés auprès de toi. Nous qui sommes encore restés sur cette terre perverse et corrompue, apprends-nous à bien compter nos jours. Par la même occasion, Papa, nous aimerions simplement te dire merci. Merci de tout ce que tu as fait dans la vie de tes enfants, dans la vie de tes bien-aimés que nous sommes. Merci de nous avoir encore gardés en vie. Merci de ton souffle de vie que tu as renouvelé en chacun de nous ce matin. Sois avec nous pour cette journée. Bénis-nous également pour la semaine qui commencera bientôt. Sois avec nos frères et sœurs qui sont dans la détresse. Sois avec ceux de nous qui sont en prison en ce moment. Sois avec nos mamans qui sont en travail en ce moment. Soit avec tous ceux qui sont sur les lits maladifs, relève-les promptement pour la gloire de ton Seigneur. Mesdames et messieurs, nous sommes dimanche comme tel à présent. Il est 12h passées de 10 minutes alors. Nous allons lancer, comme d'habitude,

Et oui, dames et messieurs, comme je l'avais annoncé, vous aurez compris à travers ce générique qui passe en fond sonore. Nous sommes un dimanche comme tel. Eh bien, le temps s'arrête net et fait place simplement lorsque 12h10 sonne. Ça s'appelle le concert des auditeurs. Le concert des auditeurs, eh bien, vous le savez déjà, c'est un moment de joie, un moment de partage des bonnes humeurs, mais aussi et surtout un moment de dédicace personnelle. Ça se passe nulle part ailleurs, c'est toujours à travers la fréquence nationale, la 94.5 MHz qui émet depuis Djambalngato. C'est dans le deuxième arrondissement de la capitale, N'Djamena. Vous êtes, nous aussi, votre fidélité sans faille renouvelée au programme de la Radio Tchad nous honore et soyez-en remerciés. Mesdames et messieurs, pour participer, eh bien, le processus reste toujours le même. Et simple comme boire de l'eau, il suffit simplement de disposer un peu de crédit téléphonique dans son cellulaire et puis faire vibrer sur le standard qui reste toujours le même. Tenez-vous bien, c'est le 61-53-53-20, en français facile, 61-53-53-20. C'est donc le numéro d'appel pour participer au concert des auditeurs. Vous êtes, mesdames et messieurs, nous aussi. Allez, c'est parti!

0: Il s'appelle Robinho de Souza sur la platine de la 94.5 MHz. Mesdames et messieurs, ce voyage musical nous conduit tout droit à Bekia par Miandoum. Là-bas, nous sommes avec notre cher ami des ondes et c'est avec lui que nous ouvrons le bal en cette mi-journée de ce concert des auditeurs. Otombaï Firmin, c'est lui, il est au bout de fil. Allô?
1: Allô, bonjour, monsieur Marie.
0: Bonjour.
1: Bon dimanche à vous.
0: Merci infiniment, ça va de votre côté?
1: Oui, je suis hâte de vous passer à grave.
0: Très bien.
1: Bon dimanche à vous et la famille de 15 jours.
0: Merci, merci infiniment.
1: Et de mon grand bien en Victor.
0: Très bien.
1: Parti à Ravdia, je suis Olivier.
0: Ok.
1: Et de Goulas, je suis en train de vous.
0: Ok.
1: Et bien, bon dimanche aussi à vos enlevés pour ça.
0: D'accord.
1: Ok, et ça prend combien de balles?
0: D'accord.
1: Membre de Kondo Idrissou. Bon dimanche aussi à Jafar Douya.
0: Oui.
1: Mon oncle Magmoui. Et mon grand. C'était. S'appelle. Bon dimanche aussi à mon grand Matra Manasre depuis Dora. Bon dimanche aussi à Olivier de Wadia.
0: Très bien.
1: Bon dimanche, il s'appelle Manassé depuis Doré.
0: D'accord.
1: Et en face de moi, mes parents, je passe par Baïdaloum demain. Mon neveu Alex.
0: Oui.
1: Alex Lassra. Mon fils est Richard, c'est Bekia.
0: Oui.
1: Et bon dimanche aussi, monsieur le canton de Miandoum, ensemble, Majesté, Omba et Jasra. Bon dimanche aussi à mon ami, il s'appelle Mugaranga, parce que tout ça, Kaira de Parmiandoum.
0: Oui.
1: Je laisse la vie aux autres, je reviens.
0: D'accord, on aura compris. Merci d'avoir appelé, monsieur Otombaï Firmin, depuis Bekia par Miandoum. Excellente journée dominicale à vous, à votre entourage et à toute votre famille. Mesdames et messieurs, il est à présent 12h passées de 16 minutes. La ligne téléphonique, j'y arrive, vient d'être ouverte. Alors, manifestez-vous en nous appelant simplement au 61 53 53 20. Manifestez-vous le temps que 13h10 sonne et puis nous allons refermer simplement la ligne. Alors, en attendant vos appels téléphoniques, eh bien, nous restons dans la fourchette musique. Et là, aujourd'hui, nous faisons la part belle à tous les artistes tchadiens d'abord. Nous consommons local. Étant donné que ce jour 21, c'est donc... la fête internationale de la musique, d'accord? Et là, nous profitons pour faire la part belle à tous nos vaillants musiciens, à tous nos compétents musiciens, à tous nos braves soldats qui ne cessent de faire rayonner la musique tchadienne à travers leurs très très belles œuvres. Robinho de Souza sur la platine de la 94.5 MHz. Allez, remontons la pression.

0: Réal Fonsou sur la platine de la 94.5 MHz, la fréquence nationale. Mesdames et messieurs, comme je l'avais annoncé, et bien, vous aurez compris hein, à travers vos appels téléphoniques aujourd'hui seulement là, franchement, les dieux de la téléphonie ne sont pas avec nous, hein, parce que là, ça ne passe pas. Nous avons eu juste la chance d'avoir le tout premier auditeur, mais là, les appels qui s'en suivent sont sans succès. On n'arrive pas à comprendre. Hein. Alors, tout ce qu'on peut faire, c'est de nous excuser. Hein. On s'excuse sincèrement auprès de nos aimables, de nos fidèles auditeurs et auditrices. Parce que là, la ligne téléphonique n'est pas du tout bonne, n'est pas du tout catholique avec nous en cette mi-journée. On ne comprend pas. Mais bon, toutes nos excuses, on va... Aujourd'hui, on va surseoir à ce numéro de votre conseil des auditeurs. Mais bon, qu'à cela ne tienne, nous sommes le 21 juin. C'est le jour où le monde entier est en train de célébrer la musique et le Tchad n'est pas en reste. Hein. Partout à travers la capitale et aussi bien que dans les provinces, eh bien, cette manifestation se voit à travers les centres culturels, à travers les espaces vides, à travers. Ici à Ndjamena, beaucoup de manifestations sont au programme ce soir. Bon, nous avons un appel qui vient d'entrer. Mbaye le Parisien au bout de fil, là. Allô?
1: Allô, oui, boss.
0: Oui.
1: Patron, ça va?
0: Ça va bien, patron.
1: Entre.
0: Comment est-ce que vous allez?
1: Ça va encore. Onama, ça bouge?
0: Ah oui, Onama, ça bouge.
1: Ah, ok.
0: Et de l'autre côté, ça bouge également, non? Onama Télé sera ce soir à l'espace vide d'Abénan, appelé Espace Koulamala, pour la retransmission en direct de la fête de la musique.
1: Ouais, ce matin, je suis passé, ça déroule bien, quoi.
0: Ça se déroule bien là-bas, non?
1: Oui, les techniciens courent à gauche, à droite, comme ça.
0: Inch'Allah, je serai là-bas le soir pour la réalisation.
1: Oui, pour le show ce soir.
0: Exact.
1: Je vais passer là même.
0: Ok, alors pour le concert des auditeurs Mbaye le Parisien, qu'est-ce que vous avez préparé pour nous? Vous avez eu beaucoup de chance pour avoir la ligne.
1: Mais moi, je suis tenté, non?
0: Justement.
1: J'ai essayé plusieurs 10 fois, ça ne passe pas, mais je suis courageux, quoi.
0: D'accord, il faut toujours être courageux. Ça, c'est ce qui compte.
1: Parce que j'ai un auditeur, il faut toujours courageux.
0: Justement.
1: Et ça va marcher, quoi.
0: Ok.
1: Ok, j'ai dit bonjour à toi, avec toute ta famille.
0: Merci beaucoup.
1: Bonjour à mon oncle, à moi, Makalek, qui est phénoménal.
0: D'accord.
1: Et à Jafar Brahim.
0: Mm-hmm.
1: Et Sad le Bartholomé.
0: Très bien.
1: Fatima Kadjamalato.
0: Fatima Kadjamalato, oui.
1: Et mon grand sœur, Mahmoud Gassara.
0: Mm-hmm. Il est là, hein? Il écoute en direct, il te dit un grand merci. Oui.
1: Bonjour à lui. Il est là, je suis très content, quoi.
0: D'accord.
1: Et bonjour à lui.
0: Uh-huh.
1: Et bonjour à Frank.
0: Dobsandi Kraknan fidèle.
1: Oui.
0: Mm-hmm.
1: Omel,
0: mesdames des gens de Dieu, de l'autre côté de l'enregistrement.
1: Tout à fait. Et Sangwe Kriyo.
0: Sangwe Koyan Kriyo.
1: Allô?
0: Oui, je vous reçois 5 sur 5.
1: Kéber de Souza.
0: Kéber de Souza, oui.
1: Et Abraham, ça c'est la famille Harmonie.
0: Ok.
1: Et Marie, votre fils de l'homme.
0: Très bien.
1: Et Robson T.
0: Ok.
1: Et la Diva Grasse.
0: Uh-huh.
1: Et les deux journaux Anisette Anneli.
0: Depuis Moursal.
1: Oui, depuis Moursal.
0: Mm-hmm.
1: Et Nina Mbaye Manassé Ndoua, le président du Festival Janvi.
0: Mm-hmm.
1: Bonjour à lui.
0: Mm-hmm.
1: Et bonjour à Le Cordeau, Alex Thomas, je suis SM Liberté.
0: D'accord.
1: Et Dairis von Blaise.
0: Mm-hmm.
1: Au Mono Jumbay du Olivier.
0: Très bien.
1: Et sans oublier les auditeurs et les auditrices de la radio TAC.
0: D'accord.
1: Okay. Et je laisse la passage à autrement, ils vont tenter.
0: Ok.
1: Et bonne journée à toi.
0: Merci infiniment, cher ami Mbaï, le Parisien depuis Abidjan, dans le 7e arrondissement. Merci d'avoir appelé. J'espère que la ligne téléphonique va collaborer hein, avec nous pour que nous puissions continuer. C'est ça, Mahmoud? En tout cas, dames et messieurs, tentez de nous appeler au 61 53 53 20. 61 53 53 20. Tentez de nous appeler. Et si les dieux de la téléphonie sont avec nous, eh bien, nous allons continuer. Au cas contraire, nous allons alterner simplement avec la fête de la musique qui se célèbre tous les 21 juin. Oui, aujourd'hui, nous sommes le jour J. Hein. Je l'avais annoncé, il y a des manifestations un peu partout, ici à la capitale, aussi bien que dans les provinces. Dorsna Maurice, depuis Abéché, est en ligne pour le Conseil des auditeurs. Allô?
2: Oui, bonjour.
0: Bonjour, mon cher ami. Comment est-ce que vous allez?
2: Je vais très bien, et vous-même?
0: Dieu merci, ça va, on a encore la tête sur les épaules.
2: Merci beaucoup.
0: Ça va, Abéché?
2: Abéché, depuis son session.
0: Mm-hmm.
2: Oui, pour le dimanche en direct.
0: Pour le dimanche en direct, oui.
2: Je souhaite d'abord bonne fête à tous les artistes tchadiens.
0: Très bien.
2: Et je dis bon dimanche à Bessou Abel, mm-hmm. Davichi.
0: Mm-hmm.
2: À Maïna Faye Barwa, Davichi.
0: Très bien.
2: À Adam Benfis de Lonama, Davichi.
0: Ok.
2: À Pierre Djine de Corbeau.
0: Mm-hmm.
2: Mamadou Kaina de Mundu. Mm-hmm. Et de Bayili.
0: Oui.
2: Et Selsoubi Honoré de Tougra.
0: Oui.
2: Ozana de Beboto.
0: Ozana de Beboto, oui.
2: Bozizé de Bongor.
0: Oui.
2: Raphaël de Wadifir, actuellement à Sarou, à Mundu.
0: Oui.
2: Les jumelles Annie 7, Annie 8.
0: Très bien.
2: Adabo Timan, le Bled de Koufiri.
0: Oui.
2: Olivier, le chef des quartiers arabes de Doba.
0: Mm-hmm.
2: Jafar Brahim de Dougia.
0: Oui.
2: Abenessa de Farcha.
0: Mm-hmm.
2: Sad, le Barcelonais.
0: Oui.
2: Kiram Youssouf Alay,
0: mm-hmm.
2: Joachim Abgué de Boudalbazar,
0: oui.
2: Benota Serafin, petit modèle de Chagua,
0: oui.
2: Le nationaliste plus 235 Nadi Moïse de Bangor,
0: oui.
2: Mounia Ver Jonathan,
0: oui.
2: Kalmédia Hanam de Lorama Abiché,
0: mm-hmm.
2: Et je n'oublie pas Asngé Kameldi, mm-hmm. qui se trouve au Nigeria.
0: Kano, au Nigeria, oui.
2: Exactement. Pegalna Nathaniel. Adigna Faisande.
0: Oui.
2: Abay Omi Parfait. Tu sais, Abiché.
0: Oui.
2: Et la liste est longue, mais je vais revenir après. Bonne fête à tout le monde.
0: Merci beaucoup. La ligne téléphonique demeure toujours ouverte. Vous pouvez revenir d'un moment à l'autre question de compléter votre liste, cher ami Dorsna Maurice Faye, depuis Abiché. Nous sommes toujours en compagnie du génie banana. Sur la platine de la 94.5 MHz. Allez! Binta, c'est le titre qui passe, dames et messieurs, à l'instant. T égale 0, enfant sonore.

0: Radio Diffusion Nationale Tchadienne, la voix du peuple, service du peuple, dames et messieurs, 12h33, c'est l'heure qu'il est actuellement au studio 4 et c'est la même unité de temps à Farcha, dans la commune du premier arrondissement. Là-bas, nous sommes à la rencontre de notre cher ami des ondes, monsieur Tchao Aimé au bout de fil. Allô?
1: Oui, bonjour mon père.
0: Bonjour.
1: Comment vous allez?
0: Ça va par la grâce. Et de votre côté?
1: Et ça va bien.
0: Et la commune de Farcha, ça va?
1: La commune de Farcha, tout va bien, oui.
0: D'accord. Beaucoup de choses à vous de l'autre côté.
1: Et tout, ça va, rien de mal encore.
0: D'accord. Allez-y, vous avez la ligne pour le concert des auditeurs.
1: Oui, pour le concert des auditeurs.
0: Oui.
1: Et bon dimanche à mon frère Carmen Mathias, je suis Farcha.
0: Oui.
1: Et je dis bon dimanche à mon frère Julien Chani, je suis Farcha également. Et je dis bon dimanche à mon oncle Kai Martel. Et je dis bon dimanche à mon frère Daoud.
0: Oui.
1: Je dis bon dimanche à mon frère Mario également.
0: Merci infiniment.
1: Je dis bon dimanche à tous.
0: D'accord. Ça sera tout?
1: Oui, c'est déjà tout.
0: Merci beaucoup, monsieur Tchao Aimé, depuis Farcha, dans la commune du premier arrondissement. Revenons maintenant ici pour savourer cette belle mélodie, cette musique, sinon ce morceau d'interpellation.

0: N'est-ce pas, hein?
1: C'est pas vrai.
0: D'accord. C'est vous qui le dites, hein? Cher artiste, casse. Le sol y casse. Indol d'orbite casse. Le message est, on ne peut plus clair. Kassatoli. C'est en Sahara, hein? Mais beaucoup de Tchadiens comprennent cela.

Il s'appelle Ingamad Bujos, depuis Paris. Mais oui, Kassa nous dit Maduka. Mesdames et messieurs, 12h36 minutes sur la pendule murale de la radio diffusion nationale italienne. Appelez-nous au 61 53 53 20 pour le conseil des auditeurs.

0: L'alcool nuit gravement à la santé. Ni l'auteur, moi c'est encore moi qui vous parle, qui dit hein, cela, non? Scientifiquement parlant, c'est démontré. D'accord? Alors, faisons attention à la consommation d'alcool. Même s'il faut le prendre. Et il faut le faire avec modération. Parce que là aussi, il est dit, tout excès nuit à la santé. Mesdames et messieurs, à l'instant, nous sommes à Doba, dans la ville pétrolière du Tchad. Là-bas, nous partons à la rencontre de monsieur Frédéric au bout de fil. Allô?
1: Oui, bonjour.
0: Bonjour, monsieur Frédéric. Comment est-ce que vous allez?
1: Très bien.
0: D'accord. Frédéric, vous nous appelez de quel quartier de Doba?
1: Le quartier Tembi.
0: Quartier?
1: Tembi.
0: Tembi.
1: Oui, oui.
0: D'accord. Alors, la journée dominicale, comment ça se passe de l'autre côté?
1: Ça se passe très bien ici à Doba.
0: Inch'Allah. Vous avez la ligne, qu'est-ce que vous avez préparé pour nous et les auditeurs?
1: C'est ma première fois de participer aussi.
0: N'est-ce pas, hein?
1: Oui.
0: D'accord, soyez la bienvenue sur la fréquence nationale, c'est votre fréquence.
1: Merci beaucoup.
0: C'est la fréquence de toutes les Tchadiennes et tous les Tchadiens sans distinction aucune.
1: Je fais partie.
0: Merci. Alors, allez-y, monsieur Frédéric. Monsieur Frédéric est là. Malheureusement, monsieur Frédéric est reparti aussitôt qu'il a appelé. Bon, on ne comprend rien. Peut-être que c'est toujours le problème de la ligne téléphonique qui persiste, ou encore c'est son crédit qui est fini. Bon, c'est des hypothèses, mais tout compte fait, on espère réécouter monsieur Frédéric de Doba. Question de finir ce que nous avons commencé. Monsieur Frédéric pouvait toujours revenir, hein, en recomposant simplement le 61 53 53 20. En attendant, nous restons en compagnie de Inga Majimodios qui produit. On dit quoi là? Qui est en train de prodiguer, hein, voilà, des conseils. Hein.

0: Alors, mesdames et messieurs, parlons de la fête de la musique. En rappel, la fête de la musique était un événement populaire créé en France en 1982. Elle a lieu chaque année, comme je l'avais dit, le 21 juin, jour du solstice d'été dans l'hémisphère nord. Alors, la fête de la musique est célébrée aujourd'hui. Quelle est son origine? Quelle est son importance? Voilà quelques interrogations autour desquelles nous allons nous entretenir pour que cela soit clair pour les uns et les autres et que cela serve également de boussole aux jeunes qui vont venir. D'accord? Mais en attendant, mesdames et messieurs, le conseil des auditeurs sur son bonhomme de chemin, nous sommes à Goudi, à Maralgoz. Là-bas, nous partons à la rencontre de notre chère madrilène de la capitale, monsieur Khachala, au bout de fil. Allô?
1: Bonjour, mon ami Mori.
0: Bonjour, monsieur Khachala.
1: Comment ça va? Comment Nyamena?
0: Nyamena, ça va? Ça va de votre côté?
1: Alhamdulillah, ça va.
0: D'accord. Vous n'êtes pas Nyamena?
1: Je suis en Nyamena, toujours à Goudi, à Maralgoz, comme une maîtrise de
0: Maralgoz. D'accord, d'accord. Mais quand vous posez la question, comment va Nyamena là, c'est comme si vous avez effectué un déplacement là.
1: Je suis toujours en Nyamena, je suis toujours en Nyamena.
0: Très bien, merci beaucoup. Vous avez la ligne pour le conseil des auditeurs.
1: À l'occasion de faire de musique. Et à l'occasion de mariage de mon ami Diagara Karché-Karché.
0: Oui.
1: Je dis, bon, c'est mon ami Pidjani Ferramat.
0: Oui.
1: À Maria Machaïf,
0: ouais.
1: À Maman Chéni, à ma soeur Chéri Abdel Bébi Massagé,
0: très bien.
1: À Apouye Djumé, je suis allé de Corbon, à Hassan, à mon ami Hassan Chef de Chou, à Maman Sale au Sénat,
0: oui.
1: À mon ami Omar Dado, fondateur du 482, à mon ami Mohamed Damar de Bichavir.
0: D'accord.
1: À ma sœur Mama Séné de Tifarka.
0: Oui.
1: À Nana Ibrahim. À Mariam. Mariam Mohamed Achaï.
0: Oui.
1: À Khadija Mohamed Taï, à Tani Hadoum. Je suis bon sens à notre représentant africain au Coupe du Monde. Je le souhaite que bonne chance cette année. Et sans oublier tous les amis qui nous écoutent.
0: D'accord. C'est là
1: tout. Et je dis félicitations à mon ami Amin. Il est une fois nommé au chef de carré au niveau de Goudi Tawakana.
0: D'accord.
1: Goudi Tawakana, à côté de Goudi Amorogos.
0: D'accord, très bien.
1: Je le félicite.
0: D'accord.
1: Le chef de carré, depuis avant-hier.
0: Ok.
1: Merci à vous.
0: Félicitations à lui, félicitations à ce nouveau chef de carré. Surtout, on dit quoi plein succès, hein. Plein succès dans sa nouvelle mission régalienne. Et oui, mesdames et messieurs, nous évoluons alors qu'il est 12h43 sur la pendule murale. Votre numéro en cette mi-journée, votre numéro de ce dimanche 21 juin, sur son bonhomme de chemin, le numéro de votre conseil des auditeurs de tous les dimanches sur la fréquence nationale. Nous sommes avec le groupe Yélène, ce duo qui a fait son temps avec des très très belles mélodies. Après quoi, chacun d'eux a pris sa route et aujourd'hui, tous les deux sont en train d'exceller, que ce soit du côté du Tchad, aussi du côté du Burkina, le pays des hommes intègres et bien, ça mousse bien, ça évolue, ça crée. De part et d'autre, ces deux-là sont devenus des grands musiciens avec beaucoup de titres honorifiques. Hein? Ils sont devenus des ambassadeurs. Je parle bien sûr de Moundoué et Smarty. Hein? De l'autre côté, ambassadeur, ici également ambassadeur. En tout cas, c'est des bons, des grosses pointures dans la musique africaine. Merci. Ça s'appelle Enchaînement facile sur la fréquence nationale, la 94.5 MHz. Robinho qui revient encore avec ce titre. Ce titre, Jenny, c'est ça? Mm-hmm. Un message adressé aux co-épouses. Mandemar Madaou, 61 53 53 20, mesdames et messieurs, c'est le standard qui vous permet de participer tous les dimanches de 12h10 à 13h10 minutes au concert des auditeurs. Un moment de joie, un moment de partage des bonnes humeurs, un moment de rencontre radiophonique, pourquoi pas, rencontre virtuelle, j'y arrive. Ça se passe nulle part ailleurs, c'est toujours sur la platine de la 94.5 MHz. Allez, nous allons souffler tout petit peu en entendant vos appels téléphoniques.

c'était donc là, mesdames et messieurs, Robinho de Souza dans le titre Jenny. J'espère que cela a fait du bien à vous tous qui êtes câblés, connectés, écoutés sur la fréquence nationale, la 94.5 MHz en cette mi-journée du 21 juin 2026, alors qu'il est 12h, passé très exactement de 50 minutes sur la pendule murale. C'est la même unité de temps depuis le siège de la Cassido à Sabangali. Cassido, entendez, coordination des associations de la société civile et des droits de l'homme. Coucou de l'autre côté, merci d'être câblé et connecté. Beaucoup de choses au président Mahama Djingandimbaye. Beaucoup de choses également à notre directrice des programmes de la radiodiffusion nationale, tchadienne, Marila Gaylé Barman. Ils sont en train de travailler de l'autre côté. En tout cas, bon boulot de l'autre côté. Merci. 12h51. Mesdames et messieurs, le Conseil des auditeurs, même si le réseau téléphonique n'est pas du tout catholique ce midi avec nous, eh bien, ça ne dépend pas de nous. Les machines ont toujours leur caprice, à ton coutume de le dire. Hein. Mais bon, tout ce que je peux vous dire, c'est d'insister, de persister et de signer. Peut-être que vous aurez la ligne, question de faire à votre show. L'INSI sur la platine de la 94.5 MHz. La version sans l'école de Sayan Léa. Mais moi, je dirais simplement que sans l'école, on peut toujours manger. Sans l'école, on peut toujours être millionnaire, milliardaire. Sans l'école, on peut toujours devenir un grand entrepreneur, un grand businesseur, un grand commerçant. Mais tout compte fait, et il faut noter que l'école reste toujours la base. D'accord ? L'école reste la base. L'école te donne les béaba. L'école te permet de réagir de manière scientifique, hein, aux choses. L'école, quoi qu'on dise, ça reste la base. Voilà pourquoi il faut toujours aller à l'école. Allez, remonte-nous la pression.

Et oui, c'était donc là Linti qui nous a égayé à travers cette grosse ceinture musicale. Et puis voilà, cela nous a conduit à présent à 12h55 minutes, dames et messieurs. Si vous êtes câblé, connecté, scotché aujourd'hui, nous vous demandons seulement excuse, hein, parce que aujourd'hui seulement la ligne téléphonique n'est pas du tout bonne, n'est pas du tout catholique avec nous. À l'heure où je vous parle, eh bien, mon technicien est appuyé de vos questions de vous permettre d'avoir la ligne de manière fluide, on espère bien. Mais bon, on a encore du temps pour ce numéro de votre conseil des auditeurs qui est perturbé par cette mauvaise ligne téléphonique. Mais bon, tout compte fait, on va insister, on va persister jusqu'au bout pour que vous qui êtes câblé, vous pouvez nous appeler simplement au 61 53 53 20. Nous allons boucler la boucle à 13h10 minutes. Mais en attendant, nous restons toujours en compagnie des belles mélodies tchadiennes, bien sûr, puisque aujourd'hui nous fêtons la musique. Nous faisons la part belle à nos très chers artistes, à nos grands talentueux musiciens tchadiens. À présent, comme vous l'aurez constaté, mesdames et messieurs, en fond sonore, sous bien en musique, et le titre qui s'annonce, ça s'appelle « Hypocrisie ». Eh bien, ça ne manque pas dans notre société, hein. L'hypocrisie, ça ne manque pas. Mais bon, qu'est-ce qu'il faut faire? Est-ce qu'il faut continuer à fermer les yeux et vivre avec ça? Non. Il ne faut pas tolérer les hypocrites. Il ne faut pas tolérer l'hypocrisie. Il ne faut pas accepter l'hypocrisie. Il ne faut jamais l'accepter. Il ne faut jamais également le faire. Je ne vous en dis pas plus, mesdames et messieurs. Je vous laisse simplement savourer cette belle mélodie.

t'accorde encore cette chance de vivre ici-bas, eh bien, mon frère, ma sœur, papa, maman, petit, grand, il faut vivre une vie de modestie. Vis ta vie tout en respectant l'autre, parce que au dernier jour, on va te juger. Dieu qui t'a donné cette fortune-là, ce n'est pas pour que tu puisses te montrer, ce n'est pas pour que tu puisses marcher sur les autres, négliger les autres. Non, Dieu qui t'a donné ça, c'est pour ta vie. Et lorsque ton frère n'a pas le même rang social que toi, il va falloir simplement le respecter. Vis ta vie en sorte qu'au dernier jour, tu ne sois pas jugé et envoyé en enfer. Nous sommes tous croyants, tchadiens, nous sommes tous croyants et nous savons que l'enfer existe, le karma existe, d'accord ?

0: Mesdames et messieurs, à l'écoute depuis N'Djamena Farah, nous avons le coup de fil de notre cher ami des ondes, Bilal Al-Khazali. Monsieur Bilal, bonjour.
1: Oui, salut.
0: Comment est-ce que vous allez?
1: Tout va bien.
0: D'accord. Et la journée dominicale depuis N'Djamena Farah?
1: Alhamdulillah, Dieu merci.
0: Très bien.
1: Je profite du micro pour dire.
0: Oui.
1: Bon dimanche à Mohamed Haroun. Mohamed Salah de Piatrona. Bon dimanche à Mohamed Salah Ousmane.
0: Oui.
1: Bon dimanche à Mohamed Adam de Pile Leclerc. Sans oublier Père Durma.
0: Très bien.
1: Père Giroa.
0: Oui.
1: Et je dis bon dimanche à Jafar de Pidouya. Sans oublier Amati Okash.
0: D'accord.
1: Et je dis bon dimanche à Djibril King Junior. Rosie Bilket. Sans oublier Zainab Mahyadin de Pé Istanbul Nigeré.
0: Très bien.
1: Et Fozia Mahyadin. Sans oublier Fordos Seleman, Fadila Mohamed Gamar.
0: Ok.
1: Nusra Abdallah.
0: D'accord.
1: Sans oublier Grand Père Jawar Samadam.
0: Oui.
1: Sans oublier Rimas Ali.
0: Oui.
1: Achouf Ali Haroun depuis Massaguet. Sans oublier Fatima Younes depuis Dembe. Sans oublier Khadija Younes depuis Angeli.
0: D'accord.
1: Sans oublier Maman Chien et Taïr, Maman Asma.
0: Oui.
1: Et j'ai dit bon dimanche à Jassi Lamar à Tchadia. Sans oublier Tidjane et Serramat Agriab.
0: Oui.
1: À Dikar Abakar Moussa. Et j'ai dit bon dimanche à Baba Rabilial.
0: Oui.
1: Sans oublier mon petit frère Ouda Seyd depuis Radio 24. Sans oublier Maria Machaïr Mohamed.
0: Oui.
1: Et je dis bon dimanche à Rodrigue.
0: Très bien.
1: Sans oublier Nadji Moïse. Jumta Roger.
0: Jumta Roger, oui.
1: Et Krakna Fidel. Sans oublier Youbek Lambarwan. Et sans oublier notre président de la République, Mohamed Idriss Déby Traoré.
0: Très bien.
1: Et je dis bon dimanche à tous nos armées tchadiens. Allah nous protège notre pays, le Tchad.
0: Allah protège notre pays, le Tchad.
1: Et nos pays voisins. Et sans oublier DG de l'ONAMA.
0: Très bien.
1: Je dis bon dimanche à tous mes chers fidèles, auditeurs et auditrices.
0: Ok. Et ça sera tout.
1: Je fais des retours quand je trouve le retour, Inch'Allah.
0: Merci d'avoir appelé. Merci d'être de notre en cette mi-journée, monsieur Bilal Al-Khazali, depuis N'Djamena Farah. 13h04 en cette mi-journée du 21 juin. 21 juin, c'est également un jour où ils sont des nombreux, ils sont des milliers et des milliers à naître à travers les quatre coins cardinaux. Il est mis ici pour les belles âmes aux étoiles brillantes qui ne cessent de naître tous les jours que Dieu crée. 21 juin, mesdames et messieurs, qu'il nous soit permis de souhaiter un jovial anniversaire à tous ceux qui ont marqué leur venue au monde un 21 juin, ceux-là même qui ont poussé leur tout premier cri un 21 juin. Que tu sois père, que tu sois mère, que tu sois petit, que tu sois petite, que tu sois grand, que tu sois petit, que tu sois grande ou petite, eh bien, c'est ton jour d'anniversaire et que Dieu te donne tout ce que ton cœur désire.

que la fête soit agréablement agréable, parce que voilà, on ne fête pas deux fois son jour. Alors, les grands, les papas, les mamans, nous devons simplement nous arranger aux côtés de plus petits pour leur permettre de joindre l'utile à l'agréable dans le même sillage. Et bien, nous aimerions également souhaiter un fabuleux anniversaire à tous les couples, ceux-là même qui étaient devant Monsieur le maire un 21 juin, ceux-là qui ont dit un grand oui devant Dieu et devant les hommes, ceux-là même qui n'ont pas eu la honte de témoigner ce que Dieu lui-même n'a pas eu la honte de créer. Oui, le mariage est créé par Dieu. Alors, bonne fête, sinon joyeux anniversaire de mariage à tous les couples du 21 juin. Vous savez, directrice Marie, là, est-ce que vous savez que Mac Alex était avec son épouse un 21 juin devant Monsieur le maire à Moundou? Oui, aujourd'hui 21 juin, eh bien, c'est l'anniversaire de mariage de Mac Alex le phénoménal. Nous lui souhaitons joyeux anniversaire de mariage au couple Mac Alex. Joyeux anniversaire de naissance également à mon cher ami Jean-Baptiste Marsayam. La fête va être belle de l'autre côté, après 14h. D'accord ? À tous les nouveau-nés, vous qui venez de pousser votre tout premier cri à travers les différentes maternités du pays, là, nous vous souhaitons la cordiale bienvenue dans ce monde pervers et corrompu. Nous restons convaincus que Dieu vous protégera. Nous restons convaincus que vous allez grandir dans la crainte de l'Éternel, parce que c'est le commencement de toutes choses. C'est le commencement de la science. Papa et maman, attachez bien vos ceintures pour leur survie, parce que votre relève en dépend. Et lorsqu'ils seront grands, ils seront vos relèves, vos dignes relèves. D'accord? Allez, Baby Kitos sur la platine de la 94.5 MHz. En attendant que nous puissions boucler à 13h10, alors qu'il est 13h08 déjà, deux petites minutes seulement nous séparent de la fin. Donc voilà. Baby Kitos est là. C'est pour accompagner Mac Alex qui célèbre aujourd'hui l'anniversaire de son mariage. Absolument. La directrice dit on va aller manger chez Mac Alex après.

0: Et oui, dames et messieurs, vous aurez compris de vous-même à travers ce générique qui passe en fond sonore. Nous travaillons avec le temps et contre le temps. Tout est bien qui finit bien. Les bonnes choses ne durent jamais assez. A-t-on coutume de le dire, c'est mathématiquement terminé pour ce numéro de votre concert des auditeurs en cette mi-journée du 21 juin 2026. Ce numéro qui a été bien perturbé par la mauvaise qualité de la ligne téléphonique. Mais bon, nous osons croire que ce n'est qu'une partie remise le dimanche prochain. Eh bien, nous aurons l'occasion, plaise à Dieu, de travailler, de faire ce concert-là de manière fluide. Merci déjà à vous tous qui êtes câblés, connectés. Merci à vous qui avez appelé, à vous tous qui étiez en compagnie mais qui n'avez pas pu être en direct. Nous vous disons simplement que ce n'est qu'une partie remise. Toutes nos excuses aussi. Mais bon, s'il peut être à Dieu, nous allons nous prendre le dimanche prochain. D'ici là, mesdames et messieurs, ne quittez pas vos positions d'écoute parce que bientôt, vous allez savourer votre magazine relatif à la santé de la reproduction. Quant à moi, une pause s'impose. Question d'avaler une gorgée d'eau avant de revenir ici pour la suite fin de cette tranche d'animation en français baptisée Antenne Dominical. Alors, à très bientôt, mais déjà, je vous souhaite bienvenue et bonne écoute de votre magazine.
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2: Mesdames, Messieurs, bienvenue à votre émission spéciale Semaine nationale de la femme tchadienne. Notre émission s'intéresse à une question essentielle, la santé et la reproduction. Au micro pour la présentation, je suis Diora Hassandei. La santé de la reproduction occupe une place importante dans la vie des femmes et des jeunes filles. Elle concerne non seulement la maternité, mais aussi le bien-être physique, mental et social lié à la grossesse, à l'accouchement et à la planification familiale. Pourtant, beaucoup de femmes manquent encore d'informations ou d'accompagnement pour mieux prendre soin de leur santé. C'est pourquoi, dans ce numéro spécial réalisé depuis Mundu, nous recevons une sage-femme professionnelle de santé qui va nous éclairer sur les bonnes pratiques à adopter pour préserver la santé reproductrice des femmes et des jeunes filles. Nous recevons Madame Bintou Ahmed Kadjangaba, secrétaire générale de l'association des sages-femmes et maintenancière section du Logone Occidental.
3: Bonsoir.
4: Bonsoir.
3: Vous pouvez nous parler un peu de votre association?
4: Notre association, c'est un regroupement de sages-femmes et maïticiens de toute la province du Logone Occidental. Voilà.
3: Cette semaine, je vois que vous avez une activité. Vous pouvez nous parler un peu de cette activité?
4: En fait, c'est l'occasion pendant la Sénafête de faire passer le message parce que c'est là où se regroupent beaucoup de personnes. Donc on a choisi 3 thèmes pour mener toutes nos activités au niveau de la foire. Donc, premièrement, on mène les activités liées à la planification familiale parce qu'on est une population pauvre et on veut avoir que la population ait des grossesses voulues, désirées, à temps voulu. Voilà, c'est pourquoi on a mis notre stand au niveau de la foire pour mener des activités de sensibilisation, de planification familiale. Et on veut que nos jeunes aient une sexualité responsable. Donc on dispose aussi des préservatifs pour aider nos jeunes pour une sexualité responsable. Et on a fait aussi des communications liées à la consultation prénatale. Parce que c'est nous qui sommes d'abord au devant de la consultation prénatale. Et on rencontre beaucoup de difficultés. Les femmes et les hommes qui n'accompagnent pas les femmes en consultation prénatale, les hommes qui négligent ce que c'est que la consultation prénatale. Donc, on a fait passer ce message pour que les hommes prennent conscience parce que la grossesse, ce n'est pas l'histoire de la femme seulement. La grossesse, c'est l'histoire du couple et de toute une famille. Les familles du mari, les familles de la femme. Et parce que quand le couple se marie et que la femme tombe enceinte, on laisse toutes les charges sur le mari, alors que ce n'est pas normal. On doit, toute la famille de la femme et du mari ensemble doivent s'unir pour pour descendre cette femme qui est considérée comme une femme qui est montée sur l'arbre et on doit l'aider à descendre de cet arbre. Mais si on ne l'aide pas, on dit que c'est son mari seul qui doit l'aider, ça ne va pas marcher. On risque de perdre cette femme. Parce que quand il y a une anémie quelconque, il y a un saignement où on veut une transfusion, c'est pas le mari déjà qui est perturbé parce que sa femme est couchée qui viendra donner son sang. Il faudrait que toute la famille, du mari et de la femme, doivent sortir pour sauver cette femme et cet enfant qui va naître. On a vu aussi qu'il y a trop de malformations ces derniers temps. C'est pourquoi on a jugé utile de parler de ce thème. On en parlait aussi de la sexualité, santé sexuelle reproductive, où les gens pensent que les services de santé sexuelle reproductive concernent seulement les femmes. Non, ça parle de sexe. Et le sexe, l'homme a son sexe, la femme a son sexe. Et il faut que l'œil de l'extérieur nous aide à comprendre comment gérer ce sexe, comment aider les enfants à gérer leur sexe, comment aider les enfants à être libres pendant où elles s'expriment en planification familiale, comment gérer les familles, à partager, à ne pas faire que le sexe est un tabou, l'histoire de sexe est un tabou. Non. Donc c'est pourquoi on a joué mieux de choisir ces thèmes pour exposer.
3: Quels sont les problèmes de santé reproductive les plus fréquents que vous rencontrez ici?
4: Il y a trop de problèmes, le problème d'infection, le problème d'infertilité. Il y a les couples qui se marient et ils sont infertiles. Pour plusieurs raisons. Il y a l'infertilité pour plusieurs raisons, mais le mari ne cherche pas les raisons d'infertilité. Il accuse sa femme que c'est toi qui n'as pas d'enfant, c'est toi qui ne peux pas porter d'enfant et ça crée des divorces dans les familles. Donc ça, c'est le problème primordial qu'on trouve. Les infections sexuellement transmissibles aussi qu'on trouve. Voilà. Donc il y a beaucoup de problèmes. Et par manque de sexualité responsable à travers les infections, on attrape des infections et à travers ces infections, on met au monde des enfants mal formés.
3: Quel rôle les suivis prénatal, quel rôle jouent les suivis prénatal pendant la grossesse pour protéger la santé de la mère et du bébé?
4: Le suivi prénatal est très très très primordial dans le cadre de la grossesse. Parce que d'abord, on fait le suivi pour quoi? On fait le suivi pour voir l'état d'abord de la mère, de la personne qui va porter la grossesse. On fait pour voir l'état de la grossesse, l'évolution de la grossesse. Et on fait aussi pour préparer le couple, la femme à l'accouchement. Donc si tu ne fais pas ça, quelquefois tu vas te trouver devant un accouchement qui serait un peu difficile, un enfant mal formé, une femme anémiée, une femme qui va venir avec des ruptures utérines et on va courir par-ci par-là, ça va terminer par la mort.
3: Vous pouvez nous en parler de l'importance de la planification familiale pour la santé et du bien-être de la famille?
4: La planification familiale est très importante parce que ça planifie les naissances. Ça planifie, quand tu planifies les naissances, cela veut dire que tu planifies l'avenir de tes enfants. Parce que quand tu les mets au monde comme ça seulement, tu te retrouves avec 10, 11, 8, 9 enfants, alors que ton revenu mensuel ne peut pas prendre en charge tous ces enfants. C'est pourquoi les gens planifient pour avoir des enfants au moment voulu, à temps voulu, et prendre normalement en charge leur enfant. Voilà, donc c'est vraiment très important qu'on suive. Les gens, quand on parle de planification familiale, les gens pensent que c'est les médicaments seulement. Non, il y a plusieurs méthodes de planification familiale où on compte les méthodes naturelles. Donc tu peux choisir une méthode, même sans médicaments, tu peux choisir cette méthode, mais l'importance, le sens, c'est de planifier les naissances. Voilà.
3: J'espère que les femmes ici comprennent l'importance de la planification.
4: Les femmes comprennent vraiment l'importance, mais il reste à faire encore. Il reste à faire parce que les parents empêchent les jeunes à à faire la planification familiale. On met des idées noires sur les jeunes et on se trouve devant la population vieille pour la planification familiale. Mais la population jeune se présente rarement. Et ça fait qu'il y a trop d'avortements, il y a trop de décès suite à l'avortement, il y a trop d'enfants abandonnés. Les gens qui abandonnent les enfants, s'ils ont choisi une méthode, ils ne vont pas tomber enceintes et il n'y aura pas des enfants abandonnés. Mais c'est parce que les parents disent que ah, tu prends là, tu ne vas pas accoucher, tu ne vas pas faire ça. On met des idées noires et on n'a pas la population jeune, vraiment pas assez pour les méthodes contraceptives.
3: À l'occasion de la Sénafête, quelle action devrait être renforcée pour améliorer la santé reproductive des femmes?
4: L'action qui devait être renforcée, là, je m'en vais plaider directement auprès des leaders du gouvernement. Il nous faut des centres spécialisés pour les jeunes. Parce que quand les jeunes viennent dans un centre et qu'il y a des adultes, ils fuient. Ils ne veulent pas s'exprimer. Donc, qu'il y ait un centre spécialisé pour les jeunes où tous les services de santé sexuelle et reproductive doivent y figurer. On a l'ASTEBEF qui est là, qui fait le travail, mais ce n'est pas assez. L'ASTEBEF seul ne peut pas couvrir toute la province. Voilà. Donc, on a une antenne de l'ASTEBEF ici à Mundu, mais il ne peut pas couvrir toute la province. Il faudrait qu'il y ait plusieurs services pour que c'est les jeunes seulement qu'on trouve là-bas. Parce que même la CBF, les adultes vont. Ah, donc ça fait que les jeunes refusent d'aller. Malgré qu'ils soient dans le besoin, ils ne peuvent pas. Parce que quand ils de peur de tomber sur les parents, ils ne vont pas. Donc s'il y a lieu de créer plusieurs centres de santé sexuelle et reproductive pour les jeunes, uniquement rien que les jeunes.
3: Pour terminer, quel message souhaitez-vous adresser aux femmes et aux jeunes filles pour les encourager à prendre soin de leur santé reproductive?
4: Bon, mon message c'est que les parents soient libres et parlent de la santé sexuelle et reproductive à leurs enfants. Parce qu'ils pensent que c'est les tabous, ils ne les disent pas, mais les enfants se cherchent au niveau de l'Internet. Dans leur téléphone, ils voient tout ce que toi tu penses que les enfants ne font pas là. Les enfants font maintenant, ils connaissent plus que toi les parents. Donc mieux vaut leur dire l'importance de ne pas faire ça. Pourquoi moi je ne veux pas que tu fasses? Pourquoi les adultes ne veulent pas que tu fasses ça là? Il faudrait apprendre à ton enfant à connaître et le pourquoi c'est pas bon. Mais quand tu l'empêches seulement, elle parle de sexe, toi tu la renvoies. Va dedans, ôte-toi de là, ça c'est l'histoire des adultes. Il n'y a pas l'histoire des adultes maintenant, il n'y en a pas. Donc mieux vaut enseigner son enfant dès bas âge à comprendre ce que c'est que une sexualité responsable. Et comme ça, on va reverser un peu les tendances. Et aux hommes, je leur demande d'accompagner leur femme. La femme a besoin de son mari à côté d'elle pendant la consultation prénatale. La femme a besoin de l'encouragement de son mari pendant l'accompagnement à l'accouchement. La femme a besoin de son mari à côté dans tout ce qui concerne le couple, la grossesse. La femme a besoin de son mari. Et en conseil, ce qui concerne les jeunes, que les jeunes adoptent une sexualité responsable. Hein? Que les jeunes adoptent une sexualité responsable et qu'ils se rapprochent de leurs parents pour leur poser des questions si ça les dépasse. Même si elles tombent enceintes, mieux vaut parmi les deux parents. On a le père, on a la mère. Donc mieux vaut qu'on se confie. Il faut être ami parmi les deux parents. Là. Il faut être au moins ami d'une personne. Donc que les jeunes cherchent parmi son père, par sa mère, là, il faut quelqu'un où, quand tu es dans les problèmes, tu dois partager avec elle. Si tu tombes enceinte, la première personne qui va t'aider, c'est ta maman ou ton papa. Donc parmi les deux là, explique-leur, au lieu d'aller expliquer aux amis qui vont t'induire en erreur, et tu vas perdre ta vie.
3: Voilà ce qui nous amène au terme de cette émission spéciale réalisée à l'occasion de la Semaine nationale de la femme tchadienne. Nous retenons que la santé reproductrice est essentielle pour le bien-être des femmes.
2: des familles et de toute la communauté. S'informer, consulter les structures sanitaires et adopter de bonnes pratiques sont des gestes importants pour protéger la santé des femmes et des jeunes filles. Un grand merci à notre invitée, Madame la sage-femme, pour ses éclairages et ses conseils précieux. Merci également à vous, chers auditeurs, de nous avoir suivis. Restons mobilisés pour la promotion de la santé et du bien-être des femmes dans la communauté. À très bientôt pour une nouvelle émission.
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Mesdames et messieurs, à l'écoute des programmes de la radiodiffusion nationale tchadienne, il est à présent 13h34 sur la pendule murale. Retour ici au studio pour la suite fin de cette tranche d'animation française baptisée Antenne Midi de ce 21 juin 2024. Avec votre permission, eh bien, nous ouvrons la chemise de vos avis et communiqués. Avis des concours, l'Université catholique de Yaoundé organise le 5 septembre 2026 le deuxième concours d'entrée à la faculté de sciences sociales et de gestion. Les domaines de formation sont les suivants. Licence en sciences sociales et développement, licence en économie sociale et solidaire, licence qualité, santé, sécurité et environnement, licence en gestion des ressources humaines, licence en économie des gestions, bachelor in management économique, licence en informatique de gestion, licence en management audit et contrôle, licence en comptabilité finance, licence en marketing, communication et vente. Pour Ndjamena, ces concours auront lieu au CCU de Sabangali. Le dépôt des dossiers a déjà commencé du 1er juin au 21 août 2026. Renseignements au Centre catholique universitaire CCU de Sabangali derrière la RNT auprès de la coordination des activités qui répond au numéro 65 87 08 81. La mission mondiale évangélique aux fondations Jokey Rocher du Tchad vous informe de ses programmes de culte tous les vendredis de 16h à 18h et les dimanches de 8h à 11h. Par contre, les mercredis sont dédiés à la réception gratuite pour les prières de guérison, de délivrance et les orientations spirituelles. Les horaires sont dans la matinée de 9h à 12h et dans la soirée de 16h à 18h. La mission mondiale évangélique au Tchad est située à Mandiafa, sur la 5e rue à gauche après le stade Maréchal Idriss Déby Itno en allant vers Bakara. Pour plus d'informations, appelez le 87 44 84 54 ou le 92 03 74 94. Avis de condoléances, l'association des chefs coutumiers traditionnels du Tchad, section provinciale du Mandoul, ayant appris la triste nouvelle du décès très douloureux de la fille du délégué général du gouvernement auprès de la province du Mandoul, au nom de tous les chefs coutumiers et chefs de canton du Mandoul, présente leurs sincères condoléances à leur frère, le délégué général du gouvernement auprès de la province du Mandoul, M. Ahmad Abdallah Fadoul, et à toute sa famille. Que l'âme de la regrettée repose en paix auprès du Seigneur. Ndemra Mbaye Bardi, Mbaye Kombe Gitimbaye Abel, Guérinon Samuel, Mbaye Adim, Émile Zola, Emmanuel Djorio, Ndéjinon Mbaye Kanibé, Ngar Odinon Belmbaye, Bolnan Oscar, Madingar Mbaibo, Nelde Mathieu, Zachary Mbaye Lemgarta, Mbaire Antoine, Kayamu Enoch, Narmadi Jiria, Bimadi Alice, Mbaye Asnan Nathan, Mbaye Nelde Daniel, Mbaye Lemdanan Mathias, Alarabaye Mbaye Goto, les enfants Ndounombaye Jean, toute la famille Kabandu et celle de Bidouada, résident Djamena, annonce aux parents de Bodo, Kaba, Bidouada, Danda, Doba, Kumbra, Sar, Bijondo, à Poidias, le Mbaye Surum, Amundu, Mbaye Goto, Jules à Paris en France, le décès de Pauline Ndounombaye. Pauline Ndounombaye est décédée le jeudi 18 juin 2026 à Ndjamena des suites de maladie. Le lieu de recueillement est à Trône au domicile de M. Mbaye Kombe Gitimbaye Abel. Le retrait du corps est prévu le lundi 22 juin 2026 pour l'inhumation à Toukra. Dieu a donné, Dieu a repris, que son nom soit loué et que son âme repose en paix. Le pasteur Etel Mbaye Yerima, Bembadum Yerima, la famille Laungira
Nadi Tambay, Yotudium Anne, les familles des feux de Suman, Pierre, Laombombe, Yombombe, Lotudjingao, Makia, Yoremne et Laundumai, Poyo, tous Anjamena, ont la profonde douleur d'annoncer le décès de leur frère, beau-fils, père, oncle et grand-père, Biasum Yerima, inspecteur d'hygiène et assainissement à la retraite. Décès survenu le 19 juin 2026 à l'hôpital général de référence nationale de N'Djamena des suites de maladie. Cet avis de décès s'adresse aux parents de Panjanguin de Bessao, de Mbaïbokoum, de Laramanay, de Doba, Mundu, Sar, N'Djamena et d'ailleurs. Le recueillement a lieu au domicile du défunt au quartier Ndingangali sur l'axe du complexe scolaire Agora. Le retrait du corps aura lieu le 25 juin 2026 pour les obsèques et inhumations aura lieu le 26 juin 2026 à Panjanguin par Bessao, Dieu voulant. Les familles du village et des provinces sont priées de rester sur place car le corps sera transféré au village. Dieu a donné, Dieu a repris. Que son nom soit glorifié. Samafou Taga Alatou Ergueil, Lele Ergueil, Bédou Honoré Taga, Nibé Samafou, Maxime Ahmed, Janbey Moupeng, Lydia Moupeng et la famille Nergué en général ont la profonde douleur d'annoncer le décès de leur père, frère, oncle Moupeng Ergueil, connu sous le nom de Peter, décès survenu le 20 juin 2026 à l'hôpital général de référence nationale des suites d'une courte maladie. Cette triste nouvelle s'adresse à Tiang Manassé, Gendeng Pierre Béré, Georges Samafou à Komé, Njeri Ahmed aux États-Unis d'Amérique, Claudia Ahmed en France, ainsi qu'à ses amis et connaissances. Le lieu de recueillement est au domicile familial à Atron, non loin de l'église catholique Sainte Félicité et Perpétue. L'enterrement aura lieu le jeudi 25 juin 2026 au cimetière de Toukra. Paix à son âme. Mesdames et messieurs, avis de remerciement à présent. Les familles Ouassale Ndari, Pade Gaou Dida, Zubzimbe Pafing, la famille de feu Saint-Ulba Ndari à Bangor, remercie de tout cœur les parents de N'Djamena, Bangor, Bolami Torok, Gamba Makere, Mabachakre et Yalopi, docteur Welekna Mariasu, le surveillant de l'hôpital Goga Madi, au chef de service de laboratoire Abakar Mahamat Tahir, Domla Adjoubnan, Mamadou Abraham, Walbouli Kaiba pour leur soutien multiforme lors du décès de Saoul Bandari survenu le 6 juin 2026 à N'Djamena. Que Dieu le Tout-Puissant vous comble de sa riche bénédiction. Par ailleurs, ils informent les parents de N'Djamena et ses environs qu'ils reçoivent les condoléances ce dimanche 21 juin 2026 chez Ouassale Ndari à Toukra derrière le lycée Saint-Xavier du côté est. Paix à son âme. Et enfin, Mbonade Antoine, Saint-Ibé Marcel, le général Mbangmadi Dumadumbay, Gédéon, Rokultar Barnabas, Gaudande, Routag Daniel, Mbaye Gedem Philippe, Lombay Zaché, Ngarsa Bawel, Nekaudom Joseph, pardon, Bibarum Mathias, Mbay Ornom Timon, Mbay Telngon Jacob, Maciel Martine, Larkoï Rachel, Mbay Amdené Célestine et les enfants de la défunte Larsak Dina.
adresse aux parents, amis et connaissances, leur profonde gratitude et leurs sincères remerciements pour les marques de sympathie manifestées lors du décès de leur nièce, sœur et mère, l'ARSAC Dina, survenue le 26 avril 2026 à Ndjamena et inhumée le 29 avril. Cet avis s'adresse particulièrement au ministre des infrastructures du désenclavement et de l'entretien routier, aux directeurs généraux, aux directeurs techniques et à tout le personnel du ministère des infrastructures du désenclavement et de l'entretien routier, aux églises ET 37 francophones de Ndjamena, ET 17 de Ndjamena, ET 16 de Ndjamena, ET 11 de Ndjamena et à toutes les belles familles. Que le Dieu de toute richesse vous rende au centuple toutes vos contributions apportées à la famille pendant cette circonstance douloureuse et vous bénisse richement. Voilà. Mesdames et messieurs, c'est ici que nous refermons la chemise de vos avis et communiqués, alors qu'il est 13h passé de 45 minutes sur la pendule murale. Par ma voix, la radiodiffusion nationale tchadienne adresse ses sincères condoléances à toutes les familles éplorées. Qu'Allah le Tout-Puissant accueille l'âme des issus disparus dans sa félicité céleste. À vous tous qui êtes à la droite du Père, sachez que vous avez combattu le bon combat. Vous avez gardé la foi. Désormais, la couronne de justice vous est réservée. Mais surtout, intercédez pour nous qui sommes encore restés sur cette terre perverse et corrompue. Que Dieu lui-même puisse nous apprendre à mieux compter nos jours. À vous tous qui êtes frappés par la disparition de vos membres respectifs, nous savons que la mort est un rendez-vous de tous les vivants. Que Dieu lui-même apaise le cœur attristé en Jésus-Christ. Amen.

oui, mesdames et messieurs, une fois de plus, nos condoléances à toute la famille éplorée. Alors qu'il est 13h52, retour ici au studio pour la suite. Hein, mesdames et messieurs, j'étais en train de parler tout petit peu de la fête de la musique. Et puis bon, nous étions également en train d'alterner avec le conseil des auditeurs. À présent, nous allons un peu y revenir puisque c'est le jour J. Hein, donc il va falloir parler un peu de ça. La fête de la musique, c'est aujourd'hui. Nous sommes à 13h52, à 55. Vous aurez droit à la plage publicitaire. Laquelle plage publicitaire introduira un autre grand rendez-vous avec la rédaction. Ça s'appelle Radio Weekend. Ah, et si le temps ne nous permet pas, bon, vous aurez aussi compris. Hein.

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0: Dimanche 21 juin 2026, mesdames et messieurs, vous faites bien de suivre les programmes de la radiodiffusion nationale tchadienne et nous vous en remercions. Dimanche 21 à 14h et bien, mesdames et messieurs, c'est l'heure à laquelle vous avez droit à votre magazine hebdomadaire Radio Weekend. Radio Weekend, c'est avec vous, Yann Mouibé. Yann, bonjour.
1: Bonjour Marius, bonjour à toutes et à tous. Hier, 20 juin 2026, était célébrée la journée mondiale du réfugié. Un moment pour se pencher sur le sort des milliers de personnes qui ont dû fuir leur pays à cause de l'insécurité provoquée par des conflits armés, des personnes qui ont tout perdu du jour au lendemain et qui ont trouvé refuge dans d'autres pays comme le Tchad qui en accueille plus d'un million sur son sol. Des réfugiés venus en grande partie du Soudan voisin en guerre depuis plus de 3 ans. Comment vivent ces personnes? C'est la question que nous poserons au représentant adjoint de l'UNHCR, premier partenaire du gouvernement tchadien dans l'accueil de ces réfugiés. Bonjour, monsieur Anthony Akumu Abogi.
2: Bonjour, chers collègues. Merci pour l'invitation.
1: Merci d'avoir bien voulu venir échanger avec nous dans Radio Weekend. Le contexte, monsieur le représentant actuel, est marqué par une baisse drastique des ressources financières. On vous demandera comment le HCR fait-il pour continuer à venir en aide à ces personnes dont le nombre ne cesse d'augmenter. Mais pour l'heure, place aux principales nouvelles du jour que présente Dien Dimte Dimassal. Bonjour.
3: Yann, bonjour. Lancement des élections législatives et sénatoriales partielles dans les provinces de Hadjiramis et du Chariba-Grimi. Une délégation de l'Agence nationale de gestion des élections ANGE, conduite par son président Amat Bartiré, a effectué une visite dans quelques bureaux de vote à Massaguet, dans le département de Aras Albiar. Diego Doum édite de retour de Massaguet.
4: C'est pour s'assurer de l'effectivité des dispositifs électoraux mis en place et du bon déroulement du scrutin que le président de l'Agence nationale de gestion des élections, ANGE, et sa délégation ont effectué ce déplacement. Dans ce département, plus de 126 000 électeurs sont appelés aux urnes pour départager 6 candidats en lice pour un siège à l'Assemblée nationale. Pour ce scrutin, 465 bureaux de vote ont été ouverts. Parmi les bureaux visités figure le bureau de vote numéro 1, installé sur la place publique du marché central de la ville de Massaguet, première étape de cette visite. Dans ce bureau de vote, l'engouement est au rendez-vous. Jeunes femmes et personnes âgées sont sorties accomplir leur devoir civique en exprimant leur choix pour élire leurs représentants à l'Assemblée nationale. À l'issue de cette visite, le président de l'ANGE, Ahmad Bachiré, s'est déclaré satisfait du déroulement du scrutin et de la mobilisation des électeurs.
5: On a été dans quelques bureaux de vote. Les scrutins se déroulent normalement.
6: Nous avons interrogé les membres des bureaux de vote, y compris les observateurs qui étaient présents. Tous sont satisfaits du déroulement. Nous remercions par la même occasion les autorités administratives qui assurent l'ordre, la sécurité pour que effectivement le scrutin se déroule normalement. Donc nous sommes extrêmement satisfaits parce que notre rôle c'est de faire en sorte que le scrutin se déroule normalement et que les résultats soient faits dans les normes, c'est-à-dire la transparence, la sérénité, la tranquillité. Et voilà, c'est ce que nous cherchons.
4: L'occasion pour le président de l'ANGE d'appeler l'ensemble des acteurs au sens des responsabilités et au respect des textes en vigueur. Il a rappelé que seule l'Agence nationale de gestion des élections est habilitée à proclamer les résultats provisoires, lesquels seront ensuite validés par la Cour suprême.
3: Merci Ndjegedoum. Edith, une rencontre entre le maire de la ville d'Ndjamena, Senoussi Hassan Abdoulaye, et le délégué des commerçants du marché Amil a eu lieu hier dans les locaux de la Chambre de commerce, d'industrie, des mines, d'agriculture et d'artisanat sécièrement en présence des groupes de facilitateurs. Cette séance a été dirigée par le président de l'Union des commerçants du MPS, Mahmoud Abdeljelil. Question de restaurer la paix sociale au marché Amil. Le reportage d'Isabelle Népité.
7: Au cœur des concertations se trouve la question de l'harmonisation des tarifs des droits des places au marché Amil, une mesure prise par le conseil communal et mise en œuvre par l'exécutif communal. Cette décision avait suscité une vive inquiétude chez les commerçants du marché. Conscientes de l'urgence, les deux parties sont parvenues à un consensus équilibré autour d'une nouvelle tarification jugée plus adaptée à la réalité du terrain et validé par le conseil communal. Dans

0: son intervention, le président de l'Union des commerçants du MPS, Mohamed Abdeldjelil, a exhorté ses pairs à privilégier la concertation permanente plutôt que la confrontation. Le maire de la ville de N'Djamena a salué cette initiative de cette rencontre. Pour lui, le dialogue demeure l'outil le plus efficace pour résoudre les tensions liées à la gestion des recettes. Cette résolution marque une étape importante pour la sérénité dans les marchés de N'Djamena. À noter qu'après ce consensus, une formation sur la prévention des incendies est prévue en faveur des commerçants afin de les outiller sur les stratégies d'évacuation.
1: Le groupe de la Banque mondiale soutient les efforts du Tchad à améliorer l'accès à l'eau et renforcer l'adaptation des populations au changement climatique. L'information est rendue publique le 18 juin dernier au siège de cette institution bancaire. Vourbou Bepasseri.
2: C'est un don de l'Association internationale de développement IDA d'un montant de 160 millions de dollars approuvé par la Banque mondiale. Il vise à améliorer la sécurité de l'eau et à renforcer l'adaptation des populations au changement climatique dans certaines provinces ciblées du pays. C'est à travers le projet d'appui à la sécurité de l'eau et à la résilience au Tchad Passer qui constitue un investissement stratégique en faveur de la stabilité des communautés confrontées à la fragilité au choc climatique et au déplacement forcé. À travers des investissements ciblés, le PASER appuiera la gestion durable des ressources, le renforcement des capacités locales et l'amélioration des conditions de vie des populations exposées au risque d'inondation et de la dégradation de terres. Dans un contexte où la pression sur l'eau et les ressources naturelles accentue les tensions entre communautés, surtout avec la présence d'1,3 million des réfugiés soudanais dans l'est du Tchad, cette opération contribuera à restaurer l'accès à l'eau et la confiance en l'avenir, a déclaré Farouk Mola Bana, représentant résident de la Banque mondiale au Tchad. Il faut noter que 80 millions de dollars américains du financement du PASER proviennent de la fenêtre pour les communautés hôtes et les réfugiés. Le projet s'aligne également sur le plan national de développement Tchad Connexion 2030. Il traduit la volonté stratégique du gouvernement tchadien de passer d'une aide humanitaire à une approche intégrée axée sur le développement et la résilience. Le communiqué souligne qu'environ 1 million de personnes bénéficieront d'investissements résilients, dont plus de 50% issus des communautés hôtes et réfugiés, avec 50,6% de femmes. Le projet va couvrir les provinces accueillant des réfugiés ainsi que la ville de N'Djamena et d'autres localités vulnérables.
1: Au troisième jour des activités des premières journées scientifiques, l'équipe organisationnelle a mené une activité de dépistage de drépanocytose ce matin au centre hospitalier universitaire La Renaissance de N'Djamena. Quant à Eric Dumbanba, il nous en parle.
3: En marge de ces premières journées scientifiques de la drépanocytose, ce dimanche a été consacré à un dépistage de masse dit test électrophorose en vue de détecter le virus de cette maladie. Une séance organisée par l'équipe médicale qui a vu une présence nombreuse de la population de tous bords. Véritable occasion pour l'équipe consultante éclatée en plusieurs groupes d'expliquer de long à large les tenants et aboutissants de cette pathologie. Outre la sensibilisation et le consulting, l'organisation a exposé les aliments locaux à la portée des malades qui sont entre autres le haricot, l'arachide, le moringa, le tamarin qui sont riches en vitamines. La coordinatrice de ces activités, Dr Hadi Kaltam Abderrahman Yacoub, déroule le bien fondé de cette activité.
4: Donc, l'objectif de ce dépistage de masse, c'est de voir combien de porteurs qui sont là, qui ne connaissent pas leur profil, et combien de drépanocytaires qui sont là et qui ne connaissent pas leur profil électrophorétique. Donc c'est dans cette optique-là qu'on fait un dépistage de masse pour toute la population, afin de déceler les porteurs et les malades et de les orienter vers les centres spécifiques et vers les hématologues pour leur suivi afin qu'ils puissent bénéficier de ce suivi sur le plan médical. À côté de ce dépistage de masse, nous avons l'éducation nutritionnelle.
3: Les résultats des tests sont attendus le soir du même jour et le docteur Hadi Kaltam Abderrahman Yacoub entend accompagner les malades en conseil.
1: Partagés entre l'éducation reçue en famille et l'influence des réseaux sociaux, de nombreux enfants se retrouvent au milieu de deux écoles souvent opposées. On en sait plus dans ce reportage signé d'Igimundorma Dimical.
5: De nos jours, les parents qui autrefois étaient considérés comme les principales sources d'autorité et de repères en matière d'éducation voient leur impact concurrencé par les réseaux sociaux. Entre l'éducation familiale et l'influence numérique, les enfants grandissent au milieu de deux écoles différentes. Dans les quartiers, le constat revient comme un refrain sur les lèvres.
6: Nous avons des jeunes qui sont pervers, des jeunes qui sont tellement accros à ce qu'on appelle l'image, des gens qui sont habitués à tout ce qu'on appelle harcèlement, à la vie de facilité. Et plein d'autres choses. Et ça fait que la jeunesse maintenant est en train de perdre beaucoup de valeurs.
7: Il y a les enfants qui, dès qu'ils rentrent de l'école, prennent son téléphone là. Peut-être que c'est jusqu'à 20h, 21h, 23h, parfois 0h, l'enfant est encore en ligne. À quel moment il a révisé son cours? Finalement, on ne comprend pas. Et c'est comme si on est dépendant des réseaux sociaux.
5: Cependant, les enfants ne semblent pas avoir les mêmes points de vue. Ils s'en défendent.
8: Sur les réseaux sociaux, je vois les habillements, les conseils et les tresses. Certaines choses, ma mère n'aime pas, mais moi, je mets quand même en pratique.
9: J'utilise les réseaux sociaux aujourd'hui, là, c'est pour avoir les informations, voir tout ce qui s'est passé. Il m'arrive des fois de mettre tout ce que je vois dans les réseaux et la plupart en pratique, telles que les motivations sur les TikTok et autres. En fait, de nos jours, les parents ne peuvent pas nous donner. Les parents ne peuvent pas nous donner tout et je ne peux pas également prendre tout de mes parents pour mettre en application ou en acte.
5: Dans certaines familles, cette différence de perception crée souvent des tensions. Les parents expriment leurs inquiétudes.
10: Les enfants s'intéressent beaucoup plus aux choses qui se pratiquent dans les réseaux sociaux. Donc, effectivement, ça inquiète.
11: Des artistes sur les réseaux sociaux veulent textuellement les imiter. Mais comme c'est un enfant, il veut toujours continuer. Ça m'inquiète trop. C'est comme moi, je donne à mon enfant reçoit ça à cœur ouvert et il repart sur les réseaux sociaux. Il veut aussi apprendre une autre éducation de l'autre côté. Pour ce point, j'ai un peu peur qu'un jour, je perds mon enfant.
5: Pour le sociologue Mbete Félix, le choc entre l'éducation donnée en famille et l'influence des réseaux sociaux est une réalité préoccupante.
12: Ce qu'on apprend souvent sur les réseaux sociaux, qui est la valorisation par l'image, la gratification immédiate, les comparaisons sociales. Donc il y a un fossé numérique créé et plus de 60% des parents estiment que le numérique rend la transmission des valeurs plus complexe ou devient même des obstacles. Et donc ce conflit peut créer une baisse de l'estime de soi, de l'anxiété, un désir malsain d'approbation chez l'enfant. L'enfant a besoin qu'on le reconnaisse dans les réseaux sociaux. Et ça arrive parfois que certains enfants se suicident. Et donc, c'est un grand défi. On ne peut pas interdire, c'est vrai, mais comment accompagner? Un parent seul ne pourra pas. Ça nécessite une coalition, une entente entre le milieu éducatif et les parents.
5: À travers les différentes interventions recueillies, un constat se dégage. Les écrans occupent une place de plus en plus importante dans la vie des enfants, parfois au détriment des bonnes valeurs et des bonnes mœurs. Il y a donc l'urgence d'un dialogue sincère entre famille, école et société pour préserver l'avenir des jeunes. L'objectif n'est pas d'empêcher l'utilisation des réseaux sociaux par les enfants, mais de leur permettre d'en faire un usage responsable.
1: Dans le cadre du projet Gouvernance des ressources naturelles et de développement local, l'entente des populations de la zone pétrolière EPOZOP, zone numéro 1 de Bébidia, a organisé hier une rencontre d'échange avec les autorités scolaires et traditionnelles ainsi que les leaders des associations du département de la NIA. Le téléphone de Roudou Innocent.
13: Cet échange vise à établir une stratégie de cotisation en nature, en milieu communautaire pour soutenir les projets, notamment le renflouement des caisses des associations des parents d'élèves dans les établissements scolaires en milieu rural. Le chargé de la formation à l'EPOZO, Moulombaye Urbain, a entretenu les acteurs sur les concepts de stratégie et d'engagement, soulignant que le développement communautaire repose sur la mobilisation des ressources pour compléter l'action gouvernementale. Pour une compréhension juste et claire, le facilitateur a proposé de soutenir les écoles par la cotisation des communautés. Dans les échanges, les participants ont exprimé leurs préoccupations, notamment la prise en charge des filles à l'école et la sensibilisation des parents d'élèves et des chefs d'établissement pour une bonne gestion des ressources financières. Le chef de canton de Bibidia, Mara Emmanuel, a invité les autorités scolaires à superviser les ressources financières dans tous les établissements scolaires de la NIA. Le représentant du président de l'EPOZOP, Degolbe Thomas, a exhorté les parties prenantes à capitaliser les acquis pour soutenir des résultats positifs pour l'année scolaire 2026-2027. De Bébidia,
1: En sport, football, Coupe du Monde 2026, hier les Pays-Bas ont étrié la Norvège 5 buts à 1. De son côté, la Côte d'Ivoire a perdu face à l'Allemagne 2 buts à 1. La Tunisie a été écrasée par le Japon 4 buts à 0. À l'affiche aujourd'hui, l'Espagne jouera contre l'Arabie Saoudite à 17h, heure d'N'Djamena. À 20h, la Belgique sera face à l'Iran et à 23h, toujours heure d'N'Djamena, le Cap-Vert va se mesurer à l'Uruguay. Page noire. La première femme tchadienne photojournaliste formée en Allemagne, Esther Dadnadjita, a tiré sa révérence hier 20 juin 2026 ici à N'Djamena des suites de maladie. Elle a exercé presque toute sa carrière à l'agence tchadienne de presse d'alors et actuelle, agence tchadienne de presse et d'édition ATPE. Paix à son âme. C'est fini pour les principales nouvelles du jour. Yann Mouibé, à vous pour la suite de Radio Weekend.
14: Merci à Dimitri Dimassal et à ceux qui viennent juste d'allumer leur poste récepteur. Sachez que nous sommes en compagnie du représentant adjoint de l'UNHCR au Tchad, M. Anthony Akumu Abogi, parce que hier, c'était la journée mondiale du réfugié. Monsieur le représentant, la journée qui a été donc célébrée hier autour du thème « Jusqu'à ce que tout le monde soit protégé ». Et dans le cadre de cette journée, j'imagine que plusieurs activités ont été organisées à votre niveau. Est-ce qu'on peut avoir une idée de ce qui a été donc organisé comme activité?
15: Merci beaucoup pour l'invitation et pour partager avec le peuple vraiment généreux tchadien et avec tous les écouteurs de votre chaîne. C'est vrai qu'il y a eu la Journée mondiale des réfugiés qui a été marquée hier, le 20 juin. C'est une journée qui est marquée chaque année globalement. C'est une journée qui a été marquée la toute première fois en 2000, dans l'année 2000, qui était appelée à l'époque Journée mondiale des réfugiés africains. Juste avant la fin de, la même, de l'année prochaine, en 2002, ça a été changé pour qu'on a le même le nom qu'on utilise aujourd'hui, la Journée mondiale des réfugiés. C'est une journée qui est marquée partout dans le monde, et ici au Tchad, comme à la coutume, on l'a marqué avec plusieurs activités. C'était toute une semaine des activités. Les activités ont commencé le lundi de la semaine passée avec les activités médiatiques où nous avons les quelques expositions médiatiques, les quelques interviews médiatiques, les quelques informations qui étaient partagées à partir du siège, à partir même du Tchad. Donc, si je reviens à ce qui s'est passé ici au Tchad, on a eu, par exemple, un exercice de don de sang par des réfugiés qui se trouvent ici au Tchad, principalement ici à N'Djamena, où il y a eu le don de sang dans le centre de transfusion national, où les réfugiés ont participé, les quelques chefs d'agence des Nations Unies ont participé, les quelques partenaires aussi ont participé. Après ça, il y a eu la journée mondiale lui-même, samedi hier, le 20, où on a eu les activités présidées par, ou bien on a eu la visite de la maire de la 6e arrondissement, Madame Excellence la maire. On a eu une marche sur dans le stade où on a fait presque 2 kilomètres avec les réfugiés, avec les partenaires, avec les collègues du gouvernement. Il y a eu un match de foot entre les réfugiés qui se trouvent ici au Tchad et les partenaires qui interviennent dans le secteur des réfugiés, donc le HCR, l'OPAM, l'UNICEF, les autres partenaires, nos partenaires qui nous aident à, par exemple, mettre en œuvre nos activités, donc le match amical, mais vraiment aussi avec un couple. C'est passé. Peut-être que je vais vous dire les résultats un peu après, mais c'était un très bon match amical avec des réfugiés. Il y a eu une exposition aussi juste après ce match et la partie officielle des prises les notes officielles, ok, les discours officiels qui ont été donnés par le HCR, par la maire de la 6e arrondissement, le chef, le résident coordinateur Nations Unies, le SP de la CENAR, qui est la structure gouvernementale qui gère tout ce qui est les questions des réfugiés. Il y a eu des expositions de tout ce qui est les produits qui sont faites par les réfugiés et la communauté haute qui les reçoivent ici au Tchad. Et d'ailleurs, peut-être avant même d'avancer, j'aimerais bien remercier le gouvernement tchadien et le peuple tchadien pour un esprit vraiment fraternel, un esprit vraiment ouvert, que malgré tout ce qui est les challenges qui se trouvent au niveau du pays, le peuple tchadien, le gouvernement tchadien trouve toujours le temps, trouve toujours les ressources pour pouvoir aider ces réfugiés. Merci.
14: Alors, monsieur le représentant adjoint, pour ce qui est du choix du thème pour l'édition 2026, je me dis, est-ce que c'est une utopie que de penser qu'on pourra protéger tout le monde quand on sait que les crises et les guerres sévissent actuellement un peu partout sur les différents continents? Et quand on voit ces thèmes, on se dit, c'est quand même utopique ou c'est un choix on peut y arriver.
15: Merci beaucoup. Le thème cette année, c'était jusqu'à ce que tout le monde soit protégé. Oui. Et quand on parle de la protection, il y a la protection légale. Par exemple, au niveau du Tchad, à la date d'aujourd'hui, tous ceux qui sont réfugiés ont des documents, ont de l'espace où ils sont protégés. Donc, quand on parle de ça, voilà, c'est pas utopique, c'est quelque chose qui est possible et c'est quelque chose que tout le monde, tous les acteurs, y travaillent. Quand on parle, par exemple, des autres besoins qu'ils en ont besoin, c'est vrai que c'est là où maintenant on a des problèmes. Si on veut envoyer tous les enfants réfugiés à l'école, avec les enfants de la communauté haute qui les soutient ou bien qui les accueille, c'est là où nous avons des challenges. À la date d'aujourd'hui, si je peux peut-être citer les chiffres, nous avons au moins 1,5 million de réfugiés qui se trouvent au Tchad. Donc, dans ce chiffre, il y a au moins 22 000 de réfugiés nigériens, il y a 138 000 de réfugiés centrafricains, il y a 1,2 million de réfugiés soudanais.
14: C'est le grand lot,
15: on parle souvent ou bien beaucoup plus de réfugiés soudanais, simplement parce que c'est avec eux qu'on voit tout ce qui est vraiment urgent. C'est eux qui viennent d'arriver à la dernière fois, c'est eux qui sont arrivés en grand nombre à partir de l'année, à partir de avril 2023, où nous avons reçu au moins 900 000 de réfugiés soudanais. Avant ça, il y avait encore 400 000 de réfugiés soudanais qui sont arrivés dans les années avant ça. Donc voilà pourquoi je dis que ce thème-là, c'est quelque chose qui est absolument possible. C'est un rappel à tout le monde au niveau du Tchad, à tout le monde globalement, pour que la question là des réfugiés soit vraiment mise au top sur les tables.
14: Voilà. Oui, monsieur le représentant, vous l'avez souligné à juste titre, le Tchad qui accueille 1,5 million de réfugiés de diverses nationalités, dont la plupart est accueillie à l'est du pays. À l'heure où nous parlons, monsieur le représentant, quelle est la situation de ces réfugiés sur le terrain?
15: Voilà. Sur les 1,5 million de réfugiés, il y a 17 nationalités. Je n'ai que cité 3 nationalités, mais il y en a encore. Nous avons les autres pays qui sont ici. Nous avons des Afghans, nous avons des Syriens qui sont ici. Ce n'est pas des grands nombres, peut-être 2 ou 3 par-ci, par-là. Nous avons des Libyens qui sont ici. On a toute nationalité. Maintenant, si on parle de la situation, c'est une situation absolument grave. Absolument grave. Pourquoi? Parce que malgré, par exemple, les efforts qui fait le gouvernement à travers le ministère de l'Action sociale et des Affaires humanitaires, à travers ce qu'on appelle la CENAR, Comité national pour les réfugiés et la réinsertion, qui est un département au sein de cette ministre, on n'arrive pas à, par exemple, donner tout ce qu'on devrait donner. Si on parle de la santé, on n'arrive pas à donner la santé globale à tous les réfugiés. Si on parle des questions de l'eau, on n'arrive pas à donner de l'eau à tous les réfugiés. Et là, quand je parle des réfugiés, c'est des réfugiés avec les communautés qui les accueillent. Nous, toutes nos interventions du HCR et les autres partenaires qui sont des agences des Nations Unies, les ONG internationales, aussi. C'est une assistance qui couvre et les réfugiés et les peuples nationaux, la communauté haute.
14: 14h26, bientôt, monsieur le représentant, nous allons revenir à vous dans un instant pour évoquer la question du financement. Le temps pour nous de prendre une des rubriques des Radio Week-end, c'est-à-dire en ce moment le portrait de la semaine. Nous vous présentons ce 21 juin 2026 Younous Mahamat Goudia, un doctorant en linguistique. Ses fils du Guéra s'est confié à Hassan Lamé, deuxième substitut du portraitiste de la maison suivée.
16: Younous Mahamat Goudia, 52 ans, est un homme mesurant 1m65. D'un teint clair et d'une forme imposante, il dispose de cheveux bruns et d'une barbichette soigneusement taillée. Son modèle vestimentaire est le djellaba. Sa foi en Dieu le pousse à détester et combattre certains actes de l'homme.
17: Vous savez, moi, ce qui me plaît pas du tout, ce qui me tique, c'est l'hypocrisie des amis, des collègues, des parents, et puis la méchanceté. Quand on dit la méchanceté, il y a la jalousie là, et tout ce qui va avec. La méchanceté, franchement, là, je déteste.
16: Né à Zerlé, une bourgade des Mongols dans la province de Guéra, dans une famille de 8 enfants, dont une fille, le fils de Goudia, après quelques passages à Pala, Doba, Mundu, Lai, commence ses études primaires à l'école centre de Gounougaya. Nous sommes en 1982. Il cartonne le BEPC au Collège d'enseignement général de la même localité et décroche le baccalauréat de l'enseignement du second degré, série A4 au lycée Félix Eboué. Aussitôt, Younous Mahamat Goudia s'inscrit à l'université de N'Djamena et sort nanti d'une maîtrise en linguistique en 2007. Intégré dans le cadre régulier à la fonction publique, ce linguiste est affecté à Gosbeida et exerce en qualité de proviseur au lycée Richer. Après quelques expériences sur le terrain, il est admis à poursuivre ses études à l'université de Ngaoundéré. Master 2 en linguistique en poche, l'enseignant-chercheur bénéficie d'une bourse et atterrit à l'université Oumar Bongo de Libreville. Dans le cadre de ses recherches, Younous réalise 6 séminaires doctoraux et s'apprête à défendre sa thèse devant le jury. Mais patatras, tout s'écroule. Non seulement il tombe malade, mais aussi l'université ferme ses portes à cause de la COVID-19. Notre compatriote ne perd pas l'espoir et rentre au pays. Il nous édifie sur ses motivations l'ayant orienté vers les études en linguistique.
17: Si j'ai choisi la linguistique au détriment des lettres modernes, parce que lettres modernes, je me suis dit, bon, j'ai déjà passé 2 ans. Là, j'ai appris beaucoup de choses. Donc, si je ne viens pas en communication, il faudrait que je vienne en linguistique pour explorer d'autres connaissances. Mais effectivement, quand nous sommes venus au département des sciences du langage, ça veut dire en linguistique, on a découvert des choses extraordinaires. Voilà, ça nous a donné le goût de continuer jusqu'au doctorat.
16: Le natif du Guéra a accumulé plusieurs expériences professionnelles. Chef des services à la direction d'alphabétisation et de promotion des langues nationales, laboratin et responsable du département linguistique et autres. Dans sa vie, il n'oublie pas les vertus éducatives légué par ses parents.
17: D'une manière générale, chez nous, dans notre famille, on a reçu de notre papa, de notre maman, une éducation saine, une éducation responsable, une éducation qui nous permet aujourd'hui de cohabiter avec n'importe qui. Et nous sommes à l'aise maintenant, on n'a pas de problème, jusqu'à preuve du contraire, on n'est pas complexé, on n'a pas, je ne sais pas, l'esprit de supériorité, quoi, tout ça. Et développer en nous ce qu'on appelle le vivre ensemble. Ça, c'est notre cheval de bataille, et nous nous tenons fort la cohabitation pacifique, le respect de l'autre, etc. Donc, que c'est ces vertus-là que les deux parents, ça veut dire la maman et le papa, nous ont léguées. Donc nous, à notre tour maintenant, nous voudrions léguer également cette éducation à nos enfants pour qu'ils puissent aussi vivre dans n'importe quelle société.
16: La couleur préférée de Younous Mahamat Goudia est le bleu ciel. Sa devise se résume en 2 mots, franchise et vérité. Il pratique le football, ce qui a valu sa sélection et sa participation à la semaine régionale et nationale de football à plusieurs reprises.
14: Un portrait signé Hassan Lamé à qui nous disons merci. 14h30, vous qui nous suivez, sachez que nous sommes en compagnie de ce numéro du représentant adjoint de l'UNHCR au Tchad, M. Anthony Akumo Abogi. Nous sommes en train d'évoquer la situation des réfugiés car c'était hier 20 juin, la journée mondiale du réfugié. Alors, monsieur le représentant, après avoir évoqué le nombre de ces réfugiés principalement accueillis à l'est du Tchad, nous allons nous intéresser à la question qui fait mal, la question du financement. Nous savons que le déficit est important en ce moment pour le HCR. Est-ce que vous avez des nouveaux donateurs que vous avez pu mobiliser depuis le début de l'année 2026?
15: Merci beaucoup d'avoir soulevé cette question de financement, parce que tout d'abord, peut-être que je peux donner les quelques chiffres avant de répondre directement à votre
14: Allez-y.
15: Question. À la date d'aujourd'hui, pour 2026, on a besoin au moins de 352 millions de dollars pour faire face à tout ce qui est les besoins des réfugiés et les communautés hôtes autour de ces réfugiés. Et donc, si on parle de ces 352 millions, nous avons recueilli jusqu'à la date d'aujourd'hui 34% de financement dont on a besoin. Vous voyez qu'on est déjà au mois de juin. Moitié de l'année déjà, on n'a que 34%. Donc tout ce qu'on fait comme effort, non seulement c'est de continuer à faire le plaidoyer avec nos bailleurs traditionnels, que je dois vraiment, vraiment remercier, parce que partout au monde, on sait la situation économique mondiale qui donne beaucoup de défis. Mais au niveau du Tchad, ou bien au niveau même global, tout ce qu'on essaie de faire d'abord, c'est d'essayer d'élargir la base des bailleurs qui nous donnent les fonds. Nous avons des bailleurs traditionnels, mais à la date d'aujourd'hui, aujourd'hui, on voit qu'il y a des bailleurs, par exemple, qui viennent de l'Orient, les Arabes, par exemple. Il y a des pays qui ne donnaient pas autant. Il y a des privés qu'aujourd'hui, on essaie d'avoir les échanges avec pour avoir le financement. Et ça donne, parce que quand on voit, par exemple, le profil de nos bailleurs depuis le début de cette année, nous avons 3 ou 4 nouvelles bailleurs. Les financements ne sont pas à terme, mais quand même, je pense que les semences commencent.
14: C'est déjà un bon début, voilà. On peut le dire.
15: Absolument, c'est ça.
14: Et monsieur le représentant adjoint, on ne sait pas, est-ce que l'appel des 553,5 millions de dollars pour la réponse régionale est toujours d'actualité? Est-ce qu'il y a un pourcentage quantifié qu'on peut déjà énoncer?
15: Voilà, je viens juste de parler de 34% de ce qu'on a déjà eu pour cette année. Donc, il nous reste 64% qu'on n'a pas encore eu. Et les négociations continuent parce qu'il y a toujours des promesses. Autant de bailleurs qui ont donné les promesses, on espère bien qu'on aura quelque chose qui va vers, peut-être même si c'est 50% à la date d'aujourd'hui, qui sera confirmé ou bien sécurisé pour les besoins des réfugiés et la communauté hôte qui les accueille.
14: Avec le PAM, un de vos partenaires, nous savons que ce partenaire a réduit presque de moitié, on peut le dire, les rations alimentaires pour les réfugiés à cause de la conjoncture qu'on vient d'évoquer d'ailleurs. Comment maintenant le HCR complète cette aide alimentaire manquante? Comment ça se fait sur
15: voilà.
14: le terrain?
15: Oui, je pense que c'est une approche commune. C'est pas le PAM, par exemple, qui a décidé lui seul de réduire ça. C'est une discussion qui a eu lieu avec le gouvernement tchadien, le MASA. Vous savez, il y a les réfugiés, par exemple, qui sont ici depuis 10 ans et qui ont les moyens de survivre d'une manière ou l'autre. Il y a les réfugiés qui sont ici. Donc, et il y a les moyens aussi qui réduisent. Donc, à la date d'aujourd'hui, depuis l'avril cette année, on a introduit un système de ciblage où c'est l'assistance basée sur la vulnérabilité. C'est pas une assistance basée sur le statut des réfugiés. Parce que les réfugiés, ils ont des différents moyens de survivre ici au pays comme ailleurs. Donc, c'est une approche globale. Au niveau du Tchad, ça a commencé. C'est vraiment avancé à la date d'aujourd'hui. Donc, par exemple, ça, c'est une des initiatives que nous sommes en train de faire. Une autre initiative que nous sommes en train de faire, c'est d'amener les acteurs du développement vers les réfugiés. Par exemple, dans les sites ou bien dans les zones qui accueillent les réfugiés, nous avons par exemple les hôpitaux, nous avons par exemple les routes, nous avons par exemple les écoles, où au lieu de les limiter aux réfugiés, on les étend pour avoir accès par exemple aux réfugiés et la communauté hôte. Et avec les acteurs du développement, au lieu de construire des écoles dans un endroit, on construit une école qui va servir et les réfugiés et la communauté hôte. C'est la même chose avec l'accès à l'eau, c'est la même chose avec tout ce qui est environnement, sauvegarder l'environnement, c'est la même chose qui est avec, par exemple, l'éducation et tout ça. Voilà pourquoi on essaie d'avoir les initiatives qui sont un peu innovatives, qui vont aider à quand même étendre l'accès à l'assistance ou bien avoir l'assistance pour les réfugiés et pour les pour la communauté hôte.
14: Et un autre aspect de la question, monsieur le représentant, est-ce que pour les réfugiés qui aimeraient s'adonner aux activités agricoles, par exemple, est-ce que c'est possible pour eux d'accéder à la terre avec partager les espaces, les parcelles avec la communauté hôte? Comment ça se passe de ce côté-là?
15: Oui, la terre appartient toujours à la communauté hôte. Et la communauté hôte étant souvent des communautés homogènes avec les communautés de réfugiés, nous avons remarqué, et c'est quelque chose qu'on doit vraiment, vraiment saluer, que la communauté hôte est toujours prête à partager le peu qu'ils ont par rapport à cette terre. Et on exploite les terres avec les réfugiés, et ce qui sort de ces terres est vendu, et la communauté hôte reçoit ce qu'ils devraient recevoir en tant que les bailleurs de ces terres, si je peux l'appeler comme ça. En plus de ça, il y a les activités que le HCR fait pour pouvoir améliorer la production. Les seuils d'appendage, par exemple, nous en avons construit au moins 11 avec le financement de ECHO, le financement européen. Et ça, c'est un processus ou bien c'est un projet qui est fait en conjointement avec, avec le PAM pour pouvoir accélérer tout ce qui est la production. Et si je peux vous donner peut-être quelques chiffres, on a constaté que dans les zones où nous avons tous ces seuils d'appendage,
14: La nappe phréatique
15: a augmenté ou bien ça s'est ajusté. Si c'était à 30 mètres, on le trouve par exemple à 18 mètres à cause de ces seuils d'appendage. Et à cause de ça, toutes les zones qui sont aux alentours de tous ces seuils d'appendage, on a vu que la production de tout ce qui est la maïs, tout ce qui est les produits qui sont produits là-bas.
14: Comme culture.
15: Oui, voilà, comme culture, ça a augmenté au moins 6 fois. Ça a augmenté au moins 6 fois. Si on voit les produits qui se trouvent dans tous ces marchés, on voit que, bon, voilà, voilà ce qui donne une preuve. Si je peux vous citer juste un exemple, c'est ce qui est fait. Voilà.
14: Ce qui est une très bonne nouvelle et ce qui est formidable et ce qu'il faut saluer, monsieur le représentant. Nous allons revenir à vous, le temps pour nous de repartir du côté de la technique, prendre la revue des presses. Et comme tous les dimanches, nous retrouvons toi maintenant, Suena, pour la revue de la presse. Bonjour, Douanien. On ouvre le bal avec l'info de l'ATPE.
18: Yann Mouibé, bonjour, bonjour à tous. L'ATPE Info, fidèle à sa nouvelle dynamique, les activités au niveau national étaient couvertes de bout en bout. D'abord, l'agence s'est servie à travers ce titre, Agence tchadienne de presse et d'édition, centrale dans le dispositif de communication. Opportunité saisie par le journal pour peindre de quelle manière la maison a fait peau neuve dans le fond et la forme. Et cela fait la fierté de tous, à commencer par le ministre des tutelles, Gassim Cherif Mahamat. Une parution du quotidien était consacrée à la diplomatie. La conférence des ambassadeurs prévue avant fin 2026, écrit le journal. Le problème que rencontre la diplomatie tchadienne est passé au peigne fin au Sénat suite à une interpellation du ministre d'État, ministre des Affaires étrangères et des Tchadiens de l'étranger, Dr Abdoulaye Sabour Fadoul. C'était le lundi 15 juin 2026, occasion pour le ministre d'État de faire un état des lieux sur les réformes engagées. Patriotisme, le Tchad que nous voulons, titre qui extériorise l'attachement aux valeurs républicaines. L'ATPE a consacré ses colonnes pour éveiller des consciences sur des pratiques qui affaiblissent le sentiment patriotique et le respect de l'intérêt général. L'occasion pour jauger le patriotisme des jeunes, mais aussi analyser l'amour de la patrie. L'autre grand titre de la semaine, le code pastoral. Des réponses adaptées aux réalités actuelles. Une autre des unes de l'ATPE, un atelier national a été organisé le 17 juin dernier, ici à N'Djamena, pour une relecture du projet de code pastoral. Cet atelier s'est tenu après ceux organisés à Massakori, Fada, Abéché, Bangor et Sahar.
14: Oui, Sena, le secteur de la santé n'a pas été oublié dans votre décryptage également.
18: Effectivement, Yann, les travaux du 25e Forum pharmaceutique international se sont déroulés ici à N'Djamena et ont pris fin le jeudi 11 juin 2026 après 3 jours de débat. Un forum pour une souveraineté africaine écrit à sa une, l'ATPE. Ces assises ont vu la participation des 37 ressortissants venus d'Afrique, d'Europe et d'Asie. La dernière manchette du quotidien parle de la réconciliation nationale. Une œuvre collective écrit l'ATPE Info. C'est une rencontre gouvernementale initiée par la médiature de la République appuyée par le Haut Commissariat des Nations Unies aux droits de l'homme. La rencontre doit rendre disponible un document sur la stratégie nationale de réconciliation et de consolidation de la paix au Tchad.
14: Et du côté des journaux privés, les conflits agriculteurs et les verts retiennent particulièrement l'attention des rédactions.
18: Oui, Yann, conflit agriculteur-éleveur, massacre au Mayo-Kébi-Est, écrit à sa une l'Observateur. Pour le journal, le Mayo-Kébi-Est vient s'ajouter à la trop longue et macabre liste des provinces tchadiennes, transformées en un abattoir à ciel ouvert. Rappelons que la sous-préfecture de Kim a connu, les 4 et 5 juin 2026, un conflit intercommunautaire entraînant une dizaine de morts, de nombreux blessés et plus de 200 habitations incendiées. Par rapport à ce conflit, N'Djamena Hebdo écrit « Mission gouvernementale, une méthode qui calme, mais ne résout rien ». Pour N'Djamena Hebdo, le massacre de Mayo-Kébi-Est n'est pas un drame sécuritaire de plus. Il met à nu une question de fond que le pays esquive depuis trop longtemps. Face à ce dilemme entre guillemets, N'Djamena Hebdo s'est interminablement posé 1001 questions en 10 ans. Est-ce qu'il faut prévenir les conflits ou administrer les morts? Sur la même question, le journal Éclairage écrit que Dr Ramatou banalise le mal avant de lâcher qu'au-delà des discours, il faut rendre tout simplement la justice. Enfin, le journal Le Visionnaire, de son côté, a préféré peindre le maire de la ville de N'Djamena, Senoussi Hassana Abdoulaye, comme monsieur le maire argent. Pour le Visionnaire, la municipalité semble confondre assainissement et fiscalité, car dans sa démarche, la répression financière remplace le service public.
14: Merci, Doyen, pour la revue de presse et à dimanche prochain pour un nouveau numéro. Nous revenons à notre invité fil rouge à 14h et 44 minutes. Bientôt, monsieur le représentant adjoint, nous étions en train de souligner la cohabitation exemplaire entre les réfugiés et la communauté hôte. La question qui se pose maintenant, comment faire pour soutenir les communautés d'accueil face à la pression qui est mise sur leurs ressources assez limitées quand même? Comment les accompagner?
15: Merci beaucoup. Je pense que tout d'abord, c'est une décision vraiment ferme, c'est une décision vraiment pas discrète, mais c'est une décision vraiment fait avec beaucoup de conviction. Que tout d'abord, tout ce que nous faisons, par exemple les cibles que nous avons dans toutes les zones accueillant des réfugiés, il y a une partie pour la communauté hôte, il y a une partie pour la communauté des réfugiés ou bien la communauté des déplacés. Ça, c'est l'une des manières qu'on inclut la communauté hôte dans tout ce que nous faisons comme initiative. Je pense que tout, une deuxième question ou bien une deuxième approche, c'est tout ce qui est le financement que nous cherchons aujourd'hui. Ce n'est plus seulement, on parle plus seulement des réfugiés. On parle de la communauté hôte et des réfugiés qui les accueillent. Si je prends un exemple, par exemple, dans tout ce qui est nos initiatives agriculture, nous avons le projet Aguina. Le projet Aguina, c'est un projet qui est vraiment dirigé principalement par le PAM, avec beaucoup des inputs du LHCR, et puis ça vise et les réfugiés et les communautés hautes. C'est 100 000 hectares qui seront octroyés par la communauté haute, mais qui sera travaillé avec les réfugiés aussi, pour pouvoir augmenter la production de cette terre. C'est simplement une approche qui vise à minimiser tout ce qui est la dépendance des réfugiés et la dépendance de la communauté haute, par exemple, à l'aide humanitaire. Ils vont travailler, ils vont augmenter la production de ces zones, ils vont augmenter le marché qui sera disponible, et voilà, comme ça, tout le monde aura beaucoup plus de ce qu'on appelle en anglais « livelihood ». Voilà.
14: Question d'alléger un peu quand même la pression sur les ressources.
15: Voilà.
14: Et du côté de la santé, monsieur le représentant adjoint, avec tout le nombre de ces réfugiés qu'on vient d'évoquer, on imagine la situation dans les centres de santé et la pression qu'il doit avoir avec, je ne sais pas, des ressources médicales supplémentaires. Est-ce qu'il y a eu un déploiement de plus vers l'est du Tchad qui accueille la grande partie de ces réfugiés?
15: Je dois dire que tout ce qu'on fait en tant que HCR est toujours fait avec le gouvernement tchadien. Quand on parle de la secteur de santé, nous avons une agence des Nations Unies, l'OMS, qui se charge de la santé. Mais par exemple, si je prends ce que le HCR a fait avec tous ses partenaires, avec le financement du HCR, au niveau de la santé, nous avons construit au moins 2 hôpitaux, nous avons construit 7 postes de santé, et nous avons aussi construit au moins 32 centres de santé autour des zones qui accueillent des réfugiés. Je pense que tous ces centres de santé ou bien des hôpitaux ne servent pas simplement de déplacer ou bien des réfugiés. C'est pour les réfugiés et si pour la communauté haute. Donc moi, je pense que c'est un exemple vraiment particulier qu'on peut donner pour la secteur de santé que vous venez juste de citer.
14: Alors, on va revenir dans un instant pour peut-être amorcer la dernière ligne droite, monsieur le représentant. Ben, vous savez, aujourd'hui, 21 juin, c'est la fête de la musique. Et on va justement avoir une idée de ce qui a marqué la semaine en matière de la culture. Mmh. Et nous avons Nan Ourmadine Natouéala qui nous donne Info Culture. Bonjour.
19: Bonjour Yann Moïbé et bonjour amis de la culture, bienvenue dans votre rubrique Infoculture. Nous ouvrons avec le livre Tout n'est pas rose, c'est le tout premier ouvrage de Dene Assoum Kamogé qui refuse l'ombre des souvenirs pour choisir la lumière de l'engagement. Dans ce récit d'une sérénité rare, l'ancienne ministre et députée dévoile sur 300 pages un parcours de résilience hors du commun. Son livre déconstruit le mythe d'une vie privilégiée ou facile en révélant les épreuves, les deuils et les obstacles structurels rencontrés dans le contexte tchadien. Yann, ce 21 juin est dédié à la Fête internationale de la musique, édition 2026. Cette année, elle est célébrée sous le thème « La musique comme vecteur de cohésion sociale ». À cette occasion, l'Institut français du Tchad a organisé hier un spectacle dans son grand jardin mettant en avant plusieurs artistes locaux de tous styles musicaux confondus pour célébrer cette fête de la convivialité. De son côté, Amandine Santerre offre également un spectacle grandiose. Par ailleurs, des retransmissions sur écran géant sont prévues à Abéché, Moundou, Sar et Bangor. Dans le même élan, le ministère du Développement touristique, de la culture et de l'artisanat a mis à la disposition des artistes tchadiens dans les 10 ans du saumon 10 grandes scènes afin qu'ils puissent célébrer cette journée internationale comme de coutume. Ce soir, plus de 400 artistes se produiront en live et en semi-live sur ces différents sites. Amis de la culture, c'est tout pour cette semaine. Merci de nous avoir écoutés. À dimanche prochain pour un nouveau numéro.
14: Merci Natouéala. Et en sport, Harmonie Béalomé est avec nous pour le résumé de l'actualité sportive de la semaine. Bonjour Harmonie. Nous démarrons avec le sport au niveau national, précisément le football.
20: Yann, bonjour, amis sportifs, bonjour. La Fédération Tchadienne de Football Association a organisé cette semaine une formation des entraîneurs pour la licence D fédérale, respectivement dans les provinces du Moyen Chari, Mandoul, Logone Oriental et Logone Occidental. Une initiative qui vise à renforcer les compétences des entraîneurs, leur donner les outils nécessaires afin d'assurer un meilleur encadrement des jeunes et surtout s'adapter aux nouvelles règles de la discipline, ce dans le but de renforcer leur crédibilité professionnelle et améliorer les performances des équipes. Tournoi de paix et de brassage du 7e arrondissement, après deux semaines de compétition placée sous le signe du sport et de la cohésion sociale, la finale du tournoi interquartier s'est disputée au centre des jeunes Don Bosco. Génération Foot de Gassi est sacrée championne face à As Chagua. Le tournoi est parrainé par le secrétaire d'État aux télécommunications Ibangolo Abelmaina. Première édition du mini tournoi des vacances initié par l'international Marius Mwandjimadji, fortuné FC a remporté la finale en s'imposant largement par 4-0 face à Adrenaline FC. L'objectif de ce tournoi est de constituer un cadre de retrouvailles, de brassage entre les différentes générations du football et surtout de détection des jeunes talents. Tournoi de l'excellence des banques, première édition, le trophée a été remporté hier au stade Idriss Mahamat Ouya par l'équipe du Trésor Public qui a battu celle d'Ora Bank par un score de 3-1. Toujours en football, cette fois-ci à l'international, Coupe du Monde 2026. Les résultats des matchs de ces dernières 24 heures se présentent comme suit. Après leur nul contre le Japon, les Pays-Bas ont surclassé hier la Suède 5-1. Les Allemands de leur côté se sont imposés dans le temps additionnel face à la Côte d'Ivoire 2-1 et valident ainsi leur ticket pour la 16e de finale. Une victoire qui permet à l'Allemagne de prendre la tête du groupe E avec 6 points d'avance. L'Équateur et Curaçao terminent de leur côté la rencontre avec un nul vierge 0-0. Le Japon a offert une masterclass face à la Tunisie en l'écrasant par 4-0. Dans la suite de la journée, match comptant pour la deuxième journée des phases de poule. Dans le groupe H, l'Espagne affrontera l'Arabie Saoudite et le Cap-Vert croisera le fer avec l'Uruguay. Dans le groupe H, l'Iran sera contre la Belgique. Voilà Yann, amis sportifs, c'est tout pour InfoSport de ce dimanche. À la semaine prochaine.
14: Merci beaucoup Harmonie, 14h52, la dernière ligne droite avec notre invité fil rouge qui est ce 21 juin, le représentant adjoint de l'UNHCR au Tchad, M. Anthony Akumu Abogi. Monsieur le représentant, en tant que représentant de l'UNHCR au Tchad, premier pays d'accueil par habitant en Afrique, le stress opérationnel, monsieur le représentant, comment vous le gérez? Comment faites-vous pour tenir face à tant de défis?
15: Voilà, merci. Et peut-être qu'avant que je réponde à votre question, je voulais juste donner un peu plus de détails par rapport à la secteur de santé. Parce qu'avec tout ce que nous avons fait comme infrastructure, on a pu avoir au moins 1 million de consultations pour les réfugiés et la communauté hôte, par exemple à l'Est. Et en plus de ça, nous avons au moins 400 médecins réfugiés qui arrivent à combler, par exemple, les gaps en personnel dans toutes ces zones qui abritent les réfugiés. Très rapidement, peut-être que c'est ça que je voulais ajouter. Maintenant, pour revenir à votre question par rapport à tout ce qui est le stress humanitaire, je pense que tout d'abord, c'est de s'assurer qu'on parle avec tout le monde. Élargir la table, élargir les consultations, élargir tout ce qui est le plaidoyer qu'on fait et pour l'octroi de financement, deuxièmement pour l'utilisation de financement, troisièmement pour essayer de vraiment diminuer tout ce qui est la duplication des efforts. Par exemple, on ne peut pas aller nous tous, chacun dans sa ligne. Les lignes doivent vraiment se croiser pour qu'on s'assure qu'il n'y a pas de duplication. Je pense que c'est l'une des meilleures manières de gérer vraiment tout ce qui est le stress opérationnel. Tout d'abord, et deuxièmement, c'est pour vraiment changer tout ce qui est nos approches. Avant, par exemple, avant 2025, on avait une approche qui se limitait à une aide humanitaire à tout ce qui est les réfugiés et la communauté hôte. Mm-hmm. Aujourd'hui, on va clairement vers tout ce qui est le développement et l'humanitarisme ensemble. Aujourd'hui, on a le développement dans l'humanitarisme. Donc tout ça, c'est juste pour essayer de diminuer tout ce qui est le stress opérationnel. Merci à vous.
14: Alors, monsieur le représentant, à 14h et bientôt 55 minutes, nous allons clore notre échange. À cette occasion, comme hier, 20 juin, c'était la journée, et même si, j'imagine, vous avez eu à délivrer une allocution ou un discours hier déjà, aujourd'hui, quel serait votre message, le message d'encouragement à l'endroit de la communauté des réfugiés, qu'il s'agit des communautés des réfugiés au Tchad ou à l'international, quel serait ce message? Et deuxièmement, quel plaidoyer faites-vous envers vos partenaires?
15: Le message est très simple, très direct. On travaille ensemble avec les réfugiés. Pour nous, la conviction vers la protection des réfugiés n'a jamais cessé. Ça va toujours continuer. La recherche des différentes solutions à leurs problèmes va toujours continuer. On est toujours à l'écoute. Et avec le gouvernement tchadien, je crois qu'on va y arriver. Et je pense que à leur nom, je sais que les réfugiés, par exemple, hier, ils ont clairement félicité le peuple tchadien, le gouvernement tchadien pour l'accueil. Ils savent qu'il y a vraiment beaucoup de challenges par rapport aux ressources. Donc voilà, voilà ce que je peux donner. Je ne sais pas, la deuxième question, c'est que s'il y a un message que je peux donner.
14: Le plaidoyer envers vos partenaires.
15: Voilà. Non, le plaidoyer, par exemple, envers nos partenaires avec qui on travaille ici, vraiment, tout d'abord, c'est de travailler ensemble pour éviter tout ce qui est le doublon. Ça va faire que tout ce que nous avons, le paix que nous avons, sera beaucoup plus efficace. À travers, par exemple, auprès de bailleurs, c'est de ne pas se fatiguer. La crise soudanaise, par exemple, ici, qui est le plus grand des crises des réfugiés, c'est une crise qui continue à être, je peux dire, oubliée. Donc, remettre ça sur la table. Ça, c'est au niveau du Tchad. Au niveau global, ça doit continuer. Donc, je pense que c'est les deux messages clés que je pourrais donner. Et peut-être un troisième message que je pourrais donner, c'est à tous ceux qui font que, bon, la cause de tous ces déplacements, c'est la guerre, par exemple, au niveau du Sud, donc c'est du Soudan. C'est vraiment juste pour essayer d'appeler, rappeler la communauté internationale pour vraiment travailler ensemble pour trouver une solution à cette guerre ou bien à tout ce qui est les stress qui se passent, les clashs qui se passent au niveau du Soudan. Il y a lieu de trouver une solution. Travaillons ensemble pour trouver cette solution.
14: Alors, monsieur le représentant, avant de vous laisser partir, ce 21 juin, c'est la fête de la musique. Est-ce que l'UNHCR a prévu quelque chose avec les réfugiés pour question de se vider un peu la tête?
15: Bon, la musique parle toujours et la musique déstresse toujours. Pour la Journée mondiale des réfugiés hier, on a essayé de coupler en avance avec la journée de la musique.
14: Vous avez anticipé en quelque sorte.
15: Donc on avait anticipé, il y a eu des prestations par les musiciens réfugiés, il y a eu des musiciens tchadiens aussi qui ont commencé hier, tout en sachant qu'aujourd'hui c'était la journée dédiée à la musique. Donc voilà.
14: Merci beaucoup, Monsieur Anthony Akumo Abogi. Vous êtes le représentant adjoint de l'UNHCR au Tchad. Ce fut un réel plaisir d'avoir échangé avec vous autour de la question d'accueil et des prises en charge des réfugiés qui sont nombreux au Tchad et un peu partout dans le monde. En tout cas, nous, au niveau des médias, nous continuerons à vous soutenir dans la mesure du possible. Courage à vous et vous faites un travail formidable. Ensemble, nous pouvons venir en aide à ces personnes qui ont dû tout laisser dans leur pays pour se réfugier dans d'autres pays. Ils ont besoin de nous et on espère qu'à travers la sensibilisation et tout ce qui va avec, on pourra peut-être agir au niveau des causes pour essayer de limiter ce conflit et permettre à ces personnes de retourner dignement dans leur pays. Merci d'être passé pour échanger avec nous autour de cette question très importante, monsieur le représentant adjoint.
15: Merci beaucoup de m'avoir reçu.
14: L'équipe de Radio Weekend de ce 21 juin 2026 était à la réalisation Noudie Marie Ngaradoum Romaric. La technique a été assurée par Mahmoud Gassara. Coordination technique Mahadi Mahamat Abdoulaye. Merci de nous avoir suivis. Dans un instant, vous aurez tribune des artistes en langue sara et ça sera avec Noubalum Telungaïs et ses invités. Bonne suite des programmes sur Radio Tchad.

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0: Mesdames et messieurs, bonjour et bienvenue dans ce magazine consacré au vécu des enfants chez les tuteurs. Nous vous invitons dans un premier temps à écouter ces enfants, certains parents, les avis de nos concitoyens sur le sujet et enfin les éclairages du sociologue. À la présentation, je suis Émile Doniabé Fox-Soubo. Dans notre société, de nombreux enfants vivent avec des tuteurs, mais quelles sont réellement leurs conditions de vie? Les réponses de ces enfants sont plus ou moins mitigées.
1: Il y a certains tuteurs, ils sont compliqués avec les enfants qui vivent avec eux. Parfois, ils les traitent mal, parfois, ils mangent aussi mal, ils les habillent aussi mal. Tous les travaux de la maison, là, c'est eux qui font. Ils veulent les envoyer, même là, c'est l'enfant qui reste avec eux, là, c'est ça qui les envoie. Mais leurs enfants là, comme s'ils sont restés, comme si les filles chéries ou bien les filles de papa ou bien la fille à maman. Et puis c'est comme ça qu'ils leur poussent à aller se marier ou bien parfois il y a certaines qui fuient aussi. Et il y a certaines qui n'ont pas l'âge même de se marier, même ils se précipitent pour aller se marier. Et il y a des hauts et des bas. Mais certaines là, je fais que c'est le montage. J'ignore seulement certaines choses. Je m'adapte seulement à ça. Parce que ce n'est pas facile. Si avant j'étais une fille qui n'est pas prudente, ou bien la fille qui n'a pas de force, ou bien je n'ai pas la foi là, je ne peux pas continuer jusqu'à rester aussi avec mon tuteur jusqu'à cette stade. Il y a certaines qui m'ont demandé même d'aller me marier, mais je n'ai pas voulu. J'ai dit que si un jour à l'autre, si j'ai tout, ou bien je vais trouver quelqu'un et puis je vais aller. Mais si avant je suivais les conseils de mes camarades ou bien des autres là, moi là à cette histoire là, peut-être je vais même arrêter les études, je vais me marier et puis peut-être faire des commerces et là là. Mais parce que je suis une fille aussi patiente et je supporte toutes choses. C'est pour cela que jusqu'à cette histoire, je suis jusqu'à même à l'université.
2: Moi, je suis l'un de ces enfants qui vivent chez un tuteur et nos conditions de vie sont très amères. Par exemple, nous, quand on étudie, on n'a même pas le temps d'étudier puisqu'il y a des bruits par-ci, quand on nous embrouille avec leurs bruits, on n'arrive même pas à bien étudier et nos échecs à l'école évolue de jour en jour. Alors, concernant certaines charges, on ne trouve pas bien nos satisfactions, par exemple la ration, de certains éléments comme ça. Donc, c'est un peu amer avec nous, quoi.
3: Nous avons beaucoup de difficultés. Certains traitent leurs enfants différemment et puis les enfants des autres différemment. Les enfants fréquentent dans les écoles privées, les enfants des autres fréquentent les écoles publiques. Les moyens sont difficiles. À l'exemple, l'argent de poche ou bien l'habillement ou bien mode de vie. Comme à l'école, nous avons des besoins. Ils ne donnent pas assez pour qu'ils assurent leurs besoins à l'école. Le manque de fournitures scolaires pousse les enfants à faire de nombreuses choses comme le vol, tout ça. Je peux prendre l'exemple d'une amie. Mon amie, elle vivait chez sa tante. Sa tante a un enfant qui fréquente l'école privée et puis elle fait école publique. Et pour trouver l'argent des besoins, même il n'y a pas. Elle est obligée d'aller chercher les mecs pour assurer ses besoins. Parce que les hommes de nos jours, on ne sait pas. Ils te donnent quelque chose, ils veulent en retour. Et puis il y a aussi des tuteurs qui sont généreux. Ils traitent leurs enfants de même manière que ceux des autres. Même pied d'égalité. Son enfant fait l'école privée et l'enfant de l'autre même fait école privée. Ils donnent les chances de même façon.
0: Alors, que pensent les parents ou tuteurs qui ont la charge de l'éducation de ces enfants?
4: Je dois traiter ces enfants sur le même pied d'égalité comme mes enfants. Si mon enfant est à l'école primaire, dans l'école privée, ses enfants ont le droit d'aller à l'école privée. Si c'est à l'école publique, ses enfants ont le droit d'aller à l'école publique. Si c'est le manger, ils vont manger sur le même plat. Il n'y a pas de différence de les scinder en deux parties. Je dois traiter la mienne différente que celle de mon frère. Si tel en est le cas, pourquoi amener l'enfant chez moi? En tant que tutrice, je dois le traiter de la même façon. Si elle est un peu déraillée, je dois le corriger en tant que mère de ses enfants.
5: Je pense que les conditions de vie sont misérables. Il y a certains parents qui poussent les filles à aller se marier juste à cause des maltraitances dans les foyers. Bon, ils ne considèrent pas les filles ou bien les enfants restés comme leurs propres enfants. Bien certains enfants qui sont avec leurs tuteurs, mais qui se débrouillent eux-mêmes pour trouver de quoi s'habiller et des trucs pour les prendre en charge. Donc, c'est ça qui pousse certaines filles à se marier et puis les pousse à sortir hors de la maison. maison, de faire des choses mécontentes, qui les bouleversent aussi. Et puis c'est là des traumatismes quoi. Je les vois, elles sont misérables et ils n'ont pas la collaboration entre les filles parce que isolées, puis détestées par leur comportement.
6: Quand quelqu'un perd ses parents au village et puis une fois arrivé, les parents quittent en ville pour aller au village, ils demandent à la fille de faire ou de faire, elle peut rester avec moi parce que je suis en ville. Donc une fois arrivé avec l'enfant en ville, on le maltraite, on le considère comme une villageoise. On ne l'inscrit même pas à l'école et puis on le maltraite. Le mari de la femme défend la fille qui est restée avec eux. La femme peut dire soit tu choisis la fille ou tu me choisis. Il n'exprime même pas l'enfant à l'école. Tous les travaux ménagers, c'est la fille qui fait. Mais leur propre enfant ne fait rien. Ils se connectent et ils partent dans des établissements privés, mais la fille, parfois, part dans des établissements publics. Dans ce cas, pour faire l'inscription, l'établissement public même, là, pour aller au cours, l'enfant part vers le 8h, 9h et arriver là-bas, le monsieur ou l'ancien le frappe tous les jours. L'enfant part en retard. Mais leurs enfants mangent bien. L'enfant du défunt ou défunte ne mange pas bien comme les autres, ne s'habille pas bien comme les autres. Parfois, il part, il voit ses amis. Ses amis disent que si c'est comme ça, tu as 500, tu pars au marché de Dembe, tu peux payer quelque chose et puis vendre, tu peux trouver de quoi à survivre. C'est là où les autres enfants qui n'ont pas de bonnes intentions, ils poussent. Ah, tu peux faire quelque chose comme ça, tu peux trouver l'argent plus facilement. Et c'est là qui pousse aux autres enfants, c'est prostituer quoi.
0: Que pensez-vous vraiment de la vie des enfants qui vivent chez les tuteurs?
7: De nos jours, on a constaté que beaucoup des enfants que les parents ont amenés du village ou bien l'enfant de leurs frères, beaucoup des enfants sont maltraités. Beaucoup vivent sur, pas leurs parents, leurs tuteurs, mais ils sont traités de manière différente que leurs enfants. Tantôt, on constate que leurs enfants sont à l'école privée et les enfants qui sont avec les tuteurs sont à l'école publique. Également, quand tu le vois en matière d'habillement, ils sont mal habillés, même là. Tu le vois physiquement, ils ne mangent pas la même nourriture. Ouais. Certains ont des repas d'autre qualité, l'autre ont des repas dérisoires. Donc physiquement, on constate qu'on voit la différence. Quand vous entrez dans une maison, vous savez tout de suite que celui-là, c'est un enfant qui est sous tutelle. Celui-là, c'est l'enfant de tel ou de tel. Donc la différence est visible. Ce n'est pas normal. Quand on prend un enfant d'un frère ou d'une sœur, on doit s'occuper normalement. On doit les traiter au même niveau que tout autre enfant. De faire la différence, c'est inhumain.
0: Après l'avis des enfants sur les conditions de vie chez les tuteurs et les avis des parents eux-mêmes, écoutons l'éclairage du sociologue Dr Igwe Tiago, enseignant-chercheur à l'Université de N'Djamena.
8: C'est un fait de société. Ces enfants, on les qualifie généralement des enfants adoptés ou des enfants adoptifs. Ils vivent aussi chez leurs tuteurs comme s'ils étaient leurs propres parents.
0: Quelles sont les principales raisons qui poussent les parents à confier leur progéniture aux tuteurs parents pour questions d'école, mère, avenir ou conditions de vie difficiles?
8: On peut les ranger dans toutes ces catégories que vous citez. Donc la première raison peut être que les parents qui les ont confiés à ces tuteurs sont à la recherche des meilleures conditions de vie. Nous prenons le cas des enfants qui viennent du village. Au village, comme on le sait tous, les conditions de vie ne sont pas parfois réunies. Ses parents préfèrent les envoyer en ville, en milieu urbain ici, afin qu'ils trouvent un avenir adéquat, qu'ils vivent dans de meilleures conditions. Et l'autre aussi aspect, c'est l'aspect de la scolarisation. Donc les parents, en confiant leurs enfants à leurs frères qui se trouvent en ville, espèrent que les leurs aussi feront comme leurs propres enfants, qu'un jour, ils pourront aussi devenir des cadres, des personnes respectées et respectables dans notre société.
0: Quelles sont les conditions de vie le plus fréquemment observées chez ces enfants?
8: On peut répondre de deux manières. Bon, il y en a parmi les tuteurs qui traitent les enfants de leur père comme s'ils étaient leurs propres enfants, c'est-à-dire qu'ils leur donnent les mêmes possibilités, les mêmes chances en matière de scolarisation.

0: pour parents. Donc on peut répondre ici de deux manières. Il y a une partie qui traite bien les enfants, mais ce qu'on constate le plus souvent, c'est que la plupart de ces enfants sont maltraités, vivent dans des conditions difficiles, parce que c'est les premiers à se lever, c'est eux qui font tout dans les maisons, et ils sont aussi les derniers à se coucher. Malheureusement, il y a une catégorie comme ça. Il y en a qui sont vraiment exposés à la violence physique et morale, et ils subissent des sévices corporels. Il y en a qui sont même blessés, qui sont même abandonnés, presque laissés à demi-mort. Malheureusement, c'est une situation que nous regrettons, mais nous constatons cela dans notre société dans laquelle nous vivons.
1: Peut-on parler de certaines formes de maltraitance dans ces cas?
0: Les sévices corporels, donc ces enfants sont violentés physiquement et ils en ressortent avec des coups de blessure par-ci, par-là. Il y en a qui sont aussi blessés, où le sang aussi peut couler. Il y a certaines catégories de parents qui verse aussi de l'eau chaude sur les enfants, comme j'en ai eu à constater. Et donc voilà, ces formes de maltraitance qu'ils subissent, et ce n'est pas chose normale. Vu que c'est des êtres humains, comme tout autre, donc l'être humain devait être traité dignement et avec beaucoup d'égard.
1: Quel impact cette situation peut avoir sur la santé mentale, physique des enfants?
0: Ça peut causer leur retard physique, ça peut causer aussi un retard psychologique. Mais quand l'enfant se trouve tout le temps maltraité, et qu'il ne vit pas dans les conditions adéquates, il va de soi qu'il y ait un retard au niveau scolaire. Il en va aussi de sa santé. Sa santé physique se trouve aussi être affectée.
1: Quelles sont les responsabilités minimales à respecter?
0: Il faut les traiter aussi comme les propres enfants parce qu'ils sont là au service de ses parents. Donc on devait être dans une situation où ces enfants aident leurs propres tuteurs et en retour aussi les tuteurs leur rendent aussi des services pour qu'ils soient aussi des citoyens bien formés, des hauts cadres aussi dans ce pays. Donc voilà les responsabilités. Donc elles sont situées donc de part et d'autre. Donc chacun devait assumer sa part de responsabilité, que nous soyons tuteurs ou enfants adoptés.
1: D'accord, docteur, pour le respect de l'être humain, étant donné que vous êtes un sociologue, quels seront vos mots de fin? Les conseils que vous adressez aux familles et à la communauté?
0: Ces enfants, il faut les traiter comme tous les autres enfants. Ils sont là, ils nous rendent aussi énormément service. Bon, pour les cas de famille que je vois, et même moi aussi qui vous parle, j'ai aussi des enfants à ma disposition. Il faut les traiter parce qu'ils nous rendent énormément service. Donc, il faut les mettre au même pied d'égalité comme nos propres enfants parce que personne ne sait l'avenir. Parce que c'est le service qu'on rend à l'enfant demain et que demain, s'il est reconnaissant, il pourra aussi nous le rendre. Donc mon mot, c'est que ces enfants doivent être traités aussi avec égard. Pas trop de maltraitance à leur égard. Il faut les traiter comme si c'était nos propres enfants. Au niveau des enfants d'abord, donc les enfants doivent respecter les tuteurs comme si c'était leurs propres parents. Parce que quelqu'un qui accepte déjà de te prendre en charge, de te payer tout, il faut le respecter, il faut le prendre comme si c'était votre père géniteur. Donc les enfants doivent obéissance à leur tuteur et les tuteurs aussi traiter ces enfants comme s'ils étaient nos propres enfants vu les services qu'ils nous rendent aussi. Les responsabilités sont encore situées là, à ce niveau. Donc que nous soyons enfants adoptés ou tuteurs. Voilà mon mot de fin.
1: Merci.
0: C'était un plaisir pour moi d'avoir cet entretien avec vous.
2: Derrière chaque enfant confié à un tuteur, il y a une histoire, un espoir ou un désespoir. Parfois, un combat silencieux pour grandir dignement. C'est ici que s'achève notre magazine consacré à la réalité des enfants vivant chez les tuteurs. Pour la réalisation de ces magazines, Abdoulaye Toche, coordination Amélie Dolmian et à la présentation, je suis Émile Djongyabé Foksugo.
3: Allez, bataille, aide-toi! C'est les dieux qui te nourrissent.

Tout à l'heure que je retourne ma série Zakelena, que j'ai trouvé les manger, je ne pas manger. Je pensais toujours à Jacqueline. Jacqueline, où dit-on, on va revenir, on va causer. Tout à l'heure que je retourne ma

Alipa, Daniel, dai. Daniel, dai. Je sentais pour les dames qui n'ont pas leur mari. Je t'aime comme ma sœur Jacqueline. Voilà, avancez, allez-y. Voilà, avancez, allez-y. Ça va, ça va, ça va, ça va. Daniel Dyer,

se retour comme un cerise à Kélène. Mais nous, ils n'ont pas dormi, ils pleuré. J'ai pleuré toujours, Jacqueline. Il y en a un petit mi-soir pour essayer ma bangla encore. 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

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Mesdames et messieurs, bonsoir, bon dimanche, très belle fin de la semaine et surtout bienvenue dans cette tranche française titrée Service de nuit. De la pluie ce petit matin sur la capitale tchadienne N'Djamena et c'est donc tout à l'honneur des N'Djaménois qui profitent en ce moment donc d'une certaine fraîcheur. Dimanche 21 juin 2026 marque aussi le premier jour de l'été et c'est donc officiellement le solstice de l'été. Le 21 juin, c'est donc le jour le plus long de l'année et qui se termine d'ici le 23 septembre 2026 et qui va donc annoncer également ce qu'on appelle l'équinoxe d'automne. Alors à tous, je vous souhaite un très bel été, une très belle période estivale. Nous refermons donc la parenthèse au menu. Tout à l'heure, à partir de 20h10, vous suivrez donc la livraison de vos avis communiqués. 20h30, ça sera donc le grand rendez-vous de l'actu. 21h, vous écouterez un magazine sur la cécité évitable. 21h30, vous écouterez notre magazine sur le harcèlement sexuel. 22h, comme nous sommes un dimanche, vous aurez droit à votre émission Un nom, un parcours. 23h, tchat d'actu dernière, 23h30, le journal en arabe littéraire et le terminus, c'est à partir de 24h. Service de nuit de ce dimanche 21 juin 2026 pour vous servir à la technique, c'est Tchouboué Gabriel. Le transport est donc assuré par Asana. Le Grédia Bossi assure la mise en onde. Et dans vos oreilles depuis chez vous, je suis Benan Selayo. 20h passées de 4 minutes dans nos studios, voici pour vous la toute première respiration musicale.

Dans H20, passé de 11 minutes dans nos studios, à présent la lecture de vos annonces. La mission mondiale évangélico-fondation Joker Rocker du Tchad vous informe de ses programmes de culte tous les vendredis de 16h à 18h et les dimanches de 8h à 11h. Par contre, les mercredis sont dédiés à la réception gratuite pour les prières de guérison, de délivrance et les orientations spirituelles. Les horaires sont dans la matinée de 9h à 12h et dans la soirée de 16h à 18h. La mission mondiale évangélique au Tchad est située à Mandiafa, sur la 5e rue à gauche, après le stade Maréchal Idriss Déby Itno, en allant vers Bakara. Pour plus d'informations, appelez le 87 44 84 54 ou encore le 92 03 74 94. C'est signé par le missionnaire évangéliste prophète Anatole Nibé. Décès à présent, Monsieur Lona Emmanuel Wangvang Birimbi Wangvang Ndema Wangvang Soukassia Michael Boulous Mayo Luc Azina Danjai Wadje Mayo Enoch Tchagalsou Ayuba Namou Pascal Kumsina Kadir II Djogoy Sabakna Nestor Aleridi Kone Duxidi Robert, Ngolsou Pierre, Lassimegué Léopold Dana, Capitaine Michou, Lucy Rimo Koiba Pierre, Madakna Prosper, Voutsou Philippe, Jous Clément, Hélène Jean Gaksou, Iljima Abdraman, Mbat Banga Basile, Wakadi Antoine, Ndafogo Ngayam Gédéon, Wang Namu Wang Toa, Général Zakaria Ngobongé et tous les parents d'Omo de N'Djamena, Kundul Kousiri Bongor et son église de l'Assemblée chrétienne de Domo Dissou ont la profonde douleur d'annoncer le décès de leur frère et père Alifa Kodonga Timothée, ex-laborantin de l'hôpital de Koyom. Alifa Kodonga Timothée est décédé ce jour 21 juin 2026 des suites de maladie à Domo Dissou. Ce avis de décès s'adresse à toute la communauté Domo du village, à l'hôpital de Koyom et l'église de Temdjere, à ses oncles maternels Ormond Gaspard, Hatuna Degeleo, Toussa Kourey Valenzo, Atossi Lamé, Maurice Orion, Elie Degeleo, et leur frère Toussa Ndjamena, à son fils Mine Souna Onésime Zender au Niger, au pasteur Djona Ola Evariste à Pala, à Youssouf Ola Bouja au Nigeria, à ses beaux-fils de Kossesei, de Gamé, de Djargaï, de Morgoï, à ses beaux-parents de Gang et de Léo Vili. Le lieu de recueillement est au domicile de son cadet Lona Emmanuel Wangvang Siza Waliangumna, non loin du lycée Le Patriote. La délégation quittera N'Djamena le mercredi matin pour récupérer le corps à la morgue de Bangor. Et l'enterrement est prévu pour le jeudi 25 juin 2026 dans la matinée à Domo Dissou, à son âme. Ngar Marie Konagé, Mouri Tchéo, Diglé André Men, Goulouei Maloum, Neri Gaston, Bayene Men, Masson Djagre, Djimong Salomon, Ngarmari Kari Yari ont la profonde douleur d'annoncer le décès de leur grande sœur, tante et mère Kadji Kamouné, survenue le 20 juin 2026 à N'Djamena des suites d'une longue maladie. Cette triste nouvelle s'adresse à Algué Kamouné, Yedri Doum, Dodri Kanagé, au chef de village Kerma Men, à sa majesté chef de canton Bangoto Blan Toussa Kimré
Guénin Bira, commandant Gano, Benoît Daudré, tous à Véché, Ga Tchéogo Francis Pala, Gatouma Timothée Mena Mundu, Ogé Ngar Maria Bokoro, Kibidro Oumaya Boubour par Boussou. L'enterrement aura lieu le demain, lundi 22 juin 2026, au cimetière de Farcha. Le lieu de recueillement est chez Jimon Salomon Garmari à la carrière par Farcha. C'est avec une profonde tristesse et le cœur lourd que la famille Nadjita Ngororo et la communauté Yamode vous annoncent le rappel à Dieu de leur fille et sœur Esther Danmadji Nadjita. Esther Danmadji Nadjita, survenue le 20 juin 2026 à l'hôpital général de référence nationale de N'Djamena, déçu de maladie. Cet avis de décès s'adresse aux parents mis en connaissance de N'Djamena, Mundu, Gore, Bebetia, Sar, Yamodo, Doba, Bangor, Bangui de la France et des États-Unis d'Amérique. Le recueillement est à la maison familiale à Mursal. L'enterrement est prévu pour le samedi 27 juin 2026 au cimetière de Toukra. Dieu a donné, Dieu a repris, et que le nom de l'Éternel soit loué, que l'âme de la défunte repose en paix. Les familles Beralngar, Danembay, Bezo, Alina, Manita, Idayam, Nuba, Dumbay, Amat Shifa et Amina Brahim ont la profonde douleur d'annoncer le décès de leur regretté père, frère, cousin, fils Alengay Danembay, connu sous le nom de Alan, survenu le 19 juin 2026 à N'Djamena, déçu d'une courte maladie. Cet avis s'adresse aux parents de N'Djamena, du Mandoul, du Moyen-Chari, du Kanem, de l'Europe et des États-Unis d'Amérique. Le lieu de recueillement est au domicile de Maître Jacqueline Moudena à Gassi. Le corps sera acheminé à Koumra le jeudi 25 juin 2026, suivi de l'inhumation le vendredi 26 juin. Que l'âme du défunt repose en paix. Madingar Nadji Orbe, Dame Nadji Marcel, Dumangar Kelos, Martine Madja Dungara Yaoundé, Natoyum Naingar, Docteur Jimasngar Golngar, Tanoji Kelos Bangui, Docteur Getngar Roland, Jim Batna Golngar et toute la famille Makad N'Djamena annoncent avec regret le décès subit de Ousmane Isabelle Riti Tingar, Kelo, survenu le jeudi 18 juin 2026, déçu d'une courte maladie. Cet avis de décès s'adresse à la famille Makad en général et en particulier au chef de canton de Nankessé, Sa Majesté Dan Djangar Dambé Moïse et Jim Masngar Kelo, Ndola Sngar Nadji Orbe, Dun Tangar Napoléon, Dingam Ndouria, Ngar Tudji, Yogengar Golngar, Belém Ezekiel, tous à Nankessé, Mbaïbe Nicolas, Sadji Nan, Firmé. Le retrait du corps aura lieu le mardi 23 juin 2026. Le lieu de recueillement est à Eche. Madingar Nadji Orbe au quartier Amtoukoui et à son âme. Samafou Taga Alatou Ergei, Lili Ergei, Bendou Honoré Taga, Nibé Samafou, Maxime Ahmed, Djambé Moupin, Lydia Moupin et la famille Nergé en général ont la profonde douleur d'annoncer le décès de leur père, frère, oncle Moupeng Ergen, connu sous le nom de Peter. Décès survenu
le 20 juin 2026 à l'hôpital général de référence nationale de N'Djamena, décédé d'une courte maladie. Cette triste nouvelle s'adresse à Tcheng Manassé, Guédin Pierre Abéré, Georges Samafou à Comé, Jerry Ahmed aux États-Unis d'Amérique, Claudia Ahmed en France, ainsi qu'à ses amis et connaissances. Le lieu de recueillement est au domicile familial à 3 nœuds loin de l'église catholique Sainte-Félicité. L'enterrement aura lieu le jeudi 25 juin 2026 au cimetière de Toukoura, paix à son âme. Les familles Tedebaï, Motodebaï, Dobingar, Kodjalngar, Ban Alta, Traodjinan, Traogban, Belingar ont le profond regret d'annoncer le décès de leur sœur, fille, nièce, cousine, grand-mère, Irène Khadija Tedebaï. Irène Khadija Tedebaï, décès survenu le vendredi 19 juin 2026 à 14 h. L'enterrement a eu lieu le même jour à Lamadji. Cette triste nouvelle s'adresse aux chefs de canton de Balimba et Koumougo, au Mbang de Bédaya, à la famille de Sar, Maïbessé, Ngonanga, Mandekaga, Kira, Mayo, Manda, Balimba, Daganaï de la diaspora. Le sacrifice a lieu ce jour, dimanche 21 juin 2026. La place mortuaire est chez l'époux de la défunte, Amtoukouy. Que l'âme de la défunte repose en paix et que Dieu lui accorde le repos éternel. Les familles Couloir Félix, Mala Goro, Diri Ngangongo, les enfants Ngamay Djari en union avec ses beaux-parents à Dakar, informe les parents, amis et connaissances de N'Djamena, Sar, Bobé, Balbanga, le décès de leur père, frère, fils et époux, docteur Dagas Couloir Antoine, docteur Dagas Couloir Antoine, décédé le 20 juin 2026 à Dakar, au Sénégal, suite d'une longue maladie. Cet avis s'adresse à ses amis du Sénégal, particulièrement au docteur Fidèle Nanasta, au docteur Koutou-Maoui, les enfants Djibrine Sy et les enfants Yoréné. L'inhumation a eu lieu ce jour, dimanche 21 juin 2026, à Dakar. Que le Seigneur, dans sa miséricorde, accueille l'âme du défunt dans son royaume. Et enfin, cet avis de remerciement. Bounadé Antoine, Bounadé Antoine, Saint-Hubert Marcel, Général Mbangmadji Djima Doumbaï Gédéon, Rokoultar Barnabas, Ngaoudandé Réoutag Daniel, Mbaïguédem Philippe, Lombaï Zaché, Ngarsa Boel, Nekaoudoum Joseph, Bebarem Mathias, Mbaïornom Timon, Mbaï Telgon Jacob Maciel Martine, Larkoy Rachel, Mbaïam Dene Célestine et les enfants de la défunte Larsac Dine, adresse aux parents, amis et connaissances, leur profonde gratitude et leur sincère remerciement pour les marques de sympathie manifestée lors du décès de leur nièce, sœur et mère Larsac Dina, survenue le 26 avril 2026 à N'Djamena et inhumée le 29 avril 2026 au cimetière de Toukoura. Cet avis s'adresse particulièrement au ministre des Infrastructures, du Désenclavement et de l'Entretien routier, aux directeurs généraux, directeurs techniques et tout le personnel du ministère des Infrastructures, du Désenclavement et de l'Entretien routier, aux églises ET 37 francophones de N'Djamena, ET 17, ET 16, ET 11, toutes de N'Djamena, et à toutes les belles familles. Que le Dieu de toute richesse vous rende au centuple toutes vos contributions apportées à la famille pendant cette circonstance douloureuse et vous bénisse richement. 20 h passées de 25 minutes dans notre studio, toutes nos compassions aux familles éplorées.

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0: Mesdames et messieurs, nous sommes le dimanche 21 juin 2026 et merci de consacrer toujours votre confiance à Radio Tchad, à N'Djamena comme sur l'ensemble du réseau national, le journal est annoncé. Le 20h30 à Saint-Denis, Roland, bonsoir.
1: Bénin Selayo, bonsoir. Bonsoir à tous et bienvenue dans ce journal. À la une de l'actualité, élections législatives et sénatoriales partielles ce dimanche 21 juin dans les provinces du Chari, Baguirmi et Adjarlamis. Le point est sur le déroulement du vote à suivre dans un instant. Les commerçants du marché Amil et la mairie de la ville de N'Djamena sont parvenus à un consensus en ce qui concerne les tarifications des droits de place. C'est au terme d'une rencontre qui a eu lieu hier à la CCIAMA. Et puis dans ce journal, a suivi également une page noire en fin d'édition. Je le disais, les élections législatives et sénatoriales partielles ont eu lieu ce dimanche dans les provinces de Adjarlamis et du Chari Baguirmi. Une délégation de l'Agence nationale de gestion des élections ANGE, conduite par son président Amata Bartiré, a effectué ce matin une visite dans quelques bureaux de vote. C'était à Massaguet, dans le département de Harazal-Biar. On fait le point avec Ndiegue Demédite.
2: C'est pour s'assurer de l'effectivité des dispositifs électoraux mis en place et du bon déroulement du scrutin que le président de l'Agence nationale de gestion des élections ANGE et sa délégation ont effectué ce déplacement. Dans ce département, plus de 126 000 électeurs sont appelés aux urnes pour départager 6 candidats en lice pour un siège à l'Assemblée nationale. Pour ce scrutin, 465 bureaux de vote ont été ouverts. Parmi les bureaux visités figure le bureau de vote numéro 1, installé sur la place publique du marché central de la ville de Massaguet, première étape de cette visite. Dans ce bureau de vote, l'engouement est au rendez-vous. Jeunes femmes et personnes âgées sont sorties accomplir leur devoir civique en exprimant leur choix pour élire leurs représentants à l'Assemblée nationale. À l'issue de cette visite, le président de l'ANGE, Ahmad Bachiré, s'est déclaré satisfait du déroulement du scrutin et de la mobilisation des électeurs.
3: On a été dans quelques bureaux de vote. Le scrutin se déroule normalement. Nous avons interrogé les membres des bureaux de vote, y compris les observateurs qui étaient présents. Tous sont satisfaits du déroulement. Nous remercions par la même occasion les autorités administratives qui assurent l'ordre, la sécurité pour que effectivement le scrutin se déroule normalement. Donc nous sommes extrêmement satisfaits parce que notre rôle c'est de faire en sorte que le scrutin se déroule normalement et que les résultats soient faits dans les normes, c'est-à-dire la transparence, la sérénité, la tranquillité et voilà c'est ce que nous cherchons.
2: L'occasion pour le président de l'ANGE d'appeler l'ensemble des acteurs au sens des responsabilités et au respect des textes en vigueur. Il a rappelé que seule l'Agence nationale de gestion des élections est habilitée à proclamer les résultats provisoires, lesquels seront ensuite validés par la Cour suprême.
1: Edith, les élections ont effectivement eu lieu dans les provinces du Chari Baguirmi et de Adjarlamis. Et dans la province du Chari Baguirmi, les conseillers communaux et provinciaux de la province ont accompli leur devoir. Ce matin, c'est lui d'élire le sénateur qui les représentera à la Chambre haute. Kalia Gavutna.
4: Tous les 84 grands électeurs de la province ont répondu à l'appel pour accomplir leur devoir civique à Massénia. Le vote s'est déroulé sous l'encadrement des membres du bureau des votes et le regard des observateurs nationaux, à savoir ceux de la Commission nationale des droits de l'homme CNDH et les représentants du Conseil constitutionnel. Le chef d'antenne de la Commission nationale des droits de l'homme, antenne du Chari Baguirmi, Al-Khalil Moussa Adoum, confirme que le scrutin s'est déroulé dans de très bonnes conditions. Le président provincial de l'Agence nationale de gestion des élections, antenne du Chari Baguirmi, Omar Lamanan, pour sa part, s'est réjoui du bon déroulement.
5: Ça s'est passé très bien dans le Chari Baguirmi, sans heurts, sans incidents. Nous avons des observateurs, n'est-ce pas, de la CNDH, des CACIDO. Nous avons un représentant du Conseil constitutionnel qui est venu également observer. Je suis vraiment satisfait et les choses se déroulent très bien. Les grands électeurs sont venus nombreux. On est vraiment content de cette organisation.
4: Soulignons que quatre partis politiques sont en compétition à cette élection sénatoriale partielle dans la province du Chari Baguirmi, notamment le Mouvement patriotique du Salut, le Mouvement pour l'unité et le renouveau, l'Alliance 43 et le Parti pour la citoyenneté, la démocratie et le développement. Massénia, Kalianga Voudnan pour la RNT.
1: Une rencontre entre le maire de la ville de N'Djamena, Senoussi Hassan Abdoulaye, et les délégués des commerçants du marché Amil a eu lieu hier dans les locaux de la Chambre de commerce, d'industrie, des mines d'agriculture et d'artisanat, en présence des groupes de facilitateurs. Cette séance a été dirigée par le président de l'Union de commerçants du MPS. Il s'agit de Mamata Abdeljelil. Isabelle Népité.
6: Au cœur des concertations se trouve la question de l'harmonisation des tarifs des droits des places au marché à mille. Une mesure prise par le conseil communal et mise en œuvre par l'exécutif communal. Cette décision avait suscité une vive inquiétude chez les commerçants du marché. Conscientes de l'urgence, les deux parties sont parvenues à un consensus équilibré autour d'une nouvelle tarification jugée plus adaptée à la réalité du terrain et validé par le conseil communal. Dans son intervention, le président de l'Union des commerçants du MPS, Mohamed Abdeljelil, a exhorté ses pairs à privilégier la concertation permanente plutôt que la confrontation. Le maire de la ville de N'Djamena a salué cette initiative de cette rencontre. Pour lui, le dialogue demeure l'outil le plus efficace pour résoudre les tensions liées à la gestion des recettes. Cette résolution marque une étape importante pour la sérénité dans les marchés de N'Djamena. À noter qu'après ce consensus, une formation sur la prévention des incendies est prévue en faveur des commerçants afin de les outiller sur les stratégies d'évacuation.
1: Le groupe de la Banque mondiale soutient les efforts du Tchad à améliorer l'accès à l'eau et renforcer l'adaptation des populations au changement climatique. L'information est rendue publique le 18 juin dernier au siège de cette institution bancaire. On en sait plus avec Avloubébé Passidi.
7: C'est un don de l'Association internationale de développement IDA d'un montant de 160 millions de dollars approuvé par la Banque mondiale. Il vise à améliorer la sécurité de l'eau et à renforcer l'adaptation des populations au changement climatique dans certaines provinces ciblées du pays. C'est à travers le projet d'appui à la sécurité de l'eau et à la résilience au Tchad PASER qui constitue un investissement stratégique en faveur de la stabilité des communautés confrontées à la fragilité au choc climatique et au déplacement forcé. À travers des investissements ciblés, le PASER appuiera la gestion durable des ressources, le renforcement des capacités locales et l'amélioration des conditions de vie des populations exposées au risque d'inondation et de la dégradation des terres. Dans un contexte où la pression sur l'eau et les ressources naturelles accentue les tensions entre communautés, surtout avec la présence de 1,3 million des réfugiés soudanais dans l'est du Tchad, cette opération contribuera à restaurer l'accès à l'eau et la confiance en l'avenir, a déclaré Farouk Mola Bana, représentant résident de la Banque mondiale au Tchad. Il faut noter que 80 millions de dollars américains du financement du PASER proviennent de la fenêtre pour les communautés hôtes et les réfugiés. Le projet s'aligne également sur le plan national de développement Tchad Connexion 2030. Il traduit la volonté stratégique du gouvernement tchadien de passer d'une aide humanitaire à une approche intégrée axée sur le développement et la résilience. Le communiqué souligne qu'environ 1 million de personnes bénéficieront d'investissements résilients, dont plus de 50% issus des communautés hôtes et réfugiés, avec 50,6% de femmes. Le projet va couvrir les provinces accueillant des réfugiés ainsi que la ville de N'Djamena et d'autres localités vulnérables.
1: Au troisième jour des activités des premières journées scientifiques du Centre hospitalier universitaire La Renaissance, l'équipe organisationnelle a mené une activité de dépistage de la drépanocytose ce matin au sein du centre. Le compte-rendu de Kanta Eric Dumadoumbaye.
8: En marge de ces premières journées scientifiques de la drépanocytose, ce dimanche a été consacré à un dépistage de masse dit test électrophorose en vue de détecter le virus de cette maladie. Une séance organisée par l'équipe médicale qui a vu une présence nombreuse de la population de tous bords. Véritable occasion pour l'équipe consultante éclatée en plusieurs groupes d'expliquer de long à large les tenants et aboutissants de cette pathologie. Outre la sensibilisation et le consulting, l'organisation a exposé les aliments locaux à la portée des malades qui sont plantes, entre autres le haricot, l'arachide, le moringa, le tamarin, qui sont riches en vitamines. La coordinatrice de ces activités, Dr Hadi Kaltam Abderrahman Yacoub, déroule le bien fondé de cette activité.
9: L'objectif de ce dépistage de masse, c'est de voir combien de porteurs qui sont là, qui ne connaissent pas leur profil, et combien de drépanocytaires qui sont là et qui ne connaissent pas leur profil électrophorétique. Donc c'est dans cette optique-là qu'on fait un dépistage de masse pour toute la population, afin de déceler les porteurs et les malades et de les orienter vers les centres spécifiques et vers les hématologues pour leur suivi, afin qu'ils puissent bénéficier de ce suivi sur le plan médical. À côté de ce dépistage de masse, nous avons l'éducation nutritionnelle.
8: Les résultats des tests sont attendus le soir du même jour et le docteur Hadi Kaltam Abderrahman Yacoub entend accompagner les malades en conseil.
1: Tout autre chose à présent, mesdames, messieurs, partagée entre l'éducation reçue en famille et l'influence des réseaux sociaux, de nombreux enfants se retrouvent au milieu de deux écoles, souvent opposées. C'est le reportage de Ndigim Ndormadi Mikal.
10: De nos jours, les parents qui autrefois étaient considérés comme les principales sources d'autorité et de repères en matière d'éducation voient leur impact concurrencé par les réseaux sociaux. Entre l'éducation familiale et l'influence numérique, les enfants grandissent au milieu de deux écoles différentes. Dans les quartiers, le constat revient comme un refrain sur les lèvres.
11: Nous avons des jeunes qui sont pervers, des jeunes qui sont tellement accros à ce qu'on appelle l'image, des gens qui sont habitués à tout ce qu'on appelle harcèlement, à la vie de facilité. Et plein d'autres choses. Et ça fait que la jeunesse maintenant est en train de perdre beaucoup de valeurs.
12: Il y a les enfants qui, dès qu'ils rentrent de l'école, prennent son téléphone là. Peut-être c'est jusqu'à 20h, 21h, 23h, parfois 0h, l'enfant est encore en ligne. À quel moment il a révisé son cours? Finalement, on ne comprend pas. Et c'est comme si on est dépendant des réseaux sociaux.
10: Cependant, les enfants ne semblent pas avoir les mêmes points de vue. Ils s'en défendent.
13: Sur les réseaux sociaux, je vois les habillements, les conseils et les tresses. Certaines choses, ma mère n'aime pas, mais moi, je mets quand même en pratique.
14: J'utilise les réseaux sociaux aujourd'hui, là, c'est pour avoir des informations, voir tout ce qui s'est passé. Il m'arrive des fois de mettre tout ce que je vois dans les réseaux et la plupart en pratique, telles que les motivations sur les TikTok et autres. En fait, de nos jours, les parents ne peuvent pas nous donner. Les parents ne peuvent pas nous donner tout et je ne peux pas également prendre tout de mes parents pour mettre en application ou en acte.
10: Dans certaines familles, cette différence de perception crée souvent des tensions. Les parents expriment leurs inquiétudes.
15: Les enfants s'intéressent beaucoup plus aux choses qui se pratiquent dans les réseaux sociaux. Donc, effectivement, ça inquiète.
16: Des artistes sur les réseaux sociaux veulent textuellement les imiter. Mais comme c'est un enfant, il veut toujours continuer. Ça m'inquiète trop. C'est comme moi, je donne à mon enfant reçoit ça à cœur ouvert et il repart sur les réseaux sociaux. Il veut aussi apprendre une autre éducation de l'autre côté. Pour ce point, j'ai un peu peur qu'un jour, je perds mon enfant.
10: Pour le sociologue Mbete Félix, le choc entre l'éducation donnée en famille et l'influence des réseaux sociaux est une réalité préoccupante.
17: Ce qu'on apprend souvent sur les réseaux sociaux, qui est la valorisation par l'image, la gratification immédiate, les comparaisons sociales. Donc il y a un fossé numérique créé et plus de 60% des parents estiment que le numérique rend la transmission des valeurs plus complexe ou devient même des obstacles. Et donc ce conflit peut créer une baisse de l'estime de soi, de l'anxiété, un désir malsain d'approbation chez l'enfant. L'enfant a besoin qu'on le reconnaisse dans les réseaux sociaux. Et ça arrive parfois que certains enfants se suicident. Et donc, c'est un grand défi. On ne peut pas interdire, c'est vrai, mais comment accompagner? Un parent seul ne pourra pas. Ça nécessite une coalition, une entente entre le milieu éducatif et les parents.
10: À travers les différentes interventions recueillies, un constat se dégage. Les écrans occupent une place de plus en plus importante dans la vie des enfants, parfois au détriment des bonnes valeurs et des bonnes mœurs. Il y a donc l'urgence d'un dialogue sincère entre famille, école et société pour préserver l'avenir des jeunes. L'objectif n'est pas d'empêcher l'utilisation des réseaux sociaux par les enfants, mais de leur permettre d'en faire un usage responsable.
1: Voilà donc ce qui est dit, l'influence des réseaux sociaux sur l'éducation des enfants. Alors, attention. L'Académie royale, elle a 10 ans d'existence. La date anniversaire a été célébrée hier au terme de 3 jours d'intense activité. La cérémonie de célébration qui s'est déroulée dans l'enceinte de cette école a vu les parents d'élèves, les autorités éducatives. Yassine Ibn Ahmad.
18: Ce 10e anniversaire a été marqué par des activités ludiques, culturelles et sportives, couplées à la remise des prix d'excellence des Olympiades de dictée et de mathématiques. L'occasion est tout indiquée pour l'Académie royale de décerner des prix spéciaux à ses 25 partenaires, de récompenser ses agents fidèles, de gratifier des parents d'élèves, de distinguer les 3 premiers élèves du primaire jusqu'en terminale, de remettre des prix d'excellence aux 3 premiers des Olympiades de dictée et des mathématiques et aussi d'attribuer des bourses aux meilleurs élèves pour l'année scolaire 2026-2027. Ces distinctions, selon le directeur général de l'Académie royale, Serge Ouambi, visent à inciter les autres élèves à retrousser les manches pour relever les défis. Le promoteur de l'Académie royale, Sidik Abdelkarim Haggar, a profité de l'occasion pour souligner que des efforts seront engagés pour rendre agréable le cadre d'apprentissage des élèves.
19: Au moment où l'Académie royale célèbre ses 10 années d'existence, nous réaffirmons notre engagement à poursuivre l'œuvre engagée. Nous continuerons à investir dans les infrastructures, dans la qualité des enseignements, dans la formation du personnel et dans l'innovation pédagogique afin d'offrir à nos élèves les meilleures conditions d'apprentissage possibles. Je prends ici l'engagement de tout mettre en œuvre pour préserver et renforcer davantage la qualité qui fait aujourd'hui la réputation de l'Académie royale. Notre ambition de faire de cette institution une référence de l'excellence éducative au Tchad demeure intacte.
18: Sidik Abdelkarim Haggar n'a pas tari d'éloges sur les partenaires qui ne cessent de soutenir l'Académie royale.
1: Et puis cette information à l'intérieur du pays, dans le cadre du projet gouvernance des ressources naturelles et des développements locaux, l'entente des populations de la zone pétrolière, zone numéro 1 de Bébidja, a organisé hier une rencontre d'échange avec les autorités scolaires et traditionnelles ainsi que les leaders des associations du département de l'Anya. Le téléphone de Réoudou Innocent.
20: Cet échange vise à établir une stratégie de cotisation en nature, en milieu communautaire pour soutenir les projets, notamment le renflouement des caisses des associations des parents d'élèves dans les établissements scolaires en milieu rural. Le chargé de la formation à l'EPOZO, Moulombaye Urbain, a entretenu les acteurs sur les concepts de stratégie et d'engagement, soulignant que le développement communautaire repose sur la mobilisation des ressources pour compléter l'action gouvernementale. Pour une compréhension juste et claire, le facilitateur a proposé de soutenir les écoles par la cotisation des communautés. Dans les échanges, les participants ont exprimé leurs préoccupations, notamment la prise en charge des filles à l'école et la sensibilisation des parents d'élèves et des chefs d'établissement pour une bonne gestion des ressources financières. Le chef de canton de Bébidja, Mara Emmanuel, a invité les autorités scolaires à superviser les ressources financières dans tous les établissements scolaires de l'ANIA. Le représentant du président de l'EPOZO, de Golbe Thomas, a exhorté les parties prenantes à capitaliser les acquis pour soutenir des résultats positifs pour l'année scolaire 2026-2027. De Bébidja, Réoudou Innocent pour la Radio Tchad.
1: Et puis, dans la page noire, la première femme tchadienne photojournaliste formée en Allemagne. Il s'agit d'Esther Danamadi Nadita, a tiré sa révérence hier 20 juin 2026 ici en Djamena des suites de maladie. Elle a exercé presque toute sa carrière à l'agence tchadienne de presse d'alors et actuelle agence tchadienne de presse et d'édition ATPE. Paix à son âme. Mesdames, Messieurs, à l'écoute de Radio Tchad, il est 20h, passé de 49 minutes à retenir de l'essentiel de l'actualité. Les élections législatives et sénatoriales partielles ont eu lieu ce dimanche dans les provinces d'Adjer Lamis et du Chariba Guirmi. Et une délégation de l'Agence nationale de gestion des élections, ANGE, conduite par son président, Bartiré Amata Bartiré, a effectué une visite de terrain ce matin à quelques bureaux de vote. C'est à Massaguet, dans le département de Haras Albiya. C'était pour constater l'effectivité du scrutin. Et c'est la fin de ce journal. Merci à toute l'équipe de Tchad Actualité Soir. Ce journal a été réalisé par Nekromi Rosine, à la technique Tchoubé Gabriel. Au micro, Haseida Maktouandi Roland, merci de nous avoir suivis. Mesdames, Messieurs, faisons de chaque instant une vie. Passez une excellente suite de nos programmes. Au revoir. Bonsoir.

0: Mesdames et messieurs, auditeurs de la radio Diffusion Nationale Tchadienne, bonjour, bonsoir et bienvenue dans ce magazine consacré à la cécité. La cécité définit une déficience visuelle ou un état pathologique associé à une perte de la vision. Selon les situations et selon les causes, la perte de la vision peut être progressive ou brutale. Je reçois la coordinatrice de l'association tchadienne pour l'élimination de la cécité évitable, Dr Zenaba Mourba. Au micro pour la présentation, Nadjilema Mbaïtoubam. Bonjour madame.
1: Bonjour.
0: Alors ma première question, qui est docteur Zenaba Mourba?
1: Merci pour l'invitation sur votre plateau. Je salue aussi les auditeurs qui nous écoutent.
0: D'accord.
1: Je suis médecin ophtalmopédiatre, ophtalmologiste, et en plus je ne traite que les yeux des enfants.
0: Oui.
1: J'exerce d'une part à l'hôpital La Refondation, dite ex-hôpital Covid, situé dans le premier arrondissement de N'Djamena,
0: oui,
1: précisément à Farchia Zaraf.
0: Mm-hmm.
1: Et d'autre part, je coordonne une association,
0: ouais,
1: tchadienne pour l'élimination de la cécité évitable, en abrégé ATES.
0: Ouais.
1: Avant d'entrer dans le vif du sujet, veuillez m'accorder une minute de silence à l'endroit des membres de l'association qui ne sont plus de ce monde. Je vous remercie.
0: Merci.
1: Je suis à votre disposition.
0: D'accord. Alors, docteur Zenaba Mourba,
1: oui,
0: vous dirigez une association, comme vous venez de le dire, qui lutte pour l'élimination de la cécité évitable. D'abord, où est située cette association et quel est l'objectif assigné à votre organisation?
1: L'association tchadienne pour l'élimination de la cécité évitable est créée en 2008, reconnue officiellement par les autorités tchadiennes en 2009, et elle est devenue une ONG en 2012. Elle est située dans le 9e arrondissement, précisément à Wali Adjeray, okay, le siège.
0: Okay. Pour nous éclaircir sur la cause de cette maladie, d'abord, qu'appelle-t-on une cécité?
1: Mais avant qu'on ne parle de cécité, il faudrait, oui, qu'on parle de ce qui est normal, qui devient une maladie et on appelle cécité. Mmh. C'est la vision. La vision, c'est un ensemble de phénomènes qui regroupe plusieurs acteurs,
0: ouais,
1: et l'œil qui nous permet de voir est le réceptacle de l'information visuelle. Donc cet œil, c'est un globe oculaire logé dans une cavité dite l'orbite. Cette orbite est tapissée d'un tissu adipeux de la graisse,
0: ouais,
1: où est fixé le globe oculaire, notre œil là, qui est fixé par les éléments qu'on appelle les vaisseaux, les nerfs et les muscles oculomoteurs.
0: Mmh.
1: Il y a un élément protecteur qu'on appelle la paupière,
0: mmh,
1: qui protège cet œil contre les agressions physiques.
0: Ouais.
1: Alors la vision est un ensemble de structures anatomiques qui donne l'information visuelle à travers les voies optiques.
0: Mmh.
1: Donc l'œil là, que nous voyons est divisé en deux segments. Le segment qui est en contact avec l'environnement,
0: ouais,
1: et le segment qui est vers le cerveau derrière, le segment postérieur.
0: Uh-huh.
1: L'image que nous voyons, l'information visuelle passe du segment antérieur, là où nous sommes,
0: ouais,
1: vers le segment postérieur. Et l'information est véhiculée au niveau du cerveau par les voies optiques.
0: Mmh.
1: L'information est traitée au niveau du cerveau par la représentation mentale,
0: mmh,
1: et elle est renvoyée encore au niveau de notre environnement pour nous permettre de reconnaître c'est telle personne, c'est notre
0: quelle
1: environnement,
0: couleur, ouais,
1: voilà.
0: Mm-hmm.
1: Et nous savons à qui nous avons affaire, comme nous sommes là dans la salle.
0: Mm-hmm.
1: Et d'autre part, il y a aussi les structures anatomiques qui permettent de faire fonctionner l'œil, sa physiologie,
0: mm-hmm,
1: c'est de permettre la fixation de l'image et le maintien de cette image au niveau mental. C'est organisé par un système appelé le système oculomoteur. Ce sont les muscles qui travaillent, qui font tourner l'œil à gauche, à droite,
0: ouais,
1: en haut, en bas, dans toutes les directions données à l'œil. C'est de cette manière que l'œil fonctionne. Par contre, par rapport à votre question qui est de savoir définir une cécité, cécité est le contraire de la vision, c'est une privation de la vision. Cette privation peut être partielle,
0: oui,
1: ou elle peut être totale. Et elle est due soit au problème propre à l'œil, au globe oculaire, ou bien au niveau du cerveau.
0: Mm-hmm. Quelles sont les causes maintenant de la cécité?
1: Les causes sont multiples. Nous avons d'abord les causes congénitales, c'est-à-dire l'enfant est né avec. Et parmi ces causes congénitales, nous avons les vices de réfraction, qu'on peut appeler la myopie,
0: ouais,
1: l'astigmatisme, c'est la déformation des lettres. Les images que nous voyons vont rester derrière la rétine.
0: Uh-huh.
1: La rétine, c'est une membrane qui nous permet de voir, et cette image vient rester derrière la rétine. Donc, quand on voit flou.
0: Ouais.
1: Et ce sont la correction par les verres correcteurs qui ramènent l'image sur la rétine, et nous voyons que l'image devient claire.
0: Donc, raison pour laquelle on porte
1: les verres correcteurs.
0: Les verres correcteurs, okay.
1: La myopie, c'est plutôt le contraire de l'hypermétrie. Oui, où l'image se fixe devant la rétine.
0: Mmh.
1: Alors, il faut les verres correcteurs pour ramener l'image sur la rétine et l'image devient claire.
0: Ah, d'accord.
1: La

0: agressions physiques également, les infections, les parasitoses. Par exemple, nous avons les vers dans notre ventre, quand on n'arrive pas à les soigner, ça déclenche l'allergie. Et on se frotte les yeux à tout moment, nous agressons l'œil. Et les conséquences peuvent être l'atteinte de la cornée, l'atteinte de toutes les structures de notre globe oculaire.
1: J'aimerais savoir, est-ce que à force de travailler ou bien de rester devant l'ordinateur, chaque jour ou chaque temps, ça peut causer de la cécité?
0: Ça peut prendre un coup. Nos patients qui sont les informaticiens, comme vous qui êtes toujours devant l'ordinateur, on leur demande, est-ce que votre ordinateur est protégé? Il y a des ordinateurs sur lesquels on met des anti-reflets. Pour que ça ne se répercute pas sur la vision. Donc ça donne des picotements, des allergies à l'œil. Mais quand ils vont en consultation et qu'on les reçoit, il faut toujours consulter les spécialistes dans ce sens pour éviter l'évolution négative, quoi.
1: Alors, je vais en poser une autre question par rapport à votre organisation ou bien votre association. Décrivez-nous un peu vos réalisations.
0: Notre association travaille sur deux volets. Nous avons les stratégies avancées ou encore appelées les caravanes. Les caravanes, nous portons vers les régions, vers les localités qui manquent de prise en charge oculaire ou bien des structures sanitaires. Ça peut manquer les matériels. Alors, nous allons vers ces structures sanitaires-là et nous organisons les caravanes, surtout en faveur des personnes démunies. Et d'une part, nous avons les stratégies fixes, ce qui se passe au niveau du siège de l'association. Ceux qui sont ici, en dehors des caravanes, peuvent venir également se faire consulter et nous les recevons chaque mercredi matin à partir de 9h et samedi à partir de 9h au niveau du siège.
1: D'accord. Alors, dites-nous, quels sont les trois types de déficiences visuelles?
0: Les déficiences visuelles comprennent trois types, dont la malvoyance ou bien une vision basse. La vision est basse, par exemple, dans les cas de vis de réfraction. Les myopes ne voient pas loin. Leur vision, c'est trop près. Et ce sont les verres qui leur permettent de voir loin. Et les hypermétropes voient loin, mais quand les choses proches n'arrivent pas à bien voir.
1: Donc,
0: avec...
1: Autrement dit, moi, je suis myope alors, parce qu'il me faut des verres pour regarder loin.
0: Oui, mais c'est ça. C'est pourquoi il faut corriger. Ça, c'est l'un des types qui est la vision basse, la malvoyance. Deuxième type, c'est les troubles neurovisuels. C'est-à-dire, ça se passe un dysfonctionnement au niveau du cerveau. Troisième type, c'est la cécité elle-même.
1: D'accord.
0: Elle est l'un des types.
1: D'accord. Quelles sont les maladies des yeux qui peuvent rendre aveugle et comment peut-on procéder à la prévention?
0: Toute maladie, d'abord, se répercute sur l'œil. Et lorsqu'on ne prend pas en charge, à la longue, la personne devient aveugle.
1: Toute maladie?
0: Presque toutes les maladies. Les plus primordiales, c'est surtout les conjonctivites. Ne négligeons pas les conjonctivites.
1: Autrement dit, Apollo.
0: Apollo, voilà. Apollo. Et il y a un autre au Tchad, on appelle ça le trachome. Le trachome, quand on ne prend pas en charge, les complications peuvent être, on dit, entropion trichiasis. Les paupières se tournent vers l'intérieur pour agresser la surface antérieure de l'œil, donc la cornée. Et une fois la cornée touchée, sans prise en charge précoce, ça peut évoluer à la longue vers le leucome. Et le leucome, ça empêche maintenant la vision. Ça devient une cécité. Et la prise en charge, c'est ça. Ça ne peut être qu'au Tchad. Pour le leucome, on ne peut que faire une greffe. Mais nous n'avons pas un plateau technique pour les greffes de cornée. Donc, nous évacuons nos patients à l'extérieur. Oui. D'autres causes, on a les cataractes. On a les cataractes. On a le glaucome. Surtout le glaucome à pression normale. C'est le plus redoutable. C'est une maladie insidieuse qui évolue à bas bruit. Lorsqu'on se rend compte, on devient aveugle. Quand la personne dit, ah, je ne vois pas, il est déjà aveugle et c'est définitif.
1: Et il n'est pas au courant qu'il
0: Non, c'est insidieux. C'est à partir de 40 ans. Donc, l'angle qui sécrète l'humeur aqueuse vieillit aussi. L'humeur aqueuse, c'est-à-dire l'eau, ne peut pas être évacuée et la tension de l'œil augmente. Pas la tension du corps. La tension de l'œil qui augmente et ça joue en arrière sur la papille. Donc, ça détruit la papille, c'est l'ensemble des nerfs qui innervent le corps. Donc, tout se réunissent là, se regroupent là et forment le nerf optique pour monter dans le cerveau.
1: Qu'est-ce qu'il faut faire pour éviter ça?
0: La pression normale est entre 10 et 21. Il y a des enfants qui naissent avec le glaucome, ça c'est congénital maintenant, donc on les opère rapidement. Mais il faut consulter les spécialistes. Et si on attend à être malade avant d'aller à l'hôpital, il faut faire un bilan de santé même si on n'est pas malade.
1: Ça c'est vrai.
0: Oui, et lorsqu'on arrive et que l'ophtalmologiste voit que votre tension augmente un peu, il y a des produits pour diminuer la tension.
1: De l'œil surtout.
0: De l'œil surtout. Mais si on ne vient pas, on attend jusqu'à ce que l'œil ne voit pas et on arrive tardivement. On veut que les ophtalmologistes fassent un miracle. À ce point-là, c'est Dieu seul qui est... on peut négocier avec Dieu.
1: Mesdames et messieurs, je vous rappelle que

0: Je reçois en studio la coordinatrice de l'association tchadienne pour l'élimination de la cécité évitable en abrégé. ATCES, c'est ça? Docteur oui. Zenaba Mourba. Alors, docteur, dites-nous, n'existe-t-il pas des aliments à consommer pour être à l'abri de la maladie? Ou encore, est-ce héréditaire dans certains cas?
1: Oui, il existe des éléments. Qu'on peut consommer, surtout les vitamines, vitamine A, vitamine E, vitamine C, les aliments qui renferment ces vitamines. Et en dehors, on a les oligo-éléments, on a les antioxydants. Mais lorsque c'est congénital, c'est héréditaire, c'est un peu difficile. Oui. C'est héréditaire, ça vient des parents, peut venir des arrières, des grands-parents, tout ça. Et pour le moment, la science n'a pas encore évolué dans ce sens-là pour faire la prévention pour les cas héréditaires encore. C'est en voie.
0: D'accord.
1: Mais il n'y a pas une solution encore concrète à ce que je sache.
0: D'accord. En dehors des traitements qu'on peut prendre, par exemple, à l'hôpital, est-ce qu'on ne peut pas avoir des moyens naturels pour éviter la cécité?
1: Je vous ai parlé de l'une des causes de la cécité qui est le trachome. Le trachome, on dit, c'est une maladie des mains sales. C'est l'environnement qui est malsain. Donc si on évite, on fait l'hygiène de l'environnement, on assainit l'environnement, on peut éviter cette maladie.
0: Ouais.
1: En 2015, le ministère de la Santé, avec le programme national de lutte contre la cécité, soutenu par l'organisation de la prévention de la cécité, ont organisé une étude épidémiologique sur toute l'étendue du territoire tchadien pour établir la cartographie de cette maladie. Donc, on a trouvé. Et maintenant, ils ont eu à traiter par la stratégie, on appelle la stratégie chance. Chance, comme vous voyez, la chance. CH, c'est la chirurgie. Ce qu'on veut éviter. A, c'est l'antibiotique spécifique qu'il faut donner aux patients qui sont malades, qui sont atteints de cette maladie. Et N, c'est le nettoyage du visage et des mains parce que ce sont les mains sales qui touchent l'œil et qui amènent cette maladie. C'est eux, chance, c'est eux, c'est le changement de l'environnement à travers l'hygiène et l'assainissement.
0: D'accord.
1: Ouais.
0: Qu'est-ce que vous conseillez aux gens qui ont l'habitude de se réveiller le matin, se lavent la figure avec du savon et jusqu'à pénétrer un peu de savon dans l'œil?
1: C'est de l'hygiène.
0: Ah bon?
1: Mais lorsque.
0: C'est pas dangereux?
1: Non, bon, s'il laisse ça pendant longtemps, ça va agresser l'œil parce que le savon est fait de détergent.
0: Ah.
1: Donc s'ils mettent automatiquement, aussitôt ils mettent de l'eau, c'est bon.
0: D'accord.
1: Oui.
0: D'accord.
1: Mais s'ils laissent ça pendant longtemps, ça pique, hein, le savon.
0: Ouais,
1: ça
0: pique.
1: Okay.
0: Il existe des cas, je peux dire, chirurgicaux pour certains cas graves. Or, dit-on que l'œil ne se vend pas. Que préconisez-vous?
1: Les cas graves sont surtout. La cataracte, on est obligé d'opérer. Sans opération, on ne peut pas voir. Il faut recouvrer la vue par la chirurgie. Nous avons le leucome dont j'ai parlé, l'atteinte de la cornée. Il faut opérer et faire la greffe.
0: Obligatoirement?
1: Obligatoirement. Si c'est au niveau central, il faut obligatoirement faire la greffe, enlever la partie qui est opaque et puis faire une greffe d'un don.
0: Ok.
1: Voilà. D'accord. Et même le glaucome, on opère le glaucome pour faire diminuer la tension de l'œil. Dans le cas de tension oculaire élevée, il faut opérer pour diminuer la tension parce que quand c'est au-delà, ça fait mal, ça donne des maux de tête, ça rend la vision floue.
0: Oui.
1: Donc il faut l'opérer pour diminuer. Malheureusement, pour le glaucome, à angle ouvert, ça, le traitement est à vie. Par contre, le glaucome par fermeture de l'angle, c'est très douloureux. Donc quand on opère, et c'est une urgence, il faut opérer. Et on opère et tout rentre dans l'ordre.
0: D'accord. Alors, comment procéder maintenant au traitement et à la consultation de vos patients au sein de votre association?
1: Oui, bon.
0: Si quelqu'un qui arrive, il dit, bon, il a le problème depuis quelques jours, il constate qu'il y a quelque chose qui ne marche pas dans ses yeux, alors comment vous procédez à la consultation ou au traitement?
1: Nous le passons à l'interrogatoire. Après l'interrogatoire, il va nous dire, il a ses signes. D'abord, ce sont les signes qu'il décrive. Hein, et vous l'avez depuis combien de temps? Et est-ce que vous avez fait un traitement avant de venir ici? Il dit oui ou non. En réunissant toutes ces informations maintenant, nous le faisons lire le test de lecture.
0: Ouais.
1: Il va lire pour qu'on quantifie à quel degré il voit. Après, nous examinons l'œil par notre ophtalmoscope, ça peut être direct ou la lampe à fente, pour voir maintenant, est-ce que ces signes qu'il a décrits ont des répercussions sur l'œil? Est-ce que ça a agressé l'œil ou bien c'est juste un début? Et après cela, on le met sous traitement.
0: D'accord. Votre association a vu le jour depuis 2008.
1: Oui.
0: Alors, quelles sont les difficultés auxquelles fait face votre organisation, votre association tchadienne pour l'élimination de la cécité évitable?
1: Depuis 2008, nous avons des partenaires. Nous avons des collègues suisses de la région Chaux-de-Fonds en Suisse, qui sont des médecins ophtalmologistes qui travaillent au centre hospitalier de Bébalum. Donc quand ils viennent en caravane, ils associent l'association pour la caravane. Et ils nous assistaient à distance, ils nous faisaient le don également de certains matériels. Nous avons aussi Christopher Blindness Mission. En abrégé CBM. CBM est coordonné par le pasteur Maka Magloire. Cette organisation également fait des dons. Malheureusement, CBM dit que depuis l'avènement de la manne pétrolière, que le Tchad est devenu riche, CBM s'est retiré. Ceux qui nous assistaient aussi, c'était les malades eux-mêmes. Quand ils viennent et qu'ils voient comment nous les traitons, ils nous font des dons. Ils nous assistent. Nous avons aussi Njamena Optique. Le fondateur est Dr Fazal. Jusqu'à présent, il ne cesse de nous assister. C'est l'unique organisation qui nous assiste pour le moment. Le ministère de la Santé, à travers le programme national de lutte contre la cécité, quand le programme va en caravane, il nous invite, nous les représentants de l'association, pour les assister également. Ils associent l'association dans les caravanes. Mais depuis ce dernier temps, nous avons des problèmes d'ordre financier qui ne nous permet pas d'aller en caravane. Donc, nous ne recevons que les malades sur place au niveau de
2: l'association.
1: Il y a les députés, les honorables, des fois qui nous invitent dans leur localité pour aller organiser aussi des caravanes. Donc là, ils nous fournissent tous les matériels, tous les consommables, même les moyens roulants. Ils mettent à notre disposition et nous nous déplaçons vers la zone, vers leur région, et puis nous opérons.
2: D'accord. Alors, docteur, notre entretien tire à sa fin. Quelles sont vos perspectives?
1: Nous en avons mille et une. Nous voulons faire surtout diffuser ces caravanes sur l'étendue du territoire. Parce que le problème de vue, selon notre slogan, l'objectif assigné à notre association, c'est droit à la vue. Donc tout être humain a droit à la vue. Mais il y a des gens, il y a des populations, surtout les populations démunies, qui n'arrivent pas à bénéficier de ces prises en charge oculaires. Pour nous, c'est d'aller vers ceux-là et puis de les aider à recouvrer la vue. Et nous avons aussi la formation du personnel. C'est un problème crucial. Mon cri de cœur, c'est que l'État jette un coup d'œil dans ce sens-là. Aider le ministère de la Santé pour la formation des ophtalmologistes, des techniciens en ophtalmologie.
2: Alors, quelles sont les modalités pour la consultation dans votre association pour ceux qui ont des problèmes de vue, qui nous écoutent, et votre conseil à l'endroit de la population?
1: Oui, notre conseil à l'endroit de la population, c'est d'abord ne pas négliger tout ce qui agresse l'œil, de ne pas négliger. Il faut se porter vers un centre
2: de santé.
1: Oui. Et puis, je m'adresse aussi aux conducteurs des véhicules, des engins à deux roues, et puis même les engins à quatre roues. De voitures. Quand ils ne font pas le vidange de leur véhicule, de leur moto, ça fume. Et ça agresse les yeux. Il faudrait qu'ils fassent un effort dans ce sens-là, d'éviter que leurs engins, leurs voitures donnent la fumée. Voilà. Et aussi les agressions, la bagarre. Je ne sais pas, quand il y a les accidents de la voie publique encore, on ne peut pas prévoir ça. Voilà, ça peut venir à n'importe qui. Mais par contre, la bagarre, pour nous, quand il y a un problème, il faut qu'on se batte d'abord. Et là, ils visent à boxer l'œil. Oui, ça c'est un problème. Alors, il faut qu'on soit un peu tolérant. Quel soit le degré du problème, tolérons, pardonnons-nous. Mais ça nous manque au Tchad.
2: Mais certains vont dire que c'est la colère.
1: C'est la colère. Oui, j'ai reçu un patient, je suis ophtalmopédiatre des enfants. Surtout, un enfant qui dit que quand il se fâche, il se contracte. J'ai dit, ah bon, oui. Et j'ai dit, mais tu te contractes. Comme je l'ai examiné, j'ai vu que le fond d'œil, il y a des dilatations, il y a le stress qui se répercute dans le fond d'œil. J'ai dit, mais toi, tu t'énerves trop. Il dit, oui, oui. Et son papa m'a dit que oui, quand il s'énerve, on ne peut pas le maîtriser.
2: Ah bon?
1: J'ai dit, mais toi, à ton âge là, tu ne te maîtrises pas. Qu'est-ce qui te donne cette colère, le degré de cette colère? Il faut mettre de l'eau dans ton vin. Surtout la colère, il faut qu'on évite un peu le stress. Le stress.
2: Mais des fois, c'est involontaire.
1: C'est involontaire, oui, mais il faut quand même, nous sommes des croyants. Faisons recours automatiquement à notre Dieu, quelle que soit notre religion. Grandissons Dieu.
2: Ça, c'est vrai.
1: Oui. Et ça peut nous aider.
2: Pour finir, quelles sont les adresses pour ceux qui peut-être aimeraient bien passer chez vous pour la consultation et autres?
1: Le président de l'association, c'est M. Emmanuel Girayo. Son contact est le 66 29 42 63. Le numéro de l'association même, c'est le 66 29 13 83. Celui du major du centre, monsieur Ngarmoin Nestor, 63 44 48 49. On a des conseillers. Celui de monsieur Oumar Kemde, c'est le 66 23 83 37.
2: D'accord. Merci beaucoup. Et surtout, merci d'avoir accepté notre invitation dans ce magazine. Très bonne journée à vous.
1: Merci également. Vous nous avez donné l'occasion de parler de notre association.
2: D'accord.
1: Que Dieu bénisse votre institution.
2: Amen.
1: Amen.
2: Prise de son, Ramachir Valiki. Réalisation Abdoulaye Touche. Au micro pour la présentation, je suis Nadjilema Mbaitoubam. Nous avons reçu comme invité Dr Zenaba Mourba, coordinatrice de l'association tchadienne pour l'élimination de la cécité évitable. Bonne suite des programmes de la radio internationale tchadienne.

Mesdames, messieurs, bienvenue à l'écoute de votre émission consacrée au harcèlement sexuel des femmes dans la société. Un phénomène encore trop présent, souvent ignoré ou banalisé, et portant lourdes conséquences sur la vie, la dignité et le bien-être des victimes. Au micro pour la présentation, je suis Dior Hassan Deye.

0: Dans les espaces publics, au travail, à l'école ou même dans certains environnements familiers, de nombreuses femmes continuent de subir des comportements déplacés, des propos inappropriés, voire des pressions inacceptables et des gestes pas catholiques. Ces actes, au-delà de porter atteinte à la dignité, constituent une violation des droits fondamentaux de la femme. Pourquoi ce phénomène persiste-t-il malgré les conséquences sur la vie des victimes? Et surtout, que faire pour mettre fin? La réalité silencieuse du harcèlement sexuel et ses conséquences profondes sont le stress, la peur, l'isolement et même l'impact sur la carrière de la femme. Il est clair que le phénomène touche toute la société et nécessite une action collective. Nous avons interrogé des membres de la société pour connaître leur perception du harcèlement sexuel. Écoutons leurs avis et réactions face à ces phénomènes.
1: Selon mon avis, le harcèlement sexuel des femmes dans la société est un problème de mentalité. Un problème de mentalité dans la société, et c'est surtout lié au comportement et à la vision des hommes envers la femme. Donc, je pense qu'il faudrait plus de respect. Que si les hommes respectent l'espace de la femme, il n'y aurait pas d'harcèlement. Donc on ne peut pas dire que c'est lié au comportement de la femme. Ce n'est pas parce qu'une femme sourit à quelqu'un ou bien qu'elle est amicale que ça veut dire que l'homme doit l'agresser. Donc il faut que l'homme respecte la femme, respecte son espace. C'est toute une question de respect. Et il faut que les mentalités aussi changent. Qu'on ne relègue pas la femme juste à son statut de femme, mais voilà, au niveau du travail, une collègue de travail dans la société, il faut des limites dans tout.
2: De nos jours, l'harcèlement sexuel ne vient pas de la femme, mais moi je vois que ça vient des hommes. Pourquoi je dis ça? Parce qu'on a le droit de s'habiller à notre manière, on est libre d'habiller ce qui nous plaît. Mais de nos jours, les hommes doivent être notre protecteur. On ne doit pas avoir peur d'eux parce que sont nos papas, nos frères et nous sommes leurs sœurs, leurs mères et dans l'avenir, on peut être leurs femmes. Donc, ils doivent nous protéger, pas d'avoir peur d'eux.
3: C'est un problème multifacette qui nécessite des efforts à tous les niveaux de la société pour changer les mentalités, renforcer les lois et protéger les victimes contre ce harcèlement sexuel. Le problème n'est pas la faute d'un genre contre l'autre, mais plutôt le résultat de dynamiques sociales complexes qui nécessitent une transformation culturelle profonde, une éducation à l'égalité dès le plus jeune âge et des mécanismes efficaces pour prévenir et sanctionner ces comportements. Donc nous demandons vraiment à l'État de faire une sensibilisation juste pour prévenir ces problèmes et au niveau des établissements, dans les écoles primaires et en même temps au lycée. Ce problème de harcèlement sexuel des femmes dans la société est une question très pertinente et importante.
4: Le comportement des hommes, selon moi, pourquoi je dis c'est le comportement des hommes? Ils sont mariés, Dieu leur a permis de prendre 4 femmes. Et avec tout ça, ils ne sont pas vraiment satisfaits. Toujours leurs yeux là sont dehors seulement. Ils cherchent les femmes dehors. C'est pas leur problème si cette femme-là est mariée ou bien cette femme divorcée, c'est pas leur problème. Donc, je dirais que c'est les hommes qui sont vraiment les causes principales de l'harcèlement sexuel. Une femme, si un homme n'a pas fait d'avance, je vous donne un exemple concret sur moi. Un jour, quand je descendais du boulot, dès que je suis descendue du bus, il y a un monsieur qui est devant moi. Il a commencé à marcher doucement et que je ne comprenais pas. Après, moi aussi, j'ai commencé à marcher doucement. Comme je le vois, il est devant moi et il marche doucement. Là, il s'est carrément arrêté. Quand je suis venue, j'ai atteint son niveau. Il dit, madame, on ne peut pas, tu es belle, tu me plais. On ne peut pas aller quelque part, causer, et puis voilà, avant que tu pars. Moi, je lui ai dit, moi, est-ce qu'on se connaissait? Toi, tu es là, je te trouve dans la rue devant moi, et tu me trouves, je suis une femme dans la rue comme ça, on se connaissait pas, et comment tu me demandes, est-ce que je suis mariée, est-ce que je suis qui, tu ne sais pas? Causer avec toi, ça se fait pas. Et là, les clandestins qui sont à côté, ils ont entendu, ils ont fait de bruit, les messieurs ont pris fuite. Donc, c'est un problème vraiment concret que nous, les femmes, nous subissons. Chaque jour, c'est la même chose. C'est seulement toi, en tant que femme, tu dois vraiment te réserver de t'harceler, quoi. Donc, il faut toujours se préserver, il faut toujours pas trop se rapprocher aux hommes et tout ça. Donc, voilà. En conclusion, j'ai dit que c'est beaucoup plus l'harcèlement, c'est fait de la part des hommes. Merci.
5: Alors, le harcèlement sexuel est une attitude ou un comportement qu'on impose à une personne sans son consentement et qui la met mal à l'aise. Alors, elle se caractérise par plusieurs points, par des envois, des messages, des photos ou des vidéos à caractère sexuel. Dans le milieu professionnel, il se caractérise aussi par le regard insistant et intimidant, par des tentatives de contact physique non voulu, par des menaces, par des promesses qu'un supérieur peut éventuellement faire à un employé, en général qui peut être une femme. Il se caractérise également par des remarques déplacées sur le corps de la femme, des propositions incessantes malgré le refus, mais généralement il se passe aussi par des messages ou appel à caractère sexuel. Alors, est-ce que c'est le fait de l'homme ou bien le fait du comportement de la femme ou bien des mentalités dans la société? Franchement, moi, je pense que c'est un problème lié au caractère de la personne, à son éducation et également, avant tout, au problème de mentalité. Donc, si une personne est mal éduquée, elle peut tout faire. Elle peut se croire tout autorisé. Elle ne fait pas d'attention à ce qu'elle fait dans ses actes, dans ses paroles, dans son comportement, tout ça. Et c'est là qui montre qu'elle vaut un manque de respect total envers les personnes avec qui elle travaille. Et dans les milieux professionnels, c'est un problème lié à la mentalité et à l'éducation. Donc, le harcèlement sexuel n'est pas un fait du comportement de l'homme ni de la femme, mais c'est lié à l'éducation et à la mentalité d'une personne. Mais en général, ce n'est pas un fait des hommes ou bien des femmes, mais c'est un problème de mentalité et d'éducation.
0: Il est essentiel de comprendre ce que dit le droit sur le harcèlement sexuel. Pour nous éclairer sur les droits des femmes, les sanctions prévues par la loi et les démarches à entreprendre, nous recevons un spécialiste du droit sur la question. Madame Louabé Béatrice Bagui, avocate au barreau du Tchad et docteur en droit privé et sciences criminelles, qui va nous expliquer quelle loi protège les femmes, comment les victimes peuvent-elles se défendre et pourquoi il reste parfois difficile de faire respecter ces droits.
6: Je suis maître Béatrice Bagui, avocate au barreau du Tchad. Je suis docteur en droit privé et sciences criminelles, dont assistant à l'université de N'Djamena.
7: Madame, comment définissez-vous juridiquement le harcèlement sexuel?
6: Juridiquement, le harcèlement sexuel est le fait d'imposer à une personne de façon répétée des propos, comportements à connotation sexuelle, donc qui soit porte atteinte à la dignité de la personne en raison de leur caractère dégradant ou bien humiliant ou encore crée à son encontre une situation intimidante, hostile et offensante.
7: Quelles sont les lois qui protègent les femmes contre le harcèlement sexuel?
6: C'est notre code pénal de 2017 qui protège pas seulement les hommes, mais ça protège tout le monde contre le harcèlement sexuel.
7: Quelles sont les sanctions prévues pour des auteurs?
6: Je dirais que précisément l'article 341 du code pénal punit celui qui commet le délit de harcèlement sexuel d'un emprisonnement de 6 mois à 2 ans et d'une amende de 100 000 à 1 million de francs. Et cet article explique aussi en détail les actes qui sont constitués du harcèlement. Donc il dit celui qui impose à une personne de façon répétée des propos ou de comportements à connotation sexuelle qui soit porte atteinte à sa dignité en raison de leur caractère dégradant ou humiliant, soit crée à son encontre une situation intimidante, hostile ou offensante. Donc ça rejoint en fait la définition du harcèlement.
7: Est-ce que ces sanctions sont réellement appliquées sur le terrain?
6: Je dirais que ces sanctions ne sont pas trop appliqués parce que généralement la population tchadienne banalise un peu ce délit. Parfois, les victimes refusent de porter plainte ou lorsqu'elles décident de le faire, c'est l'entourage qui les dissuade de porter plainte et puis on considère qu'il s'agit simplement d'un incident et qu'il faut laisser tomber, quoi. Donc les sanctions ne sont pas vraiment appliquées.
7: Pourquoi les victimes hésitent-elles à porter plainte?
6: Bon, les victimes hésitent à porter plainte parce que le plus souvent, la société considère le harcèlement comme un jeu de séduction. Et puis, certaines victimes pensent à tort ou bien par naïveté que c'est parce qu'elles sont belles ou bien parce qu'elles attirent beaucoup des hommes. Et ça fait qu'on leur court après, on les harcèle. Et puis, beaucoup des hommes aussi se cachent derrière le harcèlement pour dire que non, ce sont des plaisanteries. Lorsqu'ils voient que la victime prend cela au sérieux, ils disent non, ce sont des actes de camaraderie et tout. Donc, les victimes pensent aussi qu'elles ne seront pas prises au sérieux. Parce que généralement, lorsqu'on va à la justice, on tombe devant des juges qui sont des hommes. Et puis, la sanction n'est pas si sévère que ça. Voilà, donc c'est pour ça que les victimes hésitent. Oui.
7: Ok. Existe-t-il des mécanismes de protection pour les victimes après la plainte?
6: Malheureusement, non. Il n'existe pas de mécanisme de protection des victimes après la plainte. Sauf pour les cas de détournement de mineurs ou bien de viol. Là, on sait qu'il faut protéger l'enfant et parfois on les garde à la maison d'arrêt. Mais pour le harcèlement, il n'y a pas une protection.
7: Que doivent faire les femmes lorsqu'elles sont victimes d'harcèlement?
6: Moi, je dirais que la dénonciation des auteurs au public est plus efficace. Parce que en recourant à la plainte, la plainte reste peut-être anonyme et discrète. Alors que si les femmes décident de dénoncer publiquement les auteurs de harcèlement à travers les réseaux sociaux ou bien dans les médias, cela va porter atteinte à leur réputation eux-mêmes et ils vont un peu se ressaisir parce qu'ils auront peur des jugements de la société et tout.
7: Que recommandez-vous pour mieux lutter contre ces phénomènes?
6: Bon, moi je dirais qu'il ne faut pas tolérer les écarts de conduite. Il faut souvent dénoncer, riposter directement. Et puis, c'est beaucoup plus en tolérant ces comportements-là qu'aujourd'hui, nous avons assez des cas de détournement, des cas de viol, et même sur les mineurs. Donc, il faut éduquer les enfants dès leur bas âge à être plus responsables, en fait.
7: Le harcèlement sexuel est-il uniquement une affaire de femmes?
6: Non. Les hommes aussi en sont victimes. Mais la plupart des hommes préfèrent se taire parce que les hommes estiment qu'il est honteux pour un homme de se déclarer victime du harcèlement sexuel. C'est comme s'il n'était pas un homme viril. Donc pour prouver qu'il est viril, il faut qu'il puisse gérer cela et qu'il fasse en fait ce que ces femmes-là veulent, quoi. Bon, moi j'encourage toutes les femmes qui subissent peut-être pas seulement le harcèlement et des violences de quelque nature, à ne pas se replier sur elles-mêmes, mais à saisir, soit se rapprocher des autorités judiciaires ou même dénoncer simplement.
7: Voilà. Je vous remercie.
6: Merci aussi à vous.
0: Il est important de comprendre les causes profondes et les conséquences sociales du harcèlement sexuel. Écoutons le sociologue B.T. Félix.
8: Du point de vue sociologique, on définit le harcèlement sexuel des femmes, ou plutôt le harcèlement sexuel des femmes est défini comme une forme de violence structurelle et de discrimination en même temps, enracinée dans les rapports de pouvoir inégaux entre les deux sexes, c'est-à-dire entre les femmes et les hommes. Et ça relève beaucoup plus de ce qu'on appelle la société phallocratique. C'est le mal. Un peu comme dans le règne animal, vous voyez, où le mal est plus gros, plus fort, et quand il veut la femme, il le poursuit. Vous voyez un peu, là-bas, c'est même pas harcèlement sexuel, mais c'est le forcing. Et donc, voilà, on a vu que pendant, jusqu'à aujourd'hui au Tchad, il y a des sociétés qui font la amchinini. Il a besoin d'une femme, on le poursuit, on le prend. Et puis après, on vient négocier après. Donc, vous voyez, en termes de rapport lié au sexe. Et que l'homme doit se montrer aussi comme un animal. Et même les animaux ont des périodes de route où la femme, voilà. Mais là, il y a un problème. Et donc, il s'agit d'un mécanisme de domination visant à maintenir les femmes dans un état d'infériorité, d'insécurité, de dévalorisation, souvent même normalisée par des normes. Il y a des termes, pour peut-être ça va gêner vos auditeurs, qu'on n'a pas besoin de le dire. Et ça, c'est dommage. Et donc, c'est pour ça que, bon, même en Europe, on a vu ça. Il y avait ce qu'on appelle le marais des Sabines. Tu sais, l'homme chinini. Autant même les Européens au Moyen-Âge, là. Ils faisaient la même chose. Les jeunes, tu vois une fille, tu le poursuis dans la brousse, tu l'attrapes. Et puis tu amènes, et puis c'est ta femme. Parfois, vous êtes deux, trois. On le maîtrise pour que tu aies des rapports. Donc, vous voyez, c'est bestial, c'est animal. Voilà. Donc, ce rapport-là. Se fait par la violence, le contrôle, montrer que voilà. Et donc, quand on se rend compte, c'est une façon d'humilier l'autre. Exactement comme dans de l'oreille animale où la poule voit le coq, il est obligé de se cacher, de poursuivre et puis voilà, d'accepter. Et donc, on essaie de faire comme si nous, on était des animaux. Donc, je crois que c'est à ce niveau-là où il y a vraiment un problème. Voilà.
0: Quelle forme prend-il le plus souvent?
8: On regarde, à connotation sexuelle, ça prend des formes verbaux. Ouais, un peu, il voit une femme. Ouais, c'est, voilà. Et où parfois il fait le doigt. Ou bien, voilà, ou des gestes. Et ça, c'est des comportements non désirés même. Et c'est vulgaire. Voilà, à la limite, on se dit, mais à la base, il y a quelque chose qui manque. Et parfois, c'est des responsables qui le font. Hein. Et ça démontre une forme de délinquance. Ouais, un peu. Oui. Il arrive parfois sans se rendre compte dans les milieux. Moi, je me rappelle, sans se rendre compte, tu ne connais pas quelqu'un, tu fais psst. Et puis, voilà, une fille a dit, mais monsieur, vous voyez que je ne suis pas, voilà. Et donc, j'ai eu honte à un certain moment. Et donc, parfois, on ne se rend pas compte, c'est stéréotypé. Et ça montre un peu une forme de on se rabaisse, non? Oui. Quand on le fait, on voit peut-être qu'on s'élève, mais au fait, on se rabaisse sans savoir. Et donc, parfois, c'est des blagues obscènes, des commentaires sexistes, des regards, voilà, des attouchements même, ou des sollicitations. Et ces formes-là, on le fait sans se gêner, avec des chantages. Surtout lorsque, voilà, on est dans un milieu de position, ils veulent passer sur toutes les femmes. Un peu comme le coq dans le poulailler pense que toutes les poules sont à lui. Oui. Et c'est ce même comportement, ça s'observe. Hein. Voilà, des hommes qui ont de multiples partenaires, et ils pensent que c'est bien. Non, ça, on se rabaisse. Qu'un homme soit infidèle, on le comprend, mais qu'un homme se croit qu'il doit être dans un harem où il doit faire des baisers forcés, tout ça. Aujourd'hui, il y a d'autres phénomènes aggravants. L'alcoolisme. Il vient se mêler dedans. Généralement, les gens qui sortent des bars et autres ont des comportements, voilà, et qui vivent parfois au cauchemar. Voilà un peu ce qu'on peut dire par rapport à ça.
0: Quels sont les facteurs sociaux, culturels ou institutionnels qui expliquent que ces phénomènes persistent?
8: Oui, le plus grand facteur qui explique que ça se persiste, c'est la peur. Ou la honte, ou bien quand vous parlez de facteurs sociaux qui expliquent, oui, ce sont les normes sociales sexistes qui existent et qui sont discriminatoires. On va dire la femme c'est une poule, c'est-à-dire la femme c'est une poule, tu peux offrir comme tu offres un poulet à un étranger. Vous voyez ça? Et on pense que sans réfléchir dessus, ça a commencé quand? Et c'est souvent lié à une société patrilinéaire et phallocratique. L'Afrique ancienne n'est pas patrilinéaire, c'est ce que les gens ne savent pas. Souvent, nos religions importées ont apporté un peu ça, vous voyez un peu. Oui. Les femmes sont souvent mises à côté. Or, l'Afrique était une Afrique des reines, des princesses. Oui. Or, ça a été changé, ça a été mal vu. Et donc, voilà, l'Afrique a dû apprendre, voilà, certaines normes culturelles imposées de l'extérieur qui sont devenues nos normes. Et puis parfois même la couleur a changé. Voilà, aujourd'hui par exemple, la couleur noire qui est la couleur du dé et de la mort n'était pas la couleur africaine. Tout a changé.
0: Pourquoi certaines femmes hésitent-elles à dénoncer les actes d'harcèlement sexuel et quel rôle jouent les normes sociales dans cette hésitation?
8: Oui, souvent c'est la peur et en même temps la honte de se faire découvrir. Il n'y avait aucune assurance que l'agresseur soit puni. Ou lorsqu'il est en position de force et de pouvoir, on se dit, bon, il vaut mieux se taire. Ou alors on se dit, bon, et parfois c'est même dans le milieu familial, c'est des gens que tu connais. Et moi, je connais des situations où une femme voit que son mari a abusé de sa sœur ou des membres, mais elle ne peut pas le dire. Et puis se disent, mais ça va être honteux. Et puis se disent, bon, mais après, ce qui va arriver, le mari va être en prison. Donc, vous voyez des négociations comme ça. Et puis, la complicité, même lorsque aujourd'hui, malgré les lois, vous arrivez, bon, les gens se négocient, on dit bon, mais. Mmh. Et puis on dit voilà, vous n'allez pas humilier votre homme. Mmh. Et donc, comme c'est un homme, on trouve un petit arrangement, et puis voilà, chacun trouve son compte, et voilà. Donc, c'est la honte, la peur, et surtout l'impunité. Mmh. On se dit bon, je ne suis que femme. Et puis les autres vont dire il faut laisser. Et puis on se dit oui, mais le non. Et curieusement, une femme, une fille qui ose le faire, c'est plutôt elle qui est mal vue,
7: oui, bien sûr,
8: qui est dénigrée. Mm-hmm. Et donc souvent ça fait, bon, je préfère garder l'anonymat que d'avoir la honte sur tout le monde. Donc voilà, sur tout. Mm-hmm. Voilà.
0: Quel impact le harcèlement a-t-il sur la vie professionnelle, psychiatrique et sociale des victimes?
8: Oui, que ce soit sur le plan scolaire, oui, ou à l'université, ou sur le plan du travail, mm-hmm, c'est pas bon. Une femme ou une fille qui se fait harceler à l'école, parfois au primaire, au secondaire, à l'université, mais elle perd un peu ce que le philosophe Karl Jaspers appelle le pouvoir de causation. Elle n'est plus maîtresse d'elle-même. Parce que vous dites, mais qu'est-ce que vous allez devenir? Du fait que d'abord, un, vous ne pouvez pas dénoncer l'agresseur, vous ne pouvez pas non plus réagir positivement, et donc vous vivez ça comme une épine. Vous voyez, c'est comme aujourd'hui, on vous blesse avec la sagaie et vous ne pouvez même pas enlever, vous ne pouvez même pas oser dire. Donc, vous gardez ça en vous. Et donc, vous savez que psychologiquement, ça détruit le suicisme. Et ça a beaucoup de conséquences, des fugues, ça peut être la prostitution. Il y en a qui vont jusqu'au suicide. Et ça détruit la personnalité. Et c'est ça qui fait que c'est des blessures cachées internes. Et ça peut avoir des effets sur le résultat scolaire. Ouais, un peu. Et même au niveau du travail. Soit vous acceptez, mais il n'y a plus de rendement. Hein. Une femme qui se fait harceler sur le plan professionnel et qu'elle ne peut rien dire, vous n'allez pas attendre un rendement. Elle se laisse aller et dit, bon, mais il va me protéger, qu'est-ce que je peux faire? Et puis si j'en parle, mon mari ne sera pas d'accord ou le monsieur va me renvoyer. Et puis nous sommes dans un monde phallocratique. Donc ouais, ça fait que le pouvoir masculin est si fort qu'on se dit, bon, qu'est-ce qu'on fait? On devient comme voilà, un poulet dans un poulailler. On sait que de toutes les manières, bon, on ne finira que mal ou négativement. On n'a pas de soutien, on n'a pas de défense. Perte d'estime de soi, ouais, un peu. De conduite suicidaire, des substances, l'alcool, les médicaments, les troubles de comportement, la fatigue chronique, les maux de tête, les troubles même cardiovasculaires ou musculo-squelettiques. Donc, il y a beaucoup de conséquences, voilà.
0: Comment les stéréotypes des genres et les mentalités dans la société influencent-ils le comportement des collègues et des supérieurs hiérarchiques?
8: Oui, mais ces stéréotypes font que l'homme mâle se croit au-dessus de la femme. Même quand une femme est bagagée, diplômée, Damara Sakit. Et la femme elle-même se dit, oh, Damara Sakit. Ces clichés font que beaucoup de femmes ont des plafonds de verre qu'elles ne peuvent pas briser. Et la même chose se fait avec nous les Noirs. Moi je me rappelle, hein, à l'école, surtout à l'université, on dit, mais Capo, toi tu veux dépasser le blanc? Les gens pensent que nous Noirs, on doit garder notre place. Mon père qui est enseignant, un jour quand je lui ai dit, mais j'ai tapé des blancs à l'école, tu vois, c'est, il y avait des petits blancs. Ils disent, est-ce que c'est des vrais petits blancs? Est-ce que vous imaginez? Et donc c'est ça, la femme pense qu'elle est inférieure. L'homme pense qu'il est inférieur. Et donc, le racisme aujourd'hui, nous ne le vivons pas seulement en tête, mais dans nos chairs. C'est des complexes. Noirs et nègres. Jusqu'à aujourd'hui, les blancs, ils ont peur. Ils ne disent pas que c'est nos ancêtres noirs qui ont construit les pyramides, c'est des extraterrestres. Aujourd'hui, l'Afrique va leur montrer, les générations futures, qu'il y aura des extraterrestres encore en Afrique. Voilà.
0: Quelles sont les stratégies ou bonnes pratiques peuvent être mises en place par les entreprises et la société pour prévenir les harcèlements et protéger les femmes?
8: Bien, c'est difficile d'avoir une politique qui permet de résoudre l'affaire à court terme. Ça, il faut se... Voilà. Tu sais, c'est un phénomène qui a pris des siècles. Bon, mais il ne faut pas attendre. Là, ça fait quand même quelques décennies qu'on y lutte. Moi, j'ai été au 30e anniversaire de Sénafet. Bon, il y a eu il y a quelques progrès, il faut le reconnaître. Mais ces progrès sont mitigés à cause de l'éducation. Mandela disait que l'éducation est l'arme la plus puissante pour transformer le monde, pour transformer la société et pour l'Afrique. Malheureusement, l'éducation au Tchad, elle est morte. Regardez nos villages, même regardez. Beaucoup de gens n'ont pas l'instruction. Et donc, comment vous pouvez faire l'empowerment? Pour moi, la meilleure pratique, c'est faire l'empowerment, qui doit commencer par l'éducation à la base. Donner le pouvoir, pas le pouvoir de commander, mais le power pour l'anglais, vous voyez, c'est comme l'électricité. L'électricité, c'est le power. Et donc, c'est ça, l'empowerment éducatif, économique. Lorsque vous allez voir des femmes assumer des leaderships, les rapports vont changer. Et c'est là où je donne la célèbre phrase de Condoleezza Rice. Son père lui a dit, ma fille, tu es une femme. À l'époque, il dit, c'est un handicap. Tu es noire, ça fait deux handicaps. Donc fais attention, il ne faut pas dépasser le blanc une seule fois, ni deux fois. Il faut le dépasser trois, quatre fois. Et donc, oui, il y a un travail à faire. Et ça commence par l'éducation, la sensibilisation, mais aussi le plaidoyer. Le maréchal du Tchad, Mamadou Déby Itno, peut, grâce à ce leadership, oser briser ces barrières. C'est des préjugés. On a vu les femmes, on a vu en Allemagne... la dame Merkel qui a dirigé pendant près de 9 ans l'Allemagne, la première puissance européenne. Voilà, on voit aujourd'hui en Argentine, au Mexique, des femmes prendre le leadership. Et donc oui, c'est faisable. Et c'est à travers ces luttes-là, mais la base, c'est l'éducation. L'éducation pour que les gens comprennent que les normes ne relèvent pas de la nature de la femme. On a vu des femmes guerrières, on a vu des femmes dirigées. C'est tout simplement l'éducation à la base qu'il faut briser et permettre à la femme de briser le plafond de verre. Et puis c'est tout. Les choses peuvent aller. Mais le vrai problème dans cette lutte aussi, eh ben, malheureusement, on fait comme les gens qui sont à la trace du lion et n'ont cherché le lion. Est-ce que vous voyez un peu? On a peur. On fait des semblants. Et même parfois les femmes même. Je me rappelle une fois dans le Mandou, des dames étaient allées pour la question de l'excision. Eh bien, les chefs de canton avaient leur chapeau rouge, je n'étais pas content. Non, rien dit, mais les femmes ont dit, bon, nous, là, le rissement du lion n'empêche pas aux animaux de continuer à manger. Et donc, il y a eu la peur, comme je l'ai dit, d'affronter le lion. C'est ça le vrai problème. Il faut qu'il y ait un leadership fort qui commence à dire oui. On n'a pas besoin de l'égalité. L'homme et la femme sont complémentaires, mais c'est une pratique barbare, humiliante. Il faut qu'on arrête. Et puis des facteurs, comme j'ai dit, aggravants, comme l'alcoolisme, les drogues, dans les sachets, les mesures sont prises jusqu'aujourd'hui, mais quand je vois, je passe, les gens continuent toujours à vendre les sachets, qui sont un peu des cercueils. Voilà, tous les jeunes, quand vous les regardez aujourd'hui, ce message, est-ce qu'ils vont écouter? C'est très difficile. Voilà un peu mon cri de cœur. Il y a un travail de fond à faire.
9: Je vous remercie.
8: Le plaisir est partagé.
0: Mesdames, messieurs, nous arrivons au terme de votre émission. Le harcèlement n'est pas un simple incident isolé. C'est une atteinte à la dignité humaine, à l'égalité et au droit fondamental de vivre en sécurité. Mais il existe des solutions. Chacun d'entre nous a un rôle à jouer. Dénoncer les actes de harcèlement, soutenir les victimes, respecter la loi et participer à l'éducation et à la sensibilisation pour changer les mentalités. Les institutions, les entreprises et les écoles ont également la responsabilité de créer des environnements sûrs où le respect et la dignité sont des valeurs centrales. Ensemble, nous pouvons transformer la société. Ensemble, nous pouvons faire en sorte que les femmes n'aient plus à subir la peur ou le silence. Ensemble, nous pouvons construire un avenir où le harcèlement sexuel n'aura pas sa place. Rappelons-nous, le respect n'est pas un choix, c'est un devoir. La sécurité et la dignité des femmes doivent être une priorité pour nous tous. Restons vigilants, parlons-en et agissons. Était à la présentation Diora Hassan Deye, prise de son Mahamanour et Fatima Ismaël, réalisation Mahdi Mohamed Abdoulaye. Je vous remercie.

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2: Bonsoir à toutes et à tous et bienvenue dans votre magazine Un nom, un parcours. Comme promis, voici la suite et fin de notre entretien avec Achech et puis Omar dans Un nom, un parcours. Donc, c'était à votre présence la création de CDR.
3: Quand le CDR a été créé, moi j'étais là, mais j'étais plutôt avec Okuni. Parce que Assil, quand il a créé pour à l'époque, on ne disait pas CDR.

0: du groupe Volcan du Nord. Mais en fait, Asile avait quitté le pays parce qu'on avait tenté, on avait accusé d'avoir tenté un coup avec des officiers.
1: Contre qui ?
0: Contre le CSM. Juste après la prise de pouvoir de CSM, je pense en 16. Donc quand j'ai appris que, Asile était sous la même position et qu'il a dénoncé la guerre et qu'il a préféré s'allier avec Kamougué, donc je suis parti le rejoindre.
1: C'est cette idée de neutralité.
0: Voilà, oui, oui. Et donc je suis parti le rejoindre et Asile avait envoyé des fois parce que les femmes et les papes et les coucounis et les sciences étaient à l'époque temporairement, vous ne pouvez être entendu, et pour envahir le sud. On a dit avec ce qui se passait en demain, si jamais les forces de Fulham vont au sud, bon, à l'époque on ne connaissait pas le Rwanda, mais ça allait être l'espèce de Rwanda. Donc Asile a contacté Kamougué et dit moi je vais t'envoyer des forces là-bas pour bloquer. C'est moi qui coordonnais les forces de sort, c'est de l'air. Donc on est parti là-bas, on a combattu avec Kamougué pour bloquer
1: la passée des femmes.
0: Les femmes, etc. Bon, après, entre-temps, bon, on relance un peu. Mais si on entre dans les détails, c'est un peu plus compliqué que ça.
1: Mais après, c'est comme s'il y a plus de relations solides avec le CDR et la Libye plutôt que les autres forces.
0: Oui, c'est vrai que la Libye a commencé à soutenir plutôt le groupe de Koumi. Mais Asile, il avait une capacité de lobbying très forte.
1: Et donc cette capacité de mobilisation de Asile
0: et de lobbying était rapidement des amitiés. En fait, il y avait des amitiés bien.
1: Et donc, est-ce que cette amitié n'est pas encore liée à cette histoire d'arabité?
0: La Libye, stratégiquement, ce qui était important pour eux, c'était plutôt le Tibisti, l'État. Mais au niveau de la masse des gens, des officiers ordres, c'est vrai, les langages, il faut aider nos affaires arabes, etc., tout ça, ça jouait. Mais de même qu'il y avait un lobby contre vous aussi, en Libye aussi. Qui jouait sur la même fibre, à savoir que nous, c'est nos voisins, c'est la frontière de la Libye. C'est la capacité, c'était quelqu'un vraiment, il n'était pas un intellectuel au sens on peut l'entendre, même si c'était un cadre, mais il avait une capacité de mouvement et de tisser des alliances, d'implémentation, etc. Et un style très terre à terre. Quand vous êtes en réunion, même en plein combat, quand il parle, vous ne faites que rigoler. Parce qu'il vous sauve des choses.
1: Comment se fait-il que quand il est du bataille, quand il est soutenu par la Libye, il est arrivé à s'emparer de la ville d'Ati, mais ce passage est perçu comme beaucoup plus une sorte de répression à notre population?
0: Oui, c'est vrai que quand on a pris Faya, le Fulham devait avancer. Or, les gens, la plupart des gens, étaient des gens originaires du BUT, par la force des choses. Et donc, les gens qui étaient originaires des autres régions du centre, du Bataille, avaient le sentiment que, disons, la djihadienne, les combattants Coran, une fois qu'ils ont pris Faya, le reste, ça ne les intéresse pas. Peut-être ceux du Canal un peu, mais peut-être ça ne les intéresse pas. Donc, il y a eu un temps d'arrêt à l'avancée. Et donc, Asile s'est entêté en voulant attaquer Ati. Mais c'était une stratégie de Fulham. Hein. Malheureusement, l'attaque a été trop précipitée. Et surtout, on n'avait pas prévu que les Français allaient intervenir directement. Avant, les Français intervenaient par la voie aérienne. Après, les Français et les Malou nous ont fait partie. Et donc, ils ont été surpris quand ils sont entrés en ville. Par des troupes d'élite française avec des snipers, bon, qui ont des combattants très novices, etc., et qui nous ont habitués à regarder, qui les ont vraiment massacrés assez. Bon, au niveau de la population, il y a eu. Je ne veux pas dire que c'était pas systématique. Bon, il y a eu quelques gens qui ont été arrêtés, soupçonnés d'avoir été complices. Et puis il y a eu des tirs dans des. Il n'y avait pas un côté vraiment systématique contre la population, même s'il y avait un climat de terreur. Là où il y a eu la population a vraiment souffert, mais avant ça, c'était dans le zone de Ouata et Saramat, jusqu'à Mangan et tout ça. Là, il y a des villages qui ont été brûlés, parce que les Fulham ont commencé là-bas. Et les gens, c'était des maquisards, ils se cachaient dans les villages. C'est un peu comme le septembre noir à l'époque.
1: Oui, mais après ce soutien de la Libye.
0: Et dans la région de Faya aussi, il y a eu ça. Comme les combattants, au départ, étaient dans le montagne, tout ça, ils avaient des comités dans les villages pour les alimenter, tout ça. Là. Il y a eu des palmeries qui ont été rasées, des choses comme ça. Mais au Bata, il n'y a pas eu cette répression civile aussi massive, sauf dans quelques cas.
1: Mais quelques chefs traditionnels ont été tués, si je peux.
0: Non, pas à cette occasion-là. C'est-à-dire que le Bata a souffert beaucoup plus du règne des Habré que le.
1: C'était.
0: Soit Habré, effectivement, comme on était en guerre, on était en guerre, et puis Habré à l'époque déjà, il était sa stratégie anti-libyen, tout ça, etc. Ça, au niveau, bon, c'était un peu général au Tchad, hein, avec un climat de répression assez général. C'était plutôt des exactions, des choses comme ça. Mais c'était au début du Frelimo dans les années 60, entre les années 66 et 70, qu'il y a eu vraiment beaucoup d'impression civile.
1: Vous avez été déployé au sud, aux côtés de Kamouké, pour freiner l'avancée de ces fans ou des fans à l'époque. Oui. Mais après tout, vous avez été vaincu par
0: les fans. C'est pas la suite. Après, quand bloqué, il y a eu cessé les feux, il y a eu le gouvernement de Kunt qui a été mis en place. Les accords de Lagos en 1979. Et Ben Goukouni a été nommé à la tête du groupe. Habré a été nommé à la défense. Et Kamouké comme vice-président. Donc il y avait l'unité qui était refaite. Assir comme ministre des Affaires étrangères. Donc c'était une grosse tentative, comme celle de faire son Égypte, une nouvelle tentative de
1: reconstitution.
0: De reconstitution. Malheureusement, en mars 80, la guerre a éclaté cette fois entre Habré et Goukouni. Quand ça a éclaté, Ben Goukouni nous a fait appel. Et donc moi, avec à la tête des forces solaires, en 1980, je suis venu participer à la guerre de Niamey, de côté de Goukouni. Pour nous, c'était tout le groupe, Kamouké, Goukouni, nous autres, tout ça là, c'était.
1: Contre Habré.
0: Oui. Et donc, Habré a quitté en décembre 1980, il a été contraint à se replier. Malheureusement, donc, le groupe est retombé dans des histoires de division. C'était vraiment, le pays était divisé, ce qu'on appelait les tendances. Hein. Oui. Avec chaque petit chef était devenu un roi télé qui faisait la pluie, le beau temps, les gens ignorants, exactions sur la population, des choses comme ça. Donc finalement, l'armée s'est désorganisée, on n'a jamais réussi à faire une armée intégrée. Ça devait être sous la direction du défunt à Nafi. Ça n'a jamais marché. Et Abel en a profité, et avec l'aide à l'époque des Français, des Américains, parce que c'était le camp occidental, nous c'était le camp plutôt, on peut dire, pro-socialiste ou pro-soviétique, ou comme vous voulez, il a pu rentrer en 82. Quand il est rentré en 82, en juin 82, à nouveau, nous et les forces de Goukouni, on s'est repliés au sud à nouveau. Et les forces de Goukouni sont repliées au nord. Bon, nous, avec l'expérience qu'on a eue en Libye au nord, on a pensé que vraiment, vaut mieux se replier à l'intérieur. Donc on s'est replié et on s'est basé à l'Aï, à Sinouvelmo, à l'Aï. Donc quand on s'est replié, on a tenté d'organiser la défense du Sud contre pour la deuxième fois. Mais entre-temps, au sein des forces de Kamouké, il y a eu la division des gens, des civils et des militaires.
1: Les Mbaïné et le Sénégal.
0: Oui. Les Rodaï et les autres, là, du côté militaire. Eux, ce n'était pas pour Habré. Ils disent que si on résiste, le Nord est dévasté par la guerre. On va encore dévaster le sud. Donc, vaut mieux ne pas. Ce qui fait que la défense a été désorganisée. On s'est retrouvé vraiment dans
1: l'impasse.
0: Habré, oui. Mais partout où Habré est rentré, c'était avec la complicité des officiers du sud. Donc, on a tenté, on a quitté l'Aï, on s'est replié à Mundu, on a oublié de quitter Mundu, on est allé jusqu'à Sar. À Sar, on s'est battu aussi. Tout seul.
1: Il n'y
0: avait personne de quand avec nous. Donc, après. Quand on était battu, moi j'ai quitté par le Cameroun, je suis reparti en Libye à nouveau, et la force, on les a orientés, ils sont partis vers le Salamat pour se disperser dans la bouche.
1: Alors à un certain moment, c'est comme si Kadhafi voudrait imposer sa vision, mais compte tenu de certaines résistances, il a mis certains responsables militaires en prison.
0: Qui ça?
1: Kadhafi.
0: Le soir militaire.
1: Oui, c'était parmi lesquels les Mouhtar.
0: Non, ça c'est autre chose. Ça c'est bien après. Moi j'étais en prison avec le docteur Mouhtar. Et Ahmed Souliane, même Nadif a été prisonnier. Nous, on était prisonnier au Tibesti, mais Nadif a été prisonnier en Libye. Parce que tout le groupe du CDR, la tête a été décapitée pendant presque un an. caractère politique.
1: C'est parce que vous voudrez...
0: Bon, il y avait plusieurs raisons. C'est-à-dire, vraiment, c'était un peu compliqué. Mais moi, je ne peux pas dire la raison. Ce qui est sûr, c'est que Bokouni s'est senti menacé. Parce que c'est des problèmes de la France. Et puis, nos gens aussi, ils faisaient beaucoup de fanfaronnades. Qu'on avait beaucoup de cadres, même à l'extérieur, tout ça, les gens étaient venus à RFI, etc. Et puis, vraiment, c'était vraiment la France montante. Même sur le plan militaire, on recrutait facilement beaucoup, etc. Parce que, pour raison démographique, quoi. Parce que, bon, la Tunisie, c'est peu peuplé, c'est pas beaucoup peuplé, etc. Et donc, il y avait cette histoire de méfiance de Bokouni.
1: Des pertes de leadership.
0: Voilà. En plus de ça, c'est très compliqué. Et un autre facteur, c'est que les Français et les Libyens étaient en train, à l'époque de Mitterrand, de négocier pour trouver un compromis. Donc, les Libyens disent, le compromis, là, c'est qu'il faut que Habré parte. Il ne faut pas accepter un compromis sur le président. Les Français ont dit, mais Bokouni aussi, c'est la même chose. Et donc, les Libyens ont dit, nous, on n'a pas de problème si on peut s'entendre à mettre Bokouni et Habré de côté pour un troisième homme. C'était discuté secrètement. Alors, les journaux ont commencé à dire, qui peut être le troisième homme? Alors, on a commencé à citer Lamana, à Lingué, et surtout moi. Parce qu'à l'époque, moi, j'étais militant dans le Parti Socialiste, j'avais beaucoup d'amitié en France, et la France ne me percevait pas comme... Vous connaissez quand même quelqu'un qui n'est pas anti-occidental complètement, même si j'étais appelé, c'est-à-dire tout ça, là, me connaissant. En Libye aussi, on avait beaucoup de soutien, tout ça. Donc, les gens imaginaient que le troisième homme, c'était moi. Il y a même beaucoup d'articles sur le cas de le troisième homme. Donc ça aussi, ça a amené à la suspicion entre les deux. Donc, vous pensez peut-être que les Libyens peuvent s'entendre avec les Français sur son dos, contre sur ton dos. En même temps, les Libyens étaient très méfiants vis-à-vis de nous, du fait que la presse française parlait très bien de nous. Ça aussi, bon, dans ce cas-là, ils sont avec nous, mais ils ont...
1: Ça ajoute
0: à ça, personnellement, à partir de 83, on a eu beaucoup de combats, hein, j'étais arrivé à l'idée qu'il fallait arrêter la guerre et trouver un compromis, toutes les coups d'attaque. Donc, j'avais écrit clandestinement une lettre à Idriss Miskin, qui était son bras droit, ça fait son air. Cette lettre, je ne sais pas pourquoi, elle est sortie dans la presse aussi. Déjà, on dit que c'est à cause de ça que Habré a fait tuer Idriss Miskin, ce qui n'est pas prouvé. Donc, il y avait ce climat où Bokouni s'est méfié.
1: Et c'était
0: moi, c'était comme étant, les Libyens veulent le faire
1: monter. Hein.
0: Les Libyens qui s'est méfié de nous, donc, quand on est en train de changer d'alliance, on va aller le France, c'est-à-dire nous retrouver avec Habré. À l'époque, quand les gens disent maintenant les succès, les présents en caca sont jeunes et tout ça, j'ai dit ils sont dans la quarantaine. Nous, à l'époque, on était dans la trentaine.
1: Et après,
0: le déclenchement des arrestations, c'est qu'à l'époque, on travaillait au niveau du compte. Bokouni a décidé, dessous de le compte, de refaire un nouveau compte. À l'époque, moi, j'étais mis de la défense, étant là. Principal, à la tête de la principale armée de la défense. Mmh. Donc, tout, moi et tous les cadres qui étaient de mon côté, on a été destitués. Quand Bokouni a envoyé une délégation à l'intérieur de la Libye, à l'intérieur du BTE, sur la ligne de front, pour leur expliquer que moi j'étais un traître avec un tel, et que nous sommes destitués, les combattants ont protesté et leur ont tiré dessus. Il y a eu des morts et tout ça, etc. Donc, la crise, quand ça a éclaté, moi j'étais bloqué en Libye. Donc, les Italiens m'ont convoqué en disant voilà, tes gars sont en train de mettre les pagailles. Or, nous, on a décidé, avec les Français, de nous retirer. Il y a une commission mixte, France-Libye, qui doit venir visiter les positions et délimiter la ligne de démarcation, tout ça.
1: La
0: 16e parallèle. S'ils viennent et trouvent une telle pagaille, c'est un scandale pour nous. Il faut calmer la situation à tout prix. Bon, il me dit, c'est son ami qui a commencé, etc. Donc, il me dit, bon, il faut aller le voir et trouver un compromis. Donc, on m'a mis dans l'avion et on est arrivé à Fada et avec Bokouni, avec quelqu'un de ses cadres. Donc, nous, on était venus pour le soutenir. Et il pensait que c'était un autre complot. Dès qu'on est descendu de l'avion, nous avons l'avion, hop, on nous a enchaînés. On restait un an dans le désert. Donc, avec le docteur Mortar, le ministre Soubian, parmi les gens connus, le général Farwa, le président du Conseil.
1: Il a passé deux ans, c'est la Nadif.
0: Non. Une fois qu'on nous a arrêtés, Mansal Nadif, c'était pratiquement le numéro 2 du mouvement. Donc, c'est lui qui a scellé la relation extérieure. Il était en Libye. Lui, on l'a arrêté en Libye. Lui, on l'a arrêté au Tchad, on l'a mis au Tchad. Donc, on restait un an. Après, notre installation a bloqué complètement la dynamique. Parce qu'une bonne partie de l'armée qui était sur la ligne de front, c'était mon gars, qui ne voulait pas combattre. Les gens désignés par les Libyens, quand ils arrivaient, les gens refusaient de les accueillir. Donc, pendant un an, tout était bloqué. Donc, ils étaient obligés de rediscuter avec moi. Donc, on est venu d'avoir une délégation, on nous a dit, bon, c'était un entretien, tout ça, hein, et on s'est remis
1: à zéro.
0: Enfin, bon, je ne sais pas si ça peut intéresser les auditeurs, tout ça, parce que c'est trop.
1: C'est la vie de Saint-Jean.
0: Peut-être que dans une conférence, on peut en parler dans les là. On peut s'en tenir là.
1: Alors, après, vous avez entendu votre sortie de prison.
0: Oui, oui. Bon, mais c'est tout. C'est-à-dire que le cœur n'y était plus. Moi, entre-temps, même avec les Libyens, je suis arrivé à la conclusion que les Libyens, ils avaient quand même des visions très négatives.
1: Et l'apport des Français sur la scène politico-militaire, est-ce que c'est positif ou négatif?
0: Bon, moi, je pense que la lutte armée n'est jamais une bonne chose. Je ne peux jamais dire que la lutte armée, c'était une bonne chose. Même maintenant, c'est déjà, il y a une situation où ils veulent reprendre les armes, donc ils sont en justice. Je pense que la lutte armée, en soi, sauf dans les situations contre une puissance coloniale extérieure, pour des problèmes internes, je pense par principe que, pendant longtemps, en Afrique et même au Tchad, des gens y croient encore que la lutte armée, ça peut être une solution. Moi, par la conclusion que je dirais que c'était un mauvais choix. Mais là, quand on fait le bilan est entièrement négatif. Parce que le FUNMEN, quelque part, a joué en faveur de l'unité nationale. Parce que, avant, les tribus du Nord, surtout les tribus pastorales, elles n'étaient pas du tout intégrées dans l'État. Ce sont des gens qui, pour le moment, ne connaissent pas ce que c'est le gouvernement, ce que c'est le gouvernement. De temps en temps, un militaire veut leur demander une taxe ou des choses comme ça, mais ils ne vont pas à l'école. Ils ne s'intéressent pas à la vie politique. Ils ne s'intéressent même pas à la vie sociale. Là, moi, je connais certains parents, ils ne viennent à Témoignac une fois par an uniquement pour le marché, acheter du sucre, un truc comme ça, etc. Donc, cette tribu pastorale, les Arabes, les Corans, les Arabes en particulier, qui étaient complètement à la marge de l'État, bon, par ces bouleversements, bon, c'est un peu cynique de le dire, bon, ils se sont trouvés brassés avec d'autres au sein de l'État, à tel point que maintenant, ils rêvent d'être généraux, gouverneurs, ou même ça d'un bon niveau, mais c'est bon quand même parce qu'ils sont intégrés dans l'État. Sinon, il y avait cette cassure. Les gens comme nous qui étaient à l'école, tout ça, on était très très très rares dans notre milieu. Et une fois qu'on était à l'école, du tout, on disparaissait. Pour eux, c'était des soldats perdus. Donc, quand même, quoi, la lutte armée a permis de brasser les gens et d'arrimer les populations pastorales à l'État. Et c'est parce que ça, beaucoup de nos États, ils n'ont pas réglé ces problèmes de l'indépendance. On voit le problème de Touareg. C'est la même chose. Quand les gens de Mali, ils gèrent, quand ils ont eu l'indépendance, pour eux, c'était Ouaga, c'était Niamey, c'était Bamako. Ils ne sont pas à l'idée que les trois quarts du pays, c'est habité des gens qui n'ont jamais vu la capitale, qui n'ont jamais été à l'école, qui n'ont jamais vu un infirmier, peut-être un douanier ou un policier ou un gouvernement, etc. Et qu'en fait, le pays n'existait pas pour ces gens-là. Mais les élites issues de l'école coloniale ont pensé qu'on a des bureaux, on a un gouvernement, on a un drapeau, on a la capitale, on a l'île nationale, voilà, on a une nation. C'est ce qui se passe souvent en ce moment. L'histoire des métiers, c'est une répétition à une échelle plus vaste de ce qui s'est passé avec les Touaregs, avec les Tchadiens du Nord, etc. C'est la même histoire. Des tribus pastorales marginalisées depuis l'indépendance, et puis pour pas des événements, se trouvent en possession d'armes organisées, etc., puis déferlent sur les villes et sur l'État, etc. C'est le même phénomène. On peut remonter même dans l'histoire ancienne. Même la France a été faite par les barbares. Les Français et les barbares, c'est-à-dire qui ont envoyé pour le pillage, qui ont envoyé la France pour le pillage, et puis qui ont envoyé les Gaulois à les Celtes, et puis finalement, ils se sont civilisés, ils sont christianisés, et puis ils sont. Et enfin, ça a été vraiment très philosophe. Je pense que sur le long terme, sur le plan politique, l'option de la lutte armée, là, vraiment, c'est pas une bonne option, quelles que soient les difficultés. Mais les bouleversements qu'on a eus, en fait, c'était le bouleversement de la construction de l'État national, quoi. Mal faite, etc. Mais et ça, donc, l'essentiel, c'est comment tirer la crème de tout ça.
1: Alors, vous êtes replié avec l'expérience de prendre comme que j'ai le cendre, mais malheureusement, ça a été considéré avec la mort de votre leader qui est Assir Ahmed. Comment ça s'est passé?
0: C'était en saison de pluie. On était en juillet. Après, venait de nous chasser de Ndiamer. Donc, on s'est dispersé dans la nature. Beaucoup de gars ne connaissaient même pas la zone là-bas. On était coupés du tout. Avec Kamougué. Kamougué a été obligé de fuir parce que ces gens se sont révoltés contre lui. On n'avait pas d'alliés au sud. Et les routes étaient coupées. On n'avait pas de base arrière. Donc, on a donné un mot d'ordre. Les gens sont repliés pour les Salamans, tant bien que mal. D'ailleurs, la petite histoire, beaucoup de nos combattants qui sont des zones arides là, sont morts parce qu'ils ne savaient pas nager pour traverser le cours d'eau. C'est parce qu'ils n'ont jamais vu un fleuve de leur vie. Et donc, ça a été vraiment une espèce de grande marche très très difficile. En plus, on avait des véhicules, les gens étaient obligés d'abandonner les véhicules parce que dans la forêt, de toute la zone entre le nord du Mouni-Chali et le Salamat, le triangle qui avait Haraz, Korbol, tout ça, cette zone-là, entre zones de pluie, elle est impraticable. Donc beaucoup de véhicules ont été abandonnés. Donc ça, on continue à cheval, à pied, etc. Donc ils ont essayé de faire quelques essais, mais déjà très, et surtout pas de ravitaillement. Et dans la zone, il y avait l'ancien groupe de la première armée, hein, qui était là. Ils ont pensé que la jonction, eux, ils connaissent le terrain, ils ont de l'expérience. Malheureusement, quand ils les ont vu venir, c'était plutôt d'un mauvais œil. Donc ils n'ont pas collaboré avec eux, ils ont essayé de les chasser parce qu'il y avait des petits problèmes de survie, parce que les gens, là, les maquis du centre de l'Ouest, à l'époque, les gens vivaient de braconnage, surtout de l'ivoire, des choses comme ça, c'est comme ça qu'ils s'est invité. Donc partout où ils sont arrivés, c'était vraiment de la concurrence, une concurrence de plus. Donc il n'y a pas, avec les groupes de la première armée de Vauquin qui étaient sur place, il n'y a pas eu d'entente. Donc finalement, on a donné le mot d'ordre aux gens de se tous replier au nord. Alors il fallait traverser, longer la frontière soudanaise. Et à l'époque, c'était le gouvernement numérique qui était probable, etc. Donc on a laissé juste un petit groupe d'éclaireurs dans la zone là-bas, mais la plupart des autres, on leur a demandé de remonter plutôt au nord. Ce n'était pas possible de maintenir la lutte de façon viable. Donc c'est resté comme un point d'accrochage avec les femmes, mais on peut oublier de repartir complètement au nord et on se remercie à partir de là-bas autour de la force et plutôt se retrouver là-bas. On a essayé de repartir de nouveau.
1: Et après, c'est pas compris la tête de décédère.
0: Oui, après, parce que devant, il était le vice-président. Donc, quand il est mort, quand toute la troupe était pratiquement là, on a fait un congrès extraordinaire sur le champ. Et donc j'ai été confirmé. Bon, on a changé le terme de président, la secrétaire générale. Et donc j'étais confirmé. Mais c'était vraiment très brutal, quoi. Parce qu'il y avait à peine 30 ans et on ne s'attendait pas. On ne m'attendait pas à prendre la direction des affaires en pleine brousse, pour chasser de partout. Et la mort brutale du leader fondateur. Bon, c'était bon, mais ça fait partie des expériences de la vie aussi.
1: Alors qu'est-ce que vous retenez de tout ce processus, de tout ce parcours des politico-militaires de ce pays?
0: Comme je disais tout à l'heure, l'option militaire, là, on ne peut jamais la recommander. Mais l'expérience de Florina, quand même, était une expérience qui avait des aspects positifs. Ça nous a servi vraiment d'école, de recomposition de l'État. Bon, maintenant, ce qui s'est passé par la suite, c'est un phénomène que je ne comprends pas moi-même, c'est que quand je vois, parce que la génération de maintenant, surtout ceux qui sont dans l'armée ou dans les MPS, les jeunes, ils ne savent même pas ce que c'est le Florina. Mais en fait, c'est le prolongement. Ils ne savent pas ce que c'est le prolongement. Et donc, ça veut dire que cette mémoire est complètement perdue. Maintenant, les gens ne pensent qu'à l'argent. Ça fait un peu mal quand on parle de ça, parce qu'on a perdu quand même beaucoup de gens qui étaient des cadres brillants, qui auraient pu faire carrière, qui ont pu les armes, qui sont bons, etc. Que ce soit du côté des femmes, ou bien de Canadé, ou bien du CDR, c'était la même génération des jeunes traiteurs qui pensaient que leur rôle c'était de prendre des armes. Et puis, donc quand je vois maintenant le résultat, c'est extrêmement décevant. C'est toute cette déconnexion, vraiment. Parfois, je me demande, mais qu'est-ce qui se passe?
1: Oui, vous êtes pratiquement un acteur de l'histoire politico-militaire de ce pays. Alors, cette lutte à connotation révolutionnaire, c'est ce qu'il y a à refaire.
0: Donc, comme je le disais, pour faire l'histoire, mais moi, j'aurais préféré vraiment l'option plutôt gradualiste.
1: C'est-à-dire?
0: C'est-à-dire qu'à l'indépendance, on avait deux médecins, chaque baron et peut-être diplômé pour une seule sage-femme, achetatonnée de Saint-Gar, je crois. Même le premier pasteur, on l'a eu, c'est dans les années 65, à Baïdansou. Et fait qu'il n'y en avait pas. De professeurs, il n'y en avait pas. Il y avait quelques professeurs, c'était professeur de CIG. Professeur de lycée, moi, tous mes professeurs, c'est des Français. Professeur de lycée, il n'y en avait pas. Bon, dans le ministère, vous avez encore des conseillers français, parce que les gens, c'était des anciens commis, des anciens fumiers qui sont devenus directeurs, ministres, donc il fallait. Donc, je pense que surtout le théâtre, ou depuis le lycée, qui était très en retard. Ce n'est pas le Sénégal où l'éducation a commencé, peut-être deux siècles avant, où il y avait déjà des parlementaires, Paté Diagne, parlementaire sénégalais, était dans le représenter son pays au Parlement français dans le 19e siècle. Donc, par rapport à ce retard, je pense que la question, on devait plutôt, même si c'était difficile, hein, mais plutôt se concentrer sur la formation des cadres et la construction de l'État. Malheureusement, les querelles entre les politiques dès le départ, entre Tomaba et ses collègues, déjà même en indépendance, bon, pas très bien, mais moi j'étais à la réflexion Je pense que le pays là, avait plus besoin, comme maintenant on peut appeler, de réformes progressives que de lutte vraiment militante.
1: Aujourd'hui, après Général Brice, c'est suite à une lutte de ce pays arrivé au pouvoir, mais avec le Dr. Derby, vous n'avez pas trop collaboré, vous êtes toujours en exil.
0: Bon, vraiment, on ne vient pas tellement parler de mon cas personnel, mais c'était un exil forcé. Je n'ai jamais essayé de reconstituer un mouvement armé, quand même, c'est pendant toute la période où j'étais en exil. J'étais avec le Pujol, j'étais exilé, mais je n'ai jamais essayé de reconstituer un mouvement armé, parce que depuis l'époque, j'ai tiré la conclusion que ce n'était pas le bon choix. Mais je me suis trouvé avec, comme compagnon de route de mouvement armé. Quoi. Et en fait, moi, j'avais quitté le Tchad pour devenir pour moi sécuritaire, parce qu'on avait fait des rapports seulement, on m'avait accusé d'avoir trempé dans des concours, des choses comme ça, on a fallu m'arrêter. À l'époque, ma femme était nigérienne, je me suis replié au Niger, là-bas, on a tenté de m'arrêter, je me suis échappé difficilement. Donc c'est pour des raisons de sécurité que je me suis trouvé à l'extérieur, plus que par un choix de reprendre l'armée de l'extérieur. Sinon, je n'ai depuis que j'ai fait des rapports avec André en 1988, ma décision, c'est que je n'ai jamais encore reconstitué être un chef de guerre. Là. Ça, c'est une page à définitivement tourner, même si je pense qu'il n'y avait pas que de négatif.
1: Aujourd'hui, on est passé par une transition. Vous avez aussi occupé quelques postes ministériels, en particulier la Réconciliation nationale. Quelle lecture faites-vous de cette phase de transition?
0: Il est trop tôt pour faire la lecture. C'est vrai qu'après la mort du temps de Louis-Richard, et à son âme, on aurait pu sombrer dans une situation beaucoup plus catastrophique. Et le fait que le pays a tenu plus ou moins, l'État a tenu plus ou moins, les plans éclatés que l'analyste prévoyait, c'était quelque chose de rassurant. Mais donc la stabilité est maintenue. C'est une stabilité qui est très fragile. On n'a pas besoin de dire aux éditeurs qui vivent ça au jour, la situation sociale, les conditions de vie sont très très très dures et apparemment, soit les conditions ne permettent pas, soit il y a un manque d'imagination au niveau du pouvoir. Mais la question de la situation économique et sociale, et même plus terre à terre, alimentaire, la population, du moins, ça, il reste beaucoup à faire. À terme, ça risque de même d'annuler la carte politique. Et évidemment, le problème éternel que tous les pays africains connaissent, c'est celui du chômage des jeunes diplômés. Et ça, je ne vais pas tellement faire le reproche au gouvernement, parce qu'aucun pays n'avait de ces problèmes. Peut-être des petits pays comme la Namibie, l'île Maurice, des pays comme ça, la population, plus un système démocratique très ancien, font qu'ils n'ont pas ce genre de problème. Mais un pays qui est assez avancé sur le plan démocratique, comme le Sénégal, un pays qui est modèle dans la lutte, comme l'Afrique du Sud, j'étais là-bas l'année dernière, ce problème du chômage des jeunes scolarisés, surtout dans les villes, ça ne fait qu'empirer. Là, donc, ces deux facteurs, les conditions de vie quotidienne, ça, c'est un défi. Je ne dis pas que j'ai la solution. Honnêtement, je rigole presque quand je vois des dizaines de partis s'écrier et je vais leur dire, nous allons mettre fin au chômage, nous allons mettre fin au chômage. Ils sont optimistes. Hein. Voilà, ils ont des secrets que je ne connais pas. Ça, c'est vraiment... Maintenant, les histoires des politico-politiciennes, si je veux dire, d'élections, des divisions, des machins, des manifestations, des répressions, même les drames qu'on a connus. Pour moi, c'est des épiphénomènes. Alors, moi, c'est malheureux, mais c'est pas là l'essentiel. Vraiment, l'essentiel, c'est ces deux points-là. Conditions socio-économiques de la grande masse qui passe par la mauvaise de la gestion et tout ça, et le problème des jeunes, parce que c'est chez moi où, quand on a un diplôme, on passe à la fonction publique, c'est pas possible. Il n'y a que le secteur privé. Le secteur privé, c'est pas les investissements extérieurs. Les investissements, ils ont besoin d'un climat. Bon, une fois, le maréchal Lyon, il parlait qu'il a dit dans un discours, il a dit quand un investisseur vient, le lendemain, il s'enfuit parce que les gens viennent de harceler.
1: Alors, avec tous ces imbroglios, le Tchad a été considéré comme un État néant à un certain moment, suite à ces guerres civiles. Est-ce qu'il y a des erreurs que vous identifiez? Que tous les acteurs politiques, les erreurs qu'il fallait éviter?
0: Bon, je ne sais pas, mais c'est difficile de faire, parce qu'il faut voir à chaque étape. Moi, je pense qu'à l'indépendance, l'erreur de départ qui a été faite par tout le monde, c'est d'avoir voulu dissoudre par la force tous les autres partis au nom de l'unité. C'est vrai que tous les pays africains à l'époque, y compris le Sénégal qui est modèle, les autres, l'Europe, à part le Nigeria, tous les autres pays avaient choisi la voie du parti unique parce que les pays étaient fragiles. Enfin, mais le problème, ce n'était pas le parti unique en tant que tel. Parce qu'il y a eu, à l'époque, les partis qui existaient à l'époque coloniale, il y avait l'idée de fusionner dans un seul parti et n'était pas rejeté. Tout le monde était sensible au fait que l'indépendance, nous devons faire un seul bloc. Il y a eu le congrès même de tous ces partis à Pichy, et notre affaire Chandour, ça. Mais le problème, c'est qu'une fois que le principe a été accepté, l'application pour ton travail de parti unique, c'est que tous les autres viennent s'intégrer dans le PPDR. Pour les autres chefs de parti, il fallait dissoudre tous les partis, créer un nouveau parti. Y compris dans les RDA, il y a eu des gens qui ont testé ton travail, comme à Tourangaba, comme à la Moutaïe, tout ça, là, qui ont contesté sur cette question. Donc, ça, c'est vraiment. Bon, ça n'aurait pas été facile, mais si on avait choisi la voie du parti unique, mais en tant qu'une fusion de tous les partis, chose qui a été acceptée par la plupart des gens. Peut-être qu'on allait éviter certains moments. Et puis, après, bon, il y a la fragilité aussi de l'État, des gens. Je pense que ça, c'est vraiment été une première. Deuxième grosse erreur, c'est que quand le Front a été créé, en fait, on a essayé de plaquer le schéma des mouvements de libération dont on entendait parler en Algérie, au Vietnam, en Amérique latine, de façon artificielle, alors que le Tchad n'était pas nous du tout un mouvement de libération. Et ce qui s'est passé au Tchad, ce n'était pas un mouvement de libération, c'était une révolte locale avant gagner des paysans à cause des taxes et des choses comme ça.
1: Qui n'est pas mûri.
0: Oui, qui n'est pas mûri. Donc, comme le mouvement a mal géré, les gens sont révoltés, tout de suite, on a dit, je pense que c'était vraiment précipité, quoi. Nous, on n'y a plus parce que, bon, comme maintenant, les gens se disent, mais pourquoi le pays si libère, nous, les Africains, ne sont pas si libérés. Écoutez, vous prenez tout, une fois que j'ai fait l'administration, vous prenez tous les budgets, par exemple, des États de la CEMAC, tous les budgets, ça ne veut pas faire construire une usine de fabrication de smartphones. Une, notre dignité, notre fierté, nous, on doit être comme les autres aussi. Bon, c'est vite dit, hein. On a beaucoup de faiblesses encore. Donc, il faut savoir comment progresser en fonction de ces moyens. Un autre exemple, la raffinerie qui est projetée au Nigeria par Dangote, le méga projet pétrolier, là. Le coût, c'est dans les 10 milliards de dollars, 12 milliards, quelque chose comme ça. Alors que le budget du Tchad, c'est peut-être 5 aussi pour le budget du Tchad. Donc c'est vraiment le problème de l'homme noir en général. C'est vraiment, on prend un rêve pour la réalité. On est dans le sentiment, la passion, etc. Alors qu'il faut aller de façon progressive, réaliste.
1: En allant des événements qui se sont passés et qui se passent aujourd'hui, est-ce que vous avez de l'espoir ou bien des inquiétudes quant à l'avenir de ce pays? Est-ce qu'il y a des choses qui vous inquiètent ou qui vous donnent de l'espoir quant à l'avenir du Tchad?
0: Bon, peut-être en plus d'Afrique, hein, plutôt des facteurs d'inquiétude. Hein. Pour ce qui nous concerne le Tchad, c'est surtout l'environnement régional. Vous avez les événements de Libye, l'anarchie qui est là-bas, qui a permis à des groupes terroristes et rebelles de prospérer, aux armes de se disperser dans la région. Vous vous souvenez qu'à l'époque, Marshall avait mis en garde les pays occidentaux de l'OTAN. Pourquoi il ne savait pas que, en parlant des risques en Libye, sa vie à lui-même allait être en danger. Le gros problème, c'est ce qui se passe chez nos voisins du Soudan. Le Soudan est un pays très vaste. Il n'y a pas une barrière naturelle comme le désert entre nous et la Libye. Et une implication des populations. La guerre dure depuis 11 mois maintenant et qui embrase pratiquement tout le centre et l'ouest du pays, la partie qui est le plus impliquée avec nous. Et donc, si ça dure, vraiment, ça risque d'être encore un foyer de troubles, sans compter que les conséquences qu'on voit déjà sur le plan social, l'afflux des réfugiés qui pose des problèmes de gestion au niveau des autorités et qui crée même, qui ajoute à la crise alimentaire que nous connaissions déjà avant. Donc, et sur le plan sécuritaire et sur le plan alimentaire, vraiment l'environnement régional et surtout maintenant l'histoire du Soudan, la Libye, ça s'éternise aussi. Depuis 2014, on parle d'élections. Ça fait 10 ans maintenant qu'ils n'ont jamais eu lieu. Ces derniers temps, on parle même des risques de reprise des combats. La RCA, bon, c'est à moitié stabilisé. Vraiment, c'est cet environnement régional, plus le facteur que je mentionnais tout à l'heure, à savoir l'accroissement de la masse urbaine, de la jeunesse scolarisée sans emploi. Bon, ces deux facteurs, vraiment, ce sont des ingrédients, je dirais, explosifs. Jusqu'à présent, on a essayé de faire d'éviter le pire, mais le risque est là et les efforts doivent être vraiment redoublés.
1: Alors, il y a des pistes à explorer pour une paix définitive au Tchad ou bien pour le développement du Tchad?
0: Moi, je pense que les pistes sont là. Parce que quand on voit les textes, et au niveau du gouvernement, et au niveau des partis, ou même récemment le dialogue national, quand on voit au niveau des textes, tous les problèmes sont abordés et bien les solutions sont assez proposées. Notre problème, c'est l'application et l'application, c'est les hommes qui les appliquent. On a un problème de qualité des hommes au niveau de l'administration et de tous les outils qui doivent mettre en pratique nos politiques. Quoi. C'est vraiment ce problème de ressources humaines et de la qualité de la gestion et de l'administration. C'est ça notre problème, c'est pas trouver des pistes. Parce que là, on a quand même pas mal d'idées qui sont sur la table. Sans compter les propositions des organismes partenaires et tout ça, dans beaucoup, dans tous les domaines, depuis la pêche jusqu'à l'énergie, jusqu'aux infrastructures, la santé, dans tous les domaines, l'État, comme le partenaire, il y a des propositions et des plans et des stratégies, tout est bien décrit.
1: Qu'est-ce que Hacheh Ibn Oumar aime dans sa vie et qu'est-ce qu'il n'aime pas?
0: Moi, ce que je n'aime pas, c'est les mensonges. Bon. Dans la vie, moi, ce que j'aime, je suis quelqu'un qui n'est pas attaché au matériel. Donc, j'aime plutôt les choses de l'esprit. La culture, la lecture. Quand tu es jeune, un peu la musique et la convivialité entre amis, les débats d'idées, parce que j'aime ça. Mais l'hypocrisie et le faux, maintenant, dans le net, vraiment, la plupart des publications que je reçois, c'est truffé de mensonges. Et dans l'islam, on cite un hadith du prophète où un de ses disciples est venu me voir et dit pose la question au prophète, il dit est-ce qu'on peut être un alcoolique et un croyant? Il a dit oui. Mais à condition de se repentir. Il dit, est-ce qu'on peut commettre l'adultère, être incroyant? Il a dit oui, on peut, le croyant est faible, commet des péchés, mais il faut se repentir. Et il dit, après la personne dit, est-ce qu'on peut être un menteur, un croyant? Il dit non. Le mensonge et la foi ne font pas cohabiter dans le même cœur.
1: C'est impossible. Est-ce que Hacheh Ibn Oumar a des forces et des faiblesses?
0: Des forces, vraiment, je n'en connais pas. Bon, des faiblesses, évidemment, il y en a beaucoup comme tous les hommes, quoi. Que ce soit des faiblesses de caractère ou. Mes amis disent que souvent je ne suis pas réaliste.
1: Le veto?
0: Voilà. Ça, c'est beaucoup de gens qui disent ça.
1: C'est quoi une ambition positive?
0: Enfin, bon, ça c'est un défaut. Un autre défaut aussi, j'aime pas tellement le formalisme protocolaire. Donc souvent, les gens, je leur donne l'impression que je suis froid, je ne suis pas assez chaud, parce que je ne crois pas trop au salam aleik, au flatterie, tout ça. Et ouais, parfois, socialement, c'est nécessaire. Donc, des fois, des gens sont un peu déçus parce que j'ai vraiment de la chaleur ou alors que c'est juste moi j'aime pas qu'on m'adresse comme jette des fleurs, donc je n'aime pas trop en jeter aux autres aussi. C'est juste ça.
1: Tout ce parcours, vous êtes satisfait? Oui, non?
0: En tout cas, je n'ai pas de regrets. Hein, parce que à chaque fois, les engagements que je fais, c'est sur la base de convictions. Ce n'est pas pour arriver à quelque chose qui me concerne moi personnellement. Donc même si j'estime avec l'âge que c'est des erreurs, mais je pense que l'essentiel dans la vie, il faut faire des choix. Et des fois, des choix qui coûtent, qui vous coûtent. De ce point de vue-là, je préfère cela, c'est une erreur que j'ai eue, même si c'est à la fin je suis déçu et puis il y avait beaucoup de passion perdue, tout ça, plutôt que de choisir la facilité, quoi.
1: Dans la politique, il y a souvent des coups bas. Avez-vous été victime une fois?
0: Coups bas, ça veut dire. Bon, ça dépend. Il y a certains coups bas qui font partie du jeu, quoi. Mais vraiment, je n'en garde pas un souvenir vraiment amer, quoi. Tous les problèmes que j'ai eus, divergences, tout ça, là. La plupart des gens avec lesquels on était en guerre, que ce soit de tous les côtés, maintenant, quand on se rencontre, c'est des bons amis, on se rencontre des souvenirs comme. C'est un film qu'on avait vu, quoi. Je pense que même les difficultés que j'ai eues, c'est plutôt lié aux circonstances. Je n'ai pas eu de souvenir que les gens m'ont volé personnellement ou que j'ai des ennemis ou que je suis des ennemis. Je n'ai pas ce sentiment-là.
1: Et quels sont les loisirs de Hachel et puis Omar?
0: C'est ce que je vous dis. Là, au Tchad, c'est difficile. Mais mon loisir, mon un, c'est la lecture. Deuxièmement, c'est la nature, aller dans la nature. Ça aussi, c'est difficile. Être avec des enfants aussi, parce que plus on prend de l'âge, plus on est attiré par des petits enfants.
1: À certains moments, on a beaucoup d'expériences et quelquefois on a envie de partager avec les autres. Par exemple, écrire un livre pour laisser à la postérité. Ibn Omar Hachel pense un peu à cela.
0: Moi, j'écris de temps en temps. Quand j'étais enfant, j'écrivais beaucoup. En général, chaque chapitre, là, j'en fais un petit article pour fixer ça. J'avais un bloc à l'époque, je prends quelques épisodes et puis j'ai fait un petit article et après je les ressors. Je peux même, si vous ne connaissez pas, vous envoyer le. C'est encore fonctionnel, je crois. Mais allez vite ici, là, si j'écris une page par mois, c'est tout.
1: Pourquoi?
0: Parce que d'abord, au bureau, vous ne pouvez pas travailler, à la maison, vous ne pouvez pas travailler. Ici, il n'y a pas de bibliothèque organisée pour le pas. Et puis, quand vous avez un petit temps, c'est des places mortuaires, ceci, il y a un tel malade. Bon, c'est notre système de vie qui fait que c'est difficile. C'est pour ça que beaucoup de Tchadiens qui écrivent là sont vivent à l'extérieur. Nos vrais écrivains, ils vivent tous à l'extérieur. Que ce soit Nimrod, que ce soit. Les vrais écrivains, il n'y en a que trois. Moi, je ne connais que trois. Des écrivains, c'est-à-dire qu'ils sont reconnus, pas écrivains parce qu'ils écrivent des livres, mais qu'ils sont reconnus par la communauté littéraire internationale.
1: Voilà. Bon,
0: aller sur net, prendre un livre et puis publier un livre, dire appel à la jeunesse africaine pour que je lève, ça, c'est pas être l'écrivain. Être écrivain, il faut apporter quelque chose du point de vue de la langue et être reconnu par ses pairs. Donc, il y a aussi Lanko qui vit en Amérique du Nord, il y a Nimrod Tangram qui vit en France, et Djekeri qui vit en Suisse. Moi, je ne connais pas d'autres écrivains tchadiens, honnêtement. En français, en arabe, il y a quelques-uns aussi. Mais en français, je n'en connais pas d'autres.
1: Est-ce qu'il y a des livres qui vous ont marqué par leur pertinence?
0: Bon, quand on était jeune étudiant, j'étais plutôt le militantisme. Et l'auteur, moi, qui a plus marqué, c'est France Fanon.
1: Un Congolais.
0: François Fanon, c'était un entier, mais qui s'était engagé aux côtés de la révolution algérienne. Qui a arrivé là, c'est un entier, un français entier, et qui est mort très jeune, un médecin psychiatre, et qui a écrit une livre qui, à notre époque, c'était vraiment la Bible. Ça s'appelle Les damnés de la terre. Purement littéraire, ça dépend des époques, mais j'aimais beaucoup lire que c'est le plan littéraire. Les romanciers russes du 19e siècle et les Américains du milieu du siècle. Donc, surtout Dostoïevski et Tolstoï pour les Russes. Et puis les Américains, surtout Steinbeck, Lengue. J'aimais beaucoup la poésie aussi.
1: Et est-ce que vous parlez combien de langues?
0: Je peux utiliser, à part le français, l'arabe et l'anglais, mais je fais un peu de l'espagnol aussi. Bon, en anglais, en arabe, en français, j'ai une connaissance conversationnelle, si je dis, je peux entretenir une conversation. Pour l'espagnol, comme on dit, je peux m'en sortir dans un aéroport.
1: Vous avez un penchant pour un goût particulier?
0: Pour
1: un régime alimentaire.
0: Bon, moi, je ne suis pas un gros mangeur, mais vous savez, les repas qu'on a pris dans son enfance, c'est ça qui manque le plus. Donc, il y a une plante qui ressemble aux épinards. Je ne sais pas le nom en français. Ça ressemble aux épinards, c'est une plante sauvage, un peu à l'époque, qui pousse pendant la fin de la saison des pluies. Et on a fait une espèce de sauce un peu épaisse avec du petit mil non décortiqué. En arabe, ça s'appelle tenlig. Ça, c'est vraiment mon meilleur souvenir. Ça, c'est vraiment mon meilleur souvenir de première enfance.
1: De quel tchat a chéri Pélima rêve aujourd'hui?
0: Bon, nous, on a appris, notre jeunesse, on a appris à rêver à FIC, pas seulement tchat. Et évidemment, dans l'immédiat, c'est l'arrêt de la violence. Ça, c'est vraiment. Parce que même les pays qui sont stables, il y a toujours des graines de violence. Qui aurait imaginé qu'il y aurait un coup d'État au Gabon? Vraiment, c'est cette instabilité-là. Parce qu'on ne peut pas réfléchir et construire. D'abord, comment sortir cette histoire-là? Violence, ça, ce n'est pas un rêve, c'est vraiment un désir dans les médias. Quoi. Bon, sinon, en tant que projet, mon rêve, c'est pour l'Afrique. C'est rattraper le retard scientifique. Le monde qui est en train de se développer sous nos yeux, qui va être celui de nos enfants, de nos petits-enfants, dans le monde de la technologie, de la haute technologie. Vous avez suivi sans doute les informations récemment, les Russes ont été accusés d'avoir paralysé le système Internet en attaquant les satellites américains. Donc c'est ce genre de... Parce que peut-être qu'on aura des gens sans mort d'homme. Et quand on voit les pays d'Asie, même du monde rien comme la Turquie, juste comme ça, comment ils sont. Et quand on voit l'Afrique en général, on est très très très en retard et on risque d'être carrément recolonisé, quoi. Pas par des administrateurs, mais devenir une espèce de
1: consommateur,
0: de bidonville, quoi, du monde, quoi. De bidonville du monde.
1: Alors, est-ce que c'est pas cette vision qui fait que ce que vous connaissez, c'est que vous n'êtes pas réaliste?
0: Oui, c'est sans doute cela.
1: Alors, un message à tous ceux qui nous suivent.
0: Moi, c'est que les Africains, ils aiment trop se plaindre. Et ça devient notre situation. Et d'un ton de pays, elle pousse à la plainte. Et les gens réclament des réformes, réclament plus d'éthique, plus de morale, plus de cellules, plus d'efforts. Et moi, je dis toujours, la transformation commence par soi-même. Commencez par appliquer à votre propre personne ce que vous réclamez que la société ou l'État doit faire. Mais si chacun à son niveau de sa vie professionnelle, de sa vie personnelle, c'est un laisser-aller total, c'est le bric-à-brac total, et en même temps, ils vont dire que la société marche mieux. La société, c'est l'ensemble des individus. Donc, il y a une certaine inconséquence chez les Africains à se contenter seulement de se plaindre et de revendiquer. Il faut commencer par, comme disait Yoko Gandhi, il faut être vous-même le changement que vous souhaitez voir venir.
1: Vous êtes marié?
0: Oui, j'étais marié, divorcé à l'époque avec une Guinéenne dont le fils qu'on a eu, il a en France, il vient de finir ses études. Et très tardivement, je me suis remarié à mon retour au pays aussi. Et maintenant, malgré mon âge, par la grâce de Dieu, j'ai eu deux petits-enfants, deux enfants en bas âge.
1: Je vous remercie.
0: C'est moi qui vous remercie
1: de recevoir à chaque épique qui m'a longuement échangé. Et nous avons beaucoup appris sur son passage, surtout pour ce qu'il a vécu comme acteur de la vie politique, politico-militaire, tout cela. Je m'appelle Marie Boutalo, je vous donne rendez-vous la semaine prochaine. Et merci pour votre aimable attention.

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2: Mesdames et messieurs, bonsoir et bienvenue au Tchad Actualité Dernière, dont voici la teneur, lancement des élections législatives et sénatoriales partielles dans les provinces de Ayer Lamis et du Chari Barghirmi. Une délégation de l'Agence nationale de gestion des élections ANGE, conduite par son président Ahmed Barthiré, a effectué une visite ce matin dans quelques bureaux de vote à Massaguette, dans le département des Hadjar, dans le département de Haraz al-Biyar. Djegedem Edith nous en dit plus.
3: C'est pour s'assurer de l'effectivité des dispositifs électoraux mis en place et du bon déroulement du scrutin que le président de l'Agence nationale de gestion des élections ANGE et sa délégation ont effectué ce déplacement. Dans ce département, plus de 126 000 électeurs sont appelés aux urnes pour départager 6 candidats en lice pour un siège à l'Assemblée nationale. Pour ce scrutin, 465 bureaux de vote ont été ouverts. Parmi les bureaux visités figure le bureau de vote numéro 1, installé sur la place publique du marché central de la ville de Massaguette, première étape de cette visite. Dans ce bureau de vote, l'engouement est au rendez-vous. Jeunes femmes et personnes âgées sont sorties accomplir leur devoir civique en exprimant leur choix pour élire leurs représentants à l'Assemblée nationale. À l'issue de cette visite, le président de l'ANGE, Ahmad Bachiré, s'est déclaré satisfait du déroulement du scrutin et de la mobilisation des électeurs.
4: On a été dans quelques bureaux de vote. Les scrutins se déroulent normalement.
5: Nous avons interrogé les membres des bureaux de vote, y compris les observateurs qui étaient présents. Tous sont satisfaits du déroulement. Nous remercions par la même occasion les autorités administratives qui assurent l'ordre, la sécurité pour que effectivement le scrutin se déroule normalement. Donc nous sommes extrêmement satisfaits parce que notre rôle c'est de faire en sorte que le scrutin se déroule normalement et que les résultats soient faits dans les normes, c'est-à-dire la transparence, la sérénité, la tranquillité. Et voilà c'est ce que nous cherchons.
3: L'occasion pour le président de l'ANGE d'appeler l'ensemble des acteurs au sens des responsabilités et au respect des textes en vigueur. Il a rappelé que seule l'Agence nationale de gestion des élections est habilitée à proclamer les résultats provisoires, lesquels seront ensuite validés par la Cour suprême.
2: Dans le même sillage, les élections sénatoriales partielles se sont déroulées ce matin à Massénia, chef-lieu de la province du Chari Barghirmi. Les conseillers municipaux se sont mobilisés pour accomplir leurs devoirs. Kalia Ngavutna nous fait le point.
6: Tous les 84 grands électeurs de la province ont répondu à l'appel pour accomplir leur devoir civique à Massénia. Le vote s'est déroulé sous l'encadrement des membres du bureau des votes et le regard des observateurs nationaux, à savoir ceux de la Commission nationale des droits de l'homme CNDH et les représentants du Conseil constitutionnel. Le chef d'antenne de la Commission nationale des droits de l'homme, antenne du Chari Barghirmi, Al-Khalil Moussa Adoum, confirme que le scrutin s'est déroulé dans de très bonnes conditions. Le président provincial de l'Agence nationale de gestion des élections, antenne du Chari Barghirmi, Omar Lamanan, pour sa part, s'est réjoui du bon déroulement.
7: Ça s'est passé très bien dans le Chari Barghirmi, sans heurts, sans incident. Nous avons des observateurs, n'est-ce pas, de la CNDH, des CACIDO. Nous avons un représentant du Conseil constitutionnel qui est venu également observer. Je suis vraiment satisfait et les choses se déroulent très bien. Les grands électeurs sont venus nombreux. On est vraiment contents de cette organisation.
6: Soulignons que 4 partis politiques sont en compétition à cette élection sénatoriale partielle dans la province du Chari Barghirmi, notamment le Mouvement patriotique du Salut, le Mouvement pour l'unité et le renouveau, l'Alliance 43 et le Parti pour la citoyenneté, la démocratie et le développement. Massénia, Kalianga Voutnan pour la RNT.
2: Une rencontre entre le maire de la ville de N'Djamena, Sinoussi Hassan Abdoulaye, et les délégués des commerçants du marché Amil a eu lieu dans les locaux de la Chambre de commerce, d'industrie, d'agriculture, des mines et d'artisanat CCMA. C'était en présence du groupe des facilitateurs. Cette séance a été dirigée par le président de l'Union des commerçants du MPS, Mohamed Abdel Djelil. Question de restaurer la paix sociale au marché Amil. Isabelle Népité.
8: Au cœur des concertations se trouve la question de l'harmonisation des tarifs des droits des places au marché à 1000, une mesure prise par le conseil communal et mise en œuvre par l'exécutif communal. Cette décision avait suscité une vive inquiétude chez les commerçants du marché. Conscientes de l'urgence, les deux parties sont parvenues à un consensus équilibré autour d'une nouvelle tarification jugée plus adaptée à la réalité du terrain et validée par le conseil communal. Dans son intervention, le président de l'Union des commerçants du MPS, Mohamed Abdeldjelil, a exhorté ses pairs à privilégier la concertation permanente plutôt que la confrontation. Le maire de la ville de N'Djamena a salué cette initiative de cette rencontre. Pour lui, le dialogue demeure l'outil le plus efficace pour résoudre les tensions liées à la gestion des recettes. Cette résolution marque une étape importante pour la sérénité dans les marchés de N'Djamena. À noter qu'après ce consensus, une formation sur la prévention des incendies est prévue en faveur des commerçants afin de les outiller sur les stratégies d'évacuation.
2: Le groupe de la Banque mondiale soutient les efforts du Tchad à améliorer l'accès à l'eau et renforcer l'adaptation des populations au changement climatique. L'information est rendue publique le 18 juin dernier au siège de cette institution.

0: D'appui à la sécurité de l'eau et à la résilience au Tchad Passer, qui constitue un investissement stratégique en faveur de la stabilité des communautés confrontées à la fragilité, aux chocs climatiques et aux déplacements forcés. À travers des investissements ciblés, le Passer appuiera la gestion durable des ressources, le renforcement des capacités locales et l'amélioration des conditions de vie des populations exposées aux risques d'inondation et de la dégradation de terre. Dans un contexte où la pression sur l'eau et les ressources naturelles accentue les tensions entre communautés, surtout avec la présence d'1,3 million de réfugiés soudanais dans l'est du Tchad, cette opération contribuera à restaurer l'accès à l'eau et la confiance en l'avenir, a déclaré Farouk Mola Bana, représentant résident de la Banque mondiale au Tchad. Il faut noter que 80 millions de dollars américains du financement du Passer proviennent de la fenêtre pour les communautés hôtes et les réfugiés. Le projet s'aligne également sur le plan national de développement Tchad Connexion 2030. Il traduit la volonté stratégique du gouvernement tchadien de passer d'une aide humanitaire à une approche intégrée axée sur le développement et la résilience. Le communiqué souligne qu'environ 1 million de personnes bénéficieront d'investissements résilients, dont plus de 50% issus des communautés hôtes et réfugiés, avec 50,6% de femmes. Le projet va couvrir les provinces accueillant des réfugiés ainsi que la ville de N'Djamena et d'autres localités vulnérables.
1: Au troisième jour des activités de première journée scientifique, l'équipe organisationnelle a mené une campagne de dépistage de drépanocytose ce matin au centre hospitalier universitaire La Renaissance. Kanta Eik Djumadumbaye.
2: En marge de ces premières journées scientifiques de la drépanocytose, ce dimanche a été consacré à un dépistage de masse dit test électrophorose en vue de détecter le virus de cette maladie. Une séance organisée par l'équipe médicale qui a vu une présence nombreuse de la population de tous bords. Véritable occasion pour l'équipe consultante éclatée en plusieurs groupes d'expliquer de long à large les tenants et aboutissants de cette pathologie. Outre la sensibilisation et le consuling, l'organisation a exposé les aliments locaux à la portée des malades qui sont entre autres le haricot, l'arachide, le moringa, le tamarin qui sont riches en vitamines. La coordinatrice de ces activités, Dr Hadi Kaltam Abderrahman Yacoub, déroule le bien fondé de cette activité.
3: Donc, l'objectif de ce dépistage de masse, c'est de voir combien de porteurs qui sont là, qui ne connaissent pas leur profil, et combien de drépanocytaires qui sont là et qui ne connaissent pas leur profil électrophorétique. Donc c'est dans cette optique-là qu'on fait un dépistage de masse pour toute la population, afin de déceler les porteurs et les malades et de les orienter vers les centres spécifiques et vers les hématologues pour leur suivi afin qu'ils puissent bénéficier de ce suivi sur le plan médical. À côté de ce dépistage de masse, nous avons l'éducation nutritionnelle.
2: Les résultats des tests sont attendus le soir du même jour et le docteur Hadi Kaltam Abderrahman Yacoub entend accompagner les malades en conseil.
1: Partagé entre l'éducation reçue en famille et l'influence des réseaux sociaux, de nombreux enfants se retrouvent au milieu de deux écoles, souvent opposées. C'est un sujet de reportage qui porte la signature de Ndingim Dormaji Mikal.
4: De nos jours, les parents qui autrefois étaient considérés comme les principales sources d'autorité et de repères en matière d'éducation voient leur impact concurrencé par les réseaux sociaux. Entre l'éducation familiale et l'influence numérique, les enfants grandissent au milieu de deux écoles différentes. Dans les quartiers, le constat revient comme un refrain sur les lèvres.
5: Nous avons des jeunes qui sont pervers, des jeunes qui sont tellement accros à ce qu'on appelle l'image, des gens qui sont habitués à tout ce qu'on appelle harcèlement, à la vie de facilité. Et plein d'autres choses. Et ça fait que la jeunesse maintenant est en train de perdre beaucoup de valeurs.
6: Il y a les enfants qui, dès qu'ils rentrent de l'école, prennent son téléphone là. Peut-être que c'est jusqu'à 20h, 21h, 23h, parfois 0h, l'enfant est encore en ligne. À quel moment il a révisé son cours? Finalement, on ne comprend pas. Et c'est comme si on est dépendant des réseaux sociaux.
4: Cependant, les enfants ne semblent pas avoir les mêmes points de vue. Ils s'en défendent.
7: Sur les réseaux sociaux, je vois les habillements, les conseils et les tresses. Certaines choses, ma mère n'aime pas, mais moi, je mets quand même en pratique.
8: Je utilise les réseaux sociaux aujourd'hui. Là, c'est pour avoir des informations, voir tout ce qui se passe. Il m'arrive des fois de mettre tout ce que je vois dans les réseaux et la plupart en pratique.

0: telles que les motivations sur les TikTok et autres. En fait, de nos jours, les parents ne peuvent pas nous donner. Les parents ne peuvent pas nous donner tout et je ne peux pas également prendre tout de mes parents pour mettre en application ou en acte.
1: Dans certaines familles, cette différence de perception crée souvent des tensions. Les parents expriment leurs inquiétudes.
2: Les enfants s'intéressent beaucoup plus aux choses qui se pratiquent dans les réseaux sociaux. Donc, effectivement, ça inquiète.
3: Des artistes sur les réseaux sociaux veulent textuellement les imiter. Mais comme c'est un enfant, il veut toujours continuer. Ça m'inquiète trop. C'est comme moi, je donne à mon enfant reçoit ça à cœur ouvert et il repasse sur les réseaux sociaux. Il veut aussi apprendre une autre éducation de l'autre côté. Pour ce point, j'ai un peu peur qu'un jour, je perde mon enfant sur ce point.
1: Pour le sociologue Mbété Félix, le choc entre l'éducation donnée en famille et l'influence des réseaux sociaux est une réalité préoccupante.
4: Ce qu'on apprend souvent sur les réseaux sociaux, qui est la valorisation par l'image, la gratification immédiate, les comparaisons sociales. Donc il y a un fossé numérique créé et plus de 60% des parents estiment que le numérique rend la transmission des valeurs plus complexe ou devient même des obstacles. Et donc ce conflit peut créer une baisse de l'estime de soi, de l'anxiété, un désir malsain d'approbation chez l'enfant. L'enfant a besoin qu'on le reconnaisse dans les réseaux sociaux. Et ça arrive même parfois que certains enfants se suicident. Et donc c'est un grand défi. On ne peut pas interdire, c'est vrai, mais comment accompagner? Un parent seul ne pourra pas. Ça nécessite une coalition, une entente entre le milieu éducatif et les parents.
1: À travers les différentes interventions recueillies, un constat se dégage. Les écrans occupent une place de plus en plus importante dans la vie des enfants, parfois au détriment des bonnes valeurs et des bonnes mœurs. Il y a donc l'urgence d'un dialogue sincère entre famille, école et société pour préserver l'avenir des jeunes. L'objectif n'est pas d'empêcher l'utilisation des réseaux sociaux par les enfants, mais de leur permettre d'en faire un usage responsable.
5: Merci, Mikal. Dans le cadre du projet gouvernance des ressources naturelles et de développement local, l'entente des populations de la zone pétrolière Isopop, zone numéro 1 de Bébija, a organisé une rencontre d'échange avec les autorités scolaires et traditionnelles ainsi que les leaders des associations du département des Nia. Réoudou Innocent.
6: Cet échange vise à établir une stratégie de cotisation en nature, en milieu communautaire pour soutenir les projets, notamment le renflouement des caisses des associations de parents d'élèves dans les établissements scolaires en milieu rural. Le chargé de la formation à l'EPOZO, Moulombaye Urbain, a entretenu les acteurs sur les concepts de stratégie et d'engagement, soulignant que le développement communautaire repose sur la mobilisation des ressources pour compléter l'action gouvernementale. Pour une compréhension juste et claire, le facilitateur a proposé de soutenir les écoles par la cotisation des communautés. Dans les échanges, les participants ont exprimé leurs préoccupations, notamment la prise en charge des filles à l'école et la sensibilisation des parents d'élèves et des chefs d'établissement pour une bonne gestion des ressources financières. Le chef de canton de Bibidia, Mara Emmanuel, a invité les autorités scolaires à superviser les ressources financières dans tous les établissements scolaires de la NIA. Le représentant du président de l'EPOZOP, Diogolbe Thomas, a exhorté les parties prenantes à capitaliser les acquis pour soutenir des résultats positifs pour l'année scolaire 2026-2027. De Bébidia, Réoudou, Innocent pour la Radio Tchad.
5: bientôt 16 minutes en Ndjamena. Voilà, mesdames et messieurs, c'est la fin de ce journal. Merci à Tchoboué Gabriel pour sa collaboration technique. À la présentation, Yassine Ibn Ahmed. Je vous remercie pour votre aimable attention et vous souhaite de passer une excellente nuit. Au revoir.

0: Merci à tous. Vous êtes dans notre espace d'exposition et vous nous écoutez sur les ondes de nos radios partenaires. Bienvenue dans cette émission spéciale des informations et cohésion sociale à N'Djamena. Comment démêler le vrai du faux? C'est tout de suite. Comprendre comment fonctionne la désinformation et surtout pour nous donner des outils simples mais concrets afin de ne plus tomber dans le piège de la désinformation. Pour en parler, nous avons des invités de qualité, des journalistes spécialistes qui vérifient l'info chaque jour et un enseignant en éducation aux médias et à l'information. Un débat constructif avec vous, cher public présent ici. Bienvenue à cette émission. Parce qu'ici à N'Djamena, démêler le vrai du faux, c'est aussi un acte citoyen pour préserver notre cohésion sociale. Nous commençons avec vous, Monsieur Mahamat Saleh Benjere. Vous êtes formateur en éducation aux médias et à l'information. Et vous êtes sur le terrain avec des jeunes depuis quelque temps déjà. Quelle est votre lecture de la lutte contre la désinformation?
1: Le problème repose beaucoup plus sur la compréhension du désordre informationnel, puisque là, les jeunes ne comprennent pas les trois types de désordre informationnel, à savoir la malinformation, la désinformation et la mésinformation.
0: Tout à fait.
1: Et beaucoup plus, les jeunes font toujours tendance à une opinion plus qu'une information. Donc il faudrait qu'on essaye de balayer déjà qu'est-ce qu'une information, qu'est-ce qu'une opinion, et à partir de là, moi je crois que les jeunes peuvent déjà démêler le vrai du faux.
0: Dites-nous, quels sont les principaux canaux de désinformation, par exemple à N'Djamena?
1: Déjà, il faut reconnaître que les jeunes de nos jours sont beaucoup plus sur les réseaux sociaux. Et donc, qui dit maintenant réseaux sociaux, on a WhatsApp, on a Facebook, on a aussi TikTok. En ce qui concerne le pays, le Tchad, moi je crois que les canaux qui favorisent beaucoup plus la désinformation, c'est beaucoup plus le TikTok, mais aussi les pages WhatsApp. Puisque déjà avec WhatsApp, je crois qu'un citoyen lambda n'a pas besoin de se tracasser pour créer son compte WhatsApp, donc c'est plus pratique. C'est ce qui amène maintenant les jeunes, voire même les grandes personnes, à créer leur compte WhatsApp, et à travers maintenant les groupes WhatsApp, on essaie vraiment de partager la désinformation. On essaie vraiment d'amener les amis à partager également les fausses informations.
0: D'accord, nous allons rester toujours avec vous pendant que vous avez le micro. Est-ce que vous avez un exemple de désinformation qui a menacé la cohésion sociale entre les communautés?
1: À l'issue de l'événement du 20 octobre, je crois qu'il y a une image sortie de son contexte qui a été publiée. Je crois que l'image a été récupérée au niveau du Nigeria lors d'un conflit qui oppose la communauté Hausa avec d'autres communautés. Et les gens ont pris l'image pour publier en soi disant que l'image a été prise ici à N'Djamena. Cela a frustré beaucoup du monde et a poussé même les jeunes à se révolter lors de cette manifestation. C'est ce qui a fait que nous avions au moins essayé de revenir sur l'image pour fact-checker et faire comprendre au public que voilà, l'image n'a pas été prise ici au Tchad. C'est une image sortie de son contexte.
0: Merci. Et puis nous parlons du fact-checking, qui est l'une aussi des techniques pour, n'est-ce pas, lutter contre la désinformation. Nous avons ici, autour de ce plateau, deux fact-checkers de renom, M. Dangourbe Yves et M. Telgaba Olempa. En tant que journaliste fact-checker, vous êtes en première ligne, vous le savez. C'est quoi le fact-checking?
2: C'est la vérification des faits. Nous faisons directement allusion à ce qu'on appelle des informations. Chaque jour, nous avons des informations qui publient sur des multiples canaux. Et donc là, ces informations, quelquefois, ne sont pas fiables. Pour un journaliste, je pense que la vérification des faits est substantielle, car toute information est d'abord vérifiable. Car à l'ère du numérique, nous avons chaque jour des fausses informations qui sont vraiment partagées, quelquefois par mes connaissances, par nos lecteurs, par nos téléspectateurs. Et là, en tant que fact-checker, il est notre rôle de rendre l'information fiable, authentique pour nos téléspectateurs et nos lecteurs.
0: Tout à fait. Est-ce que vous partagez ce que votre collègue fact-checker vient de dire? Vous pouvez compléter?
3: Chaque jour, nous faisons face à la désinformation. Comme le frère l'a dit, les réseaux sociaux sont vraiment les outils, les canaux qui publient très facilement les fausses informations. Du coup, le travail de fact-checking consiste à vérifier si ces informations sont vraiment vraies ou fausses.
0: En ce qui concerne, par exemple, les outils de fact-checking, M. Yves, vous pouvez nous en parler?
2: Voilà, en tant que fact-checker, nous avons plusieurs outils qui nous permettent maintenant de détecter si ces informations sont fausses ou bien sont vraies. Et ces outils sont multiples. Moi, personnellement, j'ai l'habitude d'utiliser l'image inversée sur Google. C'est un truc facile. Chacun peut essayer si vous avez la connexion. Il suffit de prendre les photos ou bien les images que vous avez des doutes. Il faut envoyer l'image sur Google inversée. Et là, le moteur de recherche va faire le tour. On va vous orienter directement par des données. D'où l'image sort, la date, l'heure, tout et tout. Et là, c'est pour les images. Ça permet facilement de détecter la provenance et les sources même des images. Et aussi pour détecter si ces images ont été peut-être manipulées ou bien peut-être générées par l'intelligence artificielle, tout et tout. Et nous avons aussi Yandex. Yandex, c'est un outil aussi facilement à utiliser. Les journalistes l'utilisent chaque jour. L'utilisation aussi, c'est beaucoup plus envoyer l'image, même si c'est des vidéos. Il faut juste faire la capture. Tu envoies là-bas, on te donne la source et la provenance. Donc maintenant, avant de partager des vidéos ou bien des photos, il faut d'abord essayer ces outils facilement en moins de 10 minutes. On nous oriente directement sur ces provenances et tout, et que si nous avons des doutes, automatiquement prenons notre temps, car le fact-checking, c'est un travail sérieux et c'est un travail qui prend le temps. Donc il faut le vérifier et revérifier encore. Même si quand on n'est pas journaliste, il faut le vérifier avant de le partager. Nous avons plusieurs outils comme ça. Je pense que mon collègue est là. Peut-être qu'il va le compléter avec quelques outils qu'il utilise et je pourrais revenir encore avec quelques détails.
4: D'accord, merci. Ça veut dire que le fact-checking, ce n'est pas seulement réservé aux médias ou aux journalistes.
2: Tout le monde peut fact-checker.
4: Vous êtes d'accord, monsieur Tolgaba?
3: Pratiquement d'accord avec mon collègue Yves. Le fact-checking, même en dehors des outils, c'est d'abord ces réflexes que nous avons.
4: Un réflexe citoyen, donc.
3: Oui, un réflexe citoyen. Je vois telle information, mais je n'ai pas d'abord besoin d'un outil pour chercher à me poser la question d'où vient cette information. Est-ce que la page qui partage a vraiment de la crédibilité? L'exemple simple que je venais de prendre au début, ce que j'avais fait à l'instant, je pouvais directement peut-être en tant que community manager, parce que j'ai l'accès de la page qui travaille dans l'information, pouvait directement le partager le matin là. Mais ce que j'avais fait, c'était de chercher à rentrer dans l'historique même de la page pour voir depuis tel moment, la page-là, quels sont les genres de contenus qu'elle propose. Mais en réalité, j'ai trouvé que c'était une page qui était uniquement faite pour embrouiller la population et créer des désordres. Parce que la personne, même dans la suite de la publication, disait que les gens traversaient déjà vers le Cameroun en passant état-major de l'autre côté pour traverser. Et quand j'ai lu certaines de ces publications, j'ai compris que non, cette page est uniquement faite pour créer des désinformations et conduire la population dans une panique au fait. Donc, au-delà de ce qu'Yves dit, ce n'est pas seulement les journalistes qui doivent chercher à vérifier les informations. Si nous recevons, peut-être sur nos plateformes WhatsApp et autres, un communiqué, même si on avait un cachet d'État, la plupart de nos institutions ont chacune une page Facebook. Et je crois que les institutions tchadiennes utilisent plus Facebook pour communiquer. La chose la plus simple, c'est peut-être de quitter de notre application WhatsApp, si on a reçu dans un gros WhatsApp, entre guillemets, famille, de repartir peut-être à la source, voir est-ce que le communiqué a été signé peut-être par le secrétariat général du gouvernement. Pourquoi ne pas repartir directement sur la page du secrétariat général et vérifier si réellement ce communiqué existe là-bas? C'est là que tu peux, même sans étant un journaliste, tu peux dire réellement que cette information est vraie ou fausse avant de commencer à la partager.
4: Monsieur Mamassali, dites-vous, quels sont les réflexes que vous, en tant qu'enseignant, vous partagez avec vos étudiants pour vérifier, par exemple, une information sur WhatsApp ou sur Facebook?
1: Nous, on se focalise beaucoup plus sur l'esprit critique. Et qui dit maintenant esprit critique, en fait, en éducation aux médias et à l'information, on essaye d'accompagner les jeunes vis-à-vis de la création de contenus sur les réseaux sociaux. Et là, on a déjà le principe de schéma qui nous permet de recevoir un message sur le réseau social. Déjà, on se pose la question d'où vient l'information et à travers maintenant cette question, je crois que nous allons se focaliser beaucoup plus sur est-ce qu'il y a-t-il déjà une source par rapport à cette information? Si oui, est-ce que la source est fiable? Sinon, est-ce que l'information est créée dans l'intention de nuire? Sinon, on peut la partager dans les cas échéants, on peut la laisser. Et c'est ce qui nous amène vers le filtre de Socrate, qui disait, face à une information, il faudrait qu'on retienne au moins trois parties. Et donc, on cherche à savoir la vérité, la bienveillance et l'utilité. Et à travers maintenant l'exemple de Socrate, est-ce que l'information est vraie? C'est une question posée. Est-ce que derrière maintenant l'information, est-ce qu'il y a une bienveillance? Du moment où il y a une bienveillance, on sait très bien que l'information peut faire peur ou ça peut peut-être être manipulé. Dans le cas où l'information n'est pas manipulée, on cherche maintenant l'utilité de cette information. Est-ce que l'information est utile? Aujourd'hui, je peux recevoir une information qui ne sera pas peut-être utile pour moi, mais ça sera peut-être utile pour une autre personne. Dans ce cas, j'essaie de voir. Et là, je dois d'abord critiquer l'information. Est-ce que du moment où je partage avec une autre personne, est-ce que ça pourra vraiment l'aider? Dans le cas où ça ne peut pas vraiment l'aider, ça ne sert à rien de partager cette information. Raison pour laquelle on dit déjà en l'éducation aux médias et à l'information, c'est un ensemble de compétences qui pourront permettre à un individu de développer déjà cette capacité à critiquer les informations, d'accéder à l'information, de réfléchir aussi sur ces informations, mais aussi plus de consommer cette information avec beaucoup plus de la responsabilité et beaucoup plus avec un esprit éclairé.
4: Merci. Monsieur Yves, vous en tant que journaliste, fact-checker, est-ce que vous avez des bonnes pratiques à partager avec le public ici présent? Je vois des jeunes journalistes et aussi pour les auditrices et les auditeurs qui nous suivent.
2: Voilà, en tant que journaliste fact-checker ici, notre rôle, c'est de vérifier chaque information avant la publication. Ça peut prendre 2 heures, ça peut prendre une journée. Mais l'idéal, c'est de produire la vraie information.
4: Monsieur Turgaba, dites-nous comment vous réagissez face aux menaces de la désinformation, par exemple au sein de votre média. Vous qui êtes community manager, décrivez-nous un peu votre processus social.
3: Dans cette plateforme, nous avons des confrères qui sont aussi là, qui peuvent eux peut-être tomber sur ces trucs que nous disons, les veilles sur les réseaux sociaux, prendre quelque chose pour envoyer peut-être soit le lien, pour envoyer dire, de publier aussi chez nous. Ce que moi je fais personnellement, c'est ce que j'ai dit au début là, ça consiste à aller moi-même chercher la chose pour vérifier si c'est vrai.
4: Comment démêler le vrai du faux? Nous donnons le micro au public pour nous dire, est-ce que vous avez déjà été victime de désinformation ou lorsqu'on parle de désinformation, c'est quoi votre lecture?
5: En ce qui concerne l'éducation aux médias et à l'information, c'est un phénomène qui est vraiment encore nouveau ici au Tchad. Et c'est que nous, étant déjà dans le métier comme éducation aux médias et à l'information, nous demandons beaucoup plus l'appui des journalistes qui sont là présents et des autorités compétentes d'appuyer cette initiative afin que nous touchions beaucoup plus les jeunes pour éveiller l'esprit. Dans ce contexte, on parle beaucoup de l'esprit critique. Et quand il est question de l'esprit critique, on parle de la sagesse aussi qui est là. Donc nous demandons à ce que nous renforçons beaucoup plus cette capacité dans ce sens afin de renverser la tendance. Parce que la désinformation fait mal aujourd'hui au Tchad, surtout sur nos réseaux sociaux. Aujourd'hui, on utilise le réseau social dans un autre contexte. Et aujourd'hui, on pense que le réseau social, c'est un espace juste de distraction où qui même veut venir déposer quoi qu'il fasse là et puis voilà, pour embrouiller les gens. Donc nous demandons aux journalistes aussi qui sont là de vraiment mettre le paquet dans ce sens. Et le témoignage que j'allais donner peut-être, c'est en ce qui concerne la vie telle que sur INSET. INSET, il y a les avis que les gens prennent, c'est une institution de l'État, mais il y a les gens qui se cachent derrière un profil donné et ils publient les avis. Parce que déjà là, au Tchad, on a déjà un nombre de jeunes qui sont déjà en chômage et chacun est attentif sur les réseaux sociaux qui se cherchent là. Donc dès qu'on tombe sur ce genre de publication, tout le monde débarque là. Et vers la fin, on voit que ce sont des arnaqueurs et puis tout ça.
6: Moi, c'est Nadir Marcel. Je suis enseignant en anglais et coordinateur de l'amicale de confiance des entrepreneurs sans frontières, ACEF Tchad. Par rapport au thème, moi, je vois que c'est un thème pertinent et nous sommes toujours en quête de savoir et de connaissances parce que c'est thématique qui a besoin véritablement d'être éduquée à cela. Et nous savons très bien que si on n'est pas vraiment éduqué dans ce sens-là, il serait un peu difficile de comprendre quelquefois même certaines définitions, la désinformation, la mésinformation, la malinformation. Toutes ces petites choses a besoin véritablement d'une éducation à la base, en fait. Donc, ma question, c'est beaucoup plus aux panélistes, journalistes, éducateurs et vous-même en tant que modératrice. Je sais que vous êtes experts et spécialistes dans ce domaine. Et dans un pays comme le Tchad, 1 284 000 km², où l'accès même à une éducation de qualité pose de problèmes, quelquefois, quand vous partez un peu au Tchad profond, quelquefois, il y a certaines personnes qui ont accès à quelques informations, mais du tout, ils ne sont pas vraiment ancrés sur la racine ou bien l'origine de cette information. Face à cela, parce que là-bas, il n'y a pas de médias, quelquefois, qui sont sur place. Donc, c'est des informations qu'ils reçoivent et ils partagent. Donc, face à cela, qu'est-ce qu'il faut faire? C'est bien de faire des sensibilisations autres, mais est-ce qu'il n'y a pas d'autres alternatives également pour que le citoyen lambda, quelle qu'en soit sa distance, quelle qu'en soit sa langue, quel qu'en soit son accès à l'éducation ou bien son niveau, puisse avoir vraiment à une information de qualité avec une source fiable, comme vous venez d'évoquer.
0: Oui, nous allons revenir vers vous tout à l'heure. Vous avez tout à fait raison. L'éducation aux médias et à l'information, en fait, c'est la meilleure technique de lutte contre la désinformation. Et ça ne s'apprend pas normalement dans des formations. Normalement, ça devrait commencer dans nos familles respectives. Ça permet déjà à bas âge de développer et d'avoir un esprit critique et de ne pas avaler tout ce que l'on reçoit comme information. Encore que c'est pas toutes les informations que nous recevons qui sont vraies et c'est pas toutes les informations que nous recevons que nous devons consommer. Parce que tout à l'heure, l'un de nos experts qui a parlé de la malinformation, des informations et de la mésinformation et cela ne favorise pas la cohésion sociale. Vous, par exemple, dans vos activités respectives, est-ce que vous avez déjà eu à initier des émissions, par exemple, en langue? Vous avez eu déjà fact-checké ou alors c'est en perspective?
2: Pour revenir à ta question, comme Madame Isabelle Ben l'a dit tout à l'heure, c'est d'abord l'éducation aux médias et à l'information. Il faut l'impliquer dans le programme scolaire. Dans d'autres pays, ça existe déjà. L'éducation aux médias et à l'information, c'est déjà dans le programme scolaire. Dès le secondaire, on apprend déjà aux élèves de faire la part des choses. Donc, cela permet directement d'avoir de l'esprit critique. Dès qu'il y a l'information, il faut d'abord se poser la question. L'information, ça sort d'où? Est-ce que la source est fiable? Tout et tout. Dès lors qu'il n'y a pas l'émis à l'école, je pense que ça serait difficile pour nous de vaguer normalement à la lutte contre la désinformation. Et donc là, peut-être que nous allons faire des plaidoiries à l'État, peut-être d'insérer l'émis dans le programme scolaire et d'initier des micro-programmes dans nos radios. Donc il faut peut-être des émissions comme ça en langue locale. Ça va permettre aux auditeurs et auditrices de faire la part des choses.
0: Monsieur Mohamed Salé, c'est sûr que vous avez travaillé avec les autorités compétentes parlant de l'éducation aux médias et à l'information sur le plan éducationnel.
1: L'initiative d'intégration de l'EMI dans le cursus scolaire a été déjà amorcé. Je crois que nous avions déjà commencé avec l'UNESCO OIF en partenariat avec le ministère de la Communication, voire aussi le ministère de l'Éducation et de l'Enseignement supérieur, où il y a quelques représentativités des organisations de la société civile qui ont aussi pris part. Il y a également la HAMA, il y a également le centre Curricula qui a été aussi sollicité, et également Educ Media Chat, où nous avons déjà travaillé sur le processus de la stratégie de lutte contre les discours de haine, mais beaucoup plus pour l'intégration de l'EMI dans le programme scolaire.
7: Avec l'arrivée des réseaux sociaux, le grand média devient une menace pour tout le monde, non seulement pour la classe donnée en ce qui concerne le journalisme ou encore les organisations de la société civile, mais nous sommes menacés de part et d'autre. Donc, je n'ai pas une question en tant que telle, mais c'est plutôt des contributions. En tant qu'actrice également de la chose, de la désinformation, nous avons récemment initié cette formation qui concerne la désinformation et l'utilisation des outils de vérification. Aujourd'hui, le Tchad, nous sommes en retard, ça il faut le reconnaître, mais aujourd'hui, quand on entend parler fact-checking ici au Tchad, on pense que c'est un nouveau mot, un challenge qu'il faut voir d'un autre œil, alors que sous d'autres cieux, ce n'est plus le moment. Mais ce qu'il faut savoir, c'est miser sur l'éducation aux médias et à l'information. Parce que tout le monde consomme l'information. Tout le monde détient un téléphone Android, tout le monde utilise les réseaux sociaux. Et donc, il faudrait aller sur cette base-là et informer la population de cultiver elle-même l'esprit critique pour dénicher les vraies informations aux fausses informations, pour quelles intentions ces informations sont véhiculées. Et en tout cas, je suis très heureuse de prendre part à cette émission et je vous en félicite. Bravo également au public charmant sinon. Je finirai par faire un plaidoyer. Le cadre qui nous a accueillis, c'est tellement beau. Mais il faut dire que le cadre n'est pas accessible à tout le monde. C'était un peu difficile d'y accéder. On peut revoir ça sous un autre angle. Faire, par exemple, dans un espace accessible où beaucoup de jeunes, où beaucoup de publics peuvent prendre part, ça serait vraiment bien. Et déjà, nous qui sommes là, ne gardons pas l'information. Essayons de relayer et partageons à ce que ceux qui ne sont pas là peuvent également bénéficier.
8: Moi, c'est Mamatar Gouniissa, formateur en éducation aux médias et à l'information. Sur les réseaux sociaux, les techniques que vous avez partagées, oui, mais il y a des informations où tu fais tout pour avoir ces sources-là, c'est tellement compliqué. Parfois, là, on finit par aussi peut-être couper la tête. Pour ce genre de cas, comment vraiment on peut trouver une solution à ce genre de cas? Il y a des désinformations qui sont tellement fabriquées jusqu'à un niveau où l'Internet ne peut rien faire. Ces recherches inversées, là, avec tous les logiciels qu'il y a, avec les compétences et les relations qu'il faut, il y a des informations où tu ne pourras pas avoir les sources. Et ma dernière question, on sait que déjà les fact-checking interviennent souvent trop tard. Une fois que l'animal est déjà fait, comment peut-on passer d'une lutte réactive à une véritable culture de la prévention pour que chaque citoyen devienne son propre filtre face à la désinformation qui menace notre cohésion sociale en fait?
9: Merci. Pour faire une petite transition, en fait tout à l'heure dans nos propos nous avons dit que ce n'est pas toutes les informations que nous recevons que nous devons partager. Donc lorsque nous ne sommes pas sûrs de la véracité ou bien nous ne sommes pas sûrs des sources, ce n'est pas la peine de fact-checker là-dessus et ce n'est pas la peine de diffuser. Parce que avant de partager, avant de publier une information, on doit se poser la question, est-ce que cette information est utile pour moi? Est-ce que cette information est utile pour la société? Sinon, ça sert à quoi de la publier ou bien de la partager? Et on ne peut pas fact-checker une information qui n'existe pas. Donc voilà un peu. Nous avons aussi des experts fact-checkers qui sont là, donc je leur remets le micro pour répondre.
1: Le fact-checking, c'est en quelque sorte le sérum. Du moment où le mal est déjà fait, c'est en ce moment qu'on cherche à démystifier. La raison pour laquelle on s'était dit qu'il faudrait accompagner aussi le fact-checking par l'EMI et donc l'éducation aux médias à l'information. L'EMI vient se positionner comme le vaccin. Du moment où le mal n'est pas encore arrivé, tu dois déjà prévenir. Aujourd'hui, on nous dit que voilà, il y a tel ou quand tu bois, c'est pas bien. On te prévient. Mais du moment où toi tu t'abstiens et tu pars boire, ça veut dire que c'est toi qui as cherché. Et donc, je crois que l'EMI n'a pas besoin d'être peut-être instruit, tout ça, d'être à l'école pour apprendre. C'est des choses que les gens essaient vraiment de faire passer à une société qui doit vraiment chercher à se protéger vis-à-vis des médias sursaturés par les informations. Aujourd'hui, comme les autres l'ont suggéré, du moment où il y a déjà une information, tu vas voir que tout de suite, chaque média cherche à publier. Au lieu de chercher à savoir la véracité ou ça, la fiabilité de l'information, chaque personne veut être au top, veut être le premier média à publier. C'est ce qui fait que même étant journaliste ou bien fact-checker, on tombe dans des pièges des arnaqueurs. Donc il faudrait accompagner le fact-checking par l'éducation aux médias et l'information, et je crois que ça serait très facile. Quand on parle de fact-checking, c'est un processus, et c'est un processus qui prend du temps. En fact-checking, on n'a pas besoin d'être précis. Même pendant un mois, pendant une année, tu es obligé de travailler sérieusement pour que l'information devienne une information fiable, puisque c'est une science. Tu n'as pas besoin de dire que voilà, c'est tel, tel, et puis tu t'arrêtes. Non, tu dois démontrer. Donc, on a les différentes étapes de processus. Donc, il y a déjà l'information primaire, secondaire, tertiaire. Et tu es obligé de chercher à savoir tous ces paramètres. Et il faut aussi appuyer maintenant le fact-checking avec des témoignages, avec des outils. Aujourd'hui, quand tu essayes de fact-checker un article, un contenu, il faut démontrer que voilà, à travers tel outil que j'ai pu vérifier que voilà, l'information est fausse. Et c'est des choses où tu es obligé de retracer pour qu'un individu qui n'a pas cette compétence ait déjà comprendre que voilà, en matière de fact-checking, c'est comme ça qu'on essaie d'établir la véracité.
10: Vous avez quelque chose à compléter, monsieur?
3: Le danger aujourd'hui, c'est que comme nous sommes plus dans l'aspect des médias en ligne, l'objectif est double. Les gens cherchent des vues et être en première ligne de l'information. Et c'est en réalité ça le grand problème. Et comme on le dit, en temps normal, la vitesse compte peu pour une information. Ok? Nous devrons s'assurer que la chose est vraie avant d'informer. Même si on dit que ce n'est plus d'actualité, le mieux c'est de ne pas être d'actualité, mais de dire la vérité. Donc c'est un peu cet aspect-là que je voudrais souligner. C'est ce danger-là qui fait que c'est plus facile de rentrer dans des fausses informations en voulant être devant la ligne.
11: Des sources que les gens peuvent parler, mais ils refusent. Et nous savons tous que c'est des fausses informations qui circulent. Mais qu'est-ce qu'il faut faire en tant que fact-checking? Nous sommes limités quelquefois. Il n'y a pas à vérifier avec Yandex, avec une vidéo. Tu ne peux pas. Il faut aller de bouche à l'oreille discuter pour que le gars te dise, monsieur, c'est des fausses informations. Les gars refusent de parler. Pourtant, nous tous, nous savons que c'est ça. Pour un fact-checker, c'est dire qu'il n'y a pas d'urgence. On peut attendre 4 ans, même 5 ans. Mais l'information, ça ne manque pas. Ça va toujours sortir un jour. Voilà. Donc nous, on est patients. On attend seulement. On a des sujets comme ça. Il y en a. On continue toujours par faire des recherches. Fact-checking, c'est comme c'est en quelque sorte comme enquête. C'est en quelque sorte enquête. Il faut attendre. Il n'y a pas d'urgence. On peut attendre à tout moment.
7: Je viens de découvrir des choses que je n'avais jamais pris connaissance et qui vont m'éclaircir et m'aider tout au long de ma vie. Je ne savais rien de ce que c'est que la désinformation et la fausse information, en fait. Et pour cela, j'aimerais apporter un témoignage, en fait. Je suis une jeune diplômée. Chaque fois que je vois un avis de recrutement, je me lance pour mettre à jour les documents requis. Alors, il y a quelques temps, j'ai vu un avis de recrutement et j'ai essayé de mettre à jour les documents et postuler. Maintenant, j'étais en attente, comme rappelle, c'est l'espérance qu'on a tous lorsqu'on essaye de postuler. Et après quelques temps également, j'ai vu une note circulaire de l'État qui dément l'avis de recrutement parce que ça ne venait pas de l'État, qu'il s'agit des personnes malveillantes qui ont utilisé le logo et tous les renseignements de l'institution de l'État pour constituer un avis de recrutement et tromper la vigilance des chercheurs d'emploi, en fait.
12: Moi, c'est Kauda Hernandez Taussala. La sensibilisation pour la lutte contre les fausses informations, je suis d'accord aussi. Mais il y a une chose qu'on ne comprend pas. Il y a la rencontre des jeunes qui se passe souvent dans des églises. Pourquoi ne pas toucher ces jeunes de l'église à les sensibiliser en ce qui concerne l'EMI et le fact-checking? Parce que ça, on se rend compte qu'il y a des vies, il y a toujours des naissances qui se font. On peut trouver les jeunes dans des églises pour les sensibiliser en ce qui concerne le fact-checking et l'EMI aussi.
11: Notre sœur a parlé de l'EMI à l'église. L'EMI, je pense qu'il n'y a pas de cadre idéal comme ça pour dire que l'EMI, voilà la sensibilisation. Nous sensibilisons n'importe où. Tu peux nous inviter à ton église, on peut aller sensibiliser. Donc il n'y a pas de cadre comme ça pour dire que voilà, ici, voilà, des coins comme ça. À moins qu'on refuse que les gars de l'EMI entrent là-bas. Le président, il est là et je pense qu'au-delà même de l'église, il y a eu des activités. C'est pareil.
13: Ok, merci. Moi, je crois déjà, en ce qui concerne l'EMI dans les églises, c'est vrai. Ça, c'est quelque chose qui interpelle un peu les chefs religieux. Et donc, on va essayer de voir avec les chefs religieux, puisque c'est un endroit qui permet vraiment à un grand nombre de jeunes de venir. Donc, avec ce canal, je crois, on pourra aussi sensibiliser. Donc, nous prendrons bonne note et je crois, avec le temps, nous allons y arriver. Et pour mon mot, je plaide pour que ce genre d'initiative, il faudrait que ça soit durable. Qu'on se rencontre et qu'aujourd'hui, on finit et demain qu'il n'y a pas plus de traces. Donc il faudrait qu'on essaie vraiment d'amorcer, d'accompagner ce genre d'initiative pour que, comme la sœur l'a dit, on pourra aussi déplacer ce genre d'initiative dans les quartiers pour pouvoir au moins sensibiliser. Voilà, merci.
9: Merci beaucoup. Nous arrivons au terme de cette émission. Et si je devais retenir trois choses de cette émission, les voici. Premièrement, la désinformation n'est pas une fatalité. Elle a des mécanismes. Deuxièmement, les outils existent. Vérifier la source, recouper avec un autre média ou avec des personnes ressources. Prendre le temps de lire avant de partager. Trois gestes simples que notre enseignant vient de nous rappeler et nos journalistes pratiquent chaque jour au quotidien. Troisièmement, et pour finir, la cohésion sociale se construit. Elle ne tombe pas du ciel. Chaque fois que nous choisissons de ne pas relayer une information douteuse, chaque fois que nous exigeons des preuves, nous protégeons notre voisin, nous protégeons notre quartier, nous protégeons notre ville et donc notre pays. Au nom de nos experts, journalistes, fact-checkers et au nom de notre formateur en éducation aux médias et à l'information et au nom de toute l'équipe Bête-Nord, merci à vous, cher public ici présent. Merci également à vous, chers auditeurs, auditrices des radios partenaires. 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Nous vous donnons rendez-vous pour un prochain numéro très vite. Inch'Allah. D'ici là, un seul conseil. Avant de partager, arrêtez-vous, vérifiez, réfléchissez, parce que la paix en dépend.

chaque jour que Dieu fait, que chacun dans sa prière pense au personnel soignant, ceux-là qui consacrent toute leur vie pour sauver des vies. Que Dieu les protège.

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1: Franchement dit, ça n'a pas été facile puisque j'étais enceinte quand j'étais en seconde. J'avais des parents très religieux. Quand j'avais attrapé la grossesse, avant tout, j'avais d'abord honte de mes parents et de mes amis parce que là, moi-même, j'étais une grande choriste à l'église, tout ça. Mais bon, comme c'est par erreur, j'ai attrapé cette grossesse, ça m'a fait tellement honte à tel point où je ne venais pas à l'église. J'étais juste à la maison seulement.
2: Mesdames, Messieurs, merci de suivre cette émission consacrée à la vie et situation des filles mères. À la présentation, je suis Anna Madiceline. Le phénomène de filles mères au Tchad prend une ampleur préoccupante et alarmante. Ce n'est pas un phénomène nouveau. D'aucuns le diront, mais on constate de nos jours une forte propension des filles mères dans les hameaux et dans les chaumières. Nombreuses sont celles qui, pour une raison ou une autre, ont interrompu leurs études pour se consacrer à ces minuscules êtres issus d'une grossesse non désirée. Suivez.
1: Ça n'a pas vraiment été facile et même les cours, en temps avec les fatigues, tout ça du début, je n'ai pas pu continuer. Bon, j'étais restée à la maison. Moi-même, j'ai décidé de ne pas aller à l'école. Et juste après l'accouchement, il y avait d'abord ma voisine qui s'est portée volontairement de s'occuper de mon enfant. Mais bon, je n'étais pas d'accord. J'ai dit, moi-même, je vais sacrifier une année. Je vais rester avec mon enfant et après, je vais reprendre avec les cours. Je venais aux cours, mais mon esprit n'était pas tranquille. Donc, j'ai accepté de rester pendant un an. Je me suis occupée de mon enfant et après j'ai repris avec les cours. Donc je me suis donnée et en temps ma maman a accepté de prendre mon enfant, s'occuper de l'enfant et l'enfant a tété jusqu'à 1 an et 6 mois, c'est-à-dire 1 an et demi. Maintenant après ça, j'ai sévré l'enfant. Donc je partais tranquillement à l'école, je faisais mes cours et j'ai même mon esprit tranquille parce que c'était ma maman. Je lui faisais confiance, ça ne me dérangeait même.